0: 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Il est 2h.
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2: Je venais de reprendre mes études après une interruption de 2 années. Les premières semaines furent très difficiles. J'avais tout oublié. Mon orthographe laissait plus qu'à désirer et je m'exprimais avec beaucoup de difficultés. Je ne trouvais plus mes mots et le trac me paralysait. À la fin d'une journée bien remplie, j'aimais, avant de me coucher, lire une prière. Il me semblait alors déposer mon fardeau aux pieds du Seigneur. J'étais en confiance et je pouvais m'endormir en paix. Permettez-moi de vous la proposer, cette prière. Lisez-la lorsqu'un nouveau jour se lève. Répétez-la plusieurs fois dans la journée. Elle vous fera l'effet d'un fortifiant bienfaisant. Seigneur, je dépose à tes pieds mes projets, mes études, mes luttes. Prends-moi comme ta propriété exclusive. Emploie-moi aujourd'hui à ton service. Demeure en moi et que tout ce que je ferai soit fait en toi. Si un jour vous vous trouvez dans une barque qui coule au milieu du lac, vous comprendrez que la connaissance, les convictions et même l'intelligence ne vous sauveront pas. Apprenez, dès maintenant, à construire sur le roc Jésus-Christ et non sur le sable. Notre vie est comme une course et aussi comme une maison que l'on construit. Jésus nous met en garde de ne pas construire sur le sable car les pluies torrentielles la détruiront. Seuls des fondements construits sur le roc, résisteront. Si l'Éternel ne bâtit la maison, ceux qui la bâtissent travaillent en vain, écrit Salomon. Prenez l'habitude chaque matin de remettre votre vie entre ses mains, qu'il ne soit jamais le Dieu qui dort, mais celui qui, bien vivant dans vos pensées, sera toujours là dans les moments difficiles. Aujourd'hui, n'oublie pas ce principe. Pour réussir, donne toujours et en toutes circonstances la première place à Dieu. Notre prochaine chronique a pour titre « Une salle complètement vide ».
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2: Alors je suis aujourd'hui en présence d'Evelyne qui va nous partager son témoignage.
3: Bonjour, donc je m'appelle Evelyne, j'ai 80 ans et quand je regarde en arrière dans ma vie, je suis émerveillée de voir comment Dieu m'a portée. Vous vous souvenez peut-être de cette image de pas dans le sable et quelqu'un qui dit « Mais Seigneur, j'étais tout seul, regarde ses pas ». Le Seigneur lui dit à l'oreille « Mais non, c'est moi qui te portais, c'est pour ça qu'il n'y avait que des pas ». Et c'est ce que je me dis en regardant en arrière dans ma vie. J'ai passé des moments difficiles, mais comme chaque personne vit des moments difficiles dans sa vie. Et par exemple, je me suis retrouvée toute seule au Burundi, dans un pays en guerre civile. Mon mari était décédé. Mais là, j'étais entourée. Et là, j'ai trouvé des personnes qui ont été les mains, les pieds de Dieu pour que je ne me trouve pas seule et qui m'ont accompagnée. En Tunisie, c'est pareil, je me suis retrouvée seule pour le bureau Adra. Et là, j'ai eu le privilège d'avoir avec moi une gentille jeune femme tunisienne, médecin, avec laquelle j'ai travaillé. Et c'était aussi un ange de Dieu pour pouvoir faire ce travail d'amour auprès des gens en Tunisie.
2: Est-ce que tu peux peut-être juste nous expliquer ce que c'est qu'ADRA ?
3: Alors, ADRA, c'est l'Agence de développement et de secours de l'Église adventiste. Et là, j'étais responsable du bureau pour des projets de développement en Tunisie. Et donc, je ne connaissais pas la langue, je ne connaissais pas la culture, je débarque. Et voilà que vient, frappe à ma porte, une jeune femme qui me dit « Est-ce que je peux travailler avec vous ?» J'ai dit « Bien sûr, je suis médecin », dit-elle. « Bon, alors, on a travaillé ensemble. On a fait un travail magnifique et elle était extraordinaire. J'ai gardé des relations avec elle et c'était une musulmane. Donc, mais nous partageons beaucoup, beaucoup de choses toutes les deux. Donc, c'était encore une personne que le Seigneur m'a envoyée. Et puis, pendant tout ce travail, les gens en Tunisie ont été merveilleux aussi de compréhension. Je me suis très bien adaptée là-bas. Et puis, j'ai eu la douleur aussi de vivre avec une fille qui était malade, schizophrène. Mais là, encore une fois, que ce soit au Burundi, que ce soit en Tunisie, j'étais accompagnée, j'étais jamais seule. Là encore, le Seigneur a envoyé des personnes pour me soutenir. Et puis, quand je suis arrivée en France, après 40 ans hors de France, je suis arrivée à l'église d'Annemasse. Mais là, je connaissais presque personne. Mais quand même, il y avait quelques personnes que je connaissais d'autrefois. Et là aussi, je me suis insérée dans l'église. Et encore une fois, je suis entourée. Et puis, j'ai aussi eu un cancer au sein, il y a 2 ans. Eh bien, le Seigneur m'a portée. J'ai pris la chose en disant, bon, c'est une nouvelle expérience nouvelle. Et puis, ça s'est bien passé aussi. Je n'ai pas eu la chimiothérapie, heureusement. Mais voilà. Et voilà, encore une fois, donc, quand je regarde en arrière, ce ne sont pas des choses extraordinaires, des miracles, entre guillemets, que j'ai vécu, mais j'ai été portée tout le temps. Et grâce au Seigneur, ce sont des personnes que Dieu a mises sur ma route, comme des anges, pour m'aider à arriver jusqu'où je suis maintenant. Et j'avance, donc, comme je dis, j'ai 80 ans, mais je n'ai pas peur de l'avenir. Je sais que le Seigneur prendra soin de moi, d'une manière ou d'une autre. J'ai une fille, j'ai des petits-enfants que j'aime et qui m'aiment. Et voilà, je suis encore en santé et je remercie Dieu pour pouvoir encore servir, puisque j'ai encore la force, je le sers de tout mon cœur.
2: Merci. Qu'est-ce que tu pourrais, quel encouragement tu pourrais transmettre à des jeunes qui passent peut-être en ce moment par des périodes difficiles?
3: Mais de faire confiance, de dire que Dieu est là, même si vous ne le voyez pas, ayez cette confiance qu'il est là. Et qu'il vous porte. Et ne l'oubliez jamais, parce que c'est lui qui peut tout faire pour vous, même si vous n'en avez pas l'impression, même si vous ne le voyez pas, mais il est là. Et vous vous en rendrez compte quelques années après qu'il était avec vous.
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1: Bienvenue à notre post-it. Qui connaît vraiment ton cœur? Alors, j'espère que tu puisses avoir une réponse, mais sinon, tu réfléchis pendant qu'on fait ce petit moment avec un texte biblique. Le texte d'aujourd'hui pour notre réflexion, c'est Luc, chapitre 16 et le verset 15. Il nous dit comme ça, ce texte. Il leur dit, vous vous faites passer pour juste devant les gens, mais Dieu connaît votre cœur, car ce qui est élevé aux yeux des gens est une abomination devant Dieu. Se faire passer par des justes. J'imagine que tu connais bien des situations où toi-même ou d'autres personnes, ils ont essayé un peu de passer comme des justes. Des fois, c'est à l'église, des fois, c'est avec nos proches. Mais on a tous des moments qui portent bien notre auréole et on n'aime pas montrer ce qu'on est exactement. On agit, on parle, pas en fonction de nos valeurs et de nos caractères, mais en fonction des attentes des gens. Et là, les amis, on arrive à un thème central dans la Bible et aussi central dans notre vie et dans notre société, la notion de réputation. Nous tous, on court après une réputation. On agit pour avoir une bonne réputation. On parle pour avoir une bonne réputation. Des fois, on va même jusqu'à se faire violence pour que les gens puissent avoir une bonne idée de nous. Et là, Jésus s'adresse à un public qui vivait carrément pour la réputation religieuse, les pharisiens. Jésus est en train de critiquer le fait qu'ils sont très amis de tout ce qui est matériel et qu'ils s'intéressent beaucoup à ce que les gens pensent, que les gens puissent les regarder et se dire « voilà, ces pharisiens sont vraiment des bonnes personnes ». Mais là, il introduit quelque chose de très important. C'est que Jésus voit en fait ce qui est dans notre cœur. On peut faire ce qu'on veut, on peut mettre les barrières, les filtres, les masques qu'on veut. Jésus voit exactement ce qui est dans notre cœur. Ce qui est finalement une bonne nouvelle et une mauvaise nouvelle. Une bonne nouvelle parce qu'il sait exactement qui suis-je et il s'intéresse quand même à moi, il m'aime. Mais le problème, c'est s'il y a un décalage entre ce qui est dans mon cœur et ce que je vis en société. Des fois, on va tout à fait pas dans la direction de ce qui est dans notre cœur pour que les gens puissent nous accepter. Et là, on cherche la réputation du monde. Jésus dit d'une façon très forte et très dure que qui est élevé aux yeux des gens, c'est une abomination devant Dieu. C'est-à-dire que Dieu, il ne veut pas qu'on puisse juste avoir un petit masque, un petit filtre devant les gens. Il veut que notre cœur puisse être avec lui et que là, ça puisse rayonner dans notre vie. Mais tous les jours, lorsqu'on se lève le matin, on a ce choix. Chercher et investir dans la réputation du monde, pour que les gens puissent bien nous aimer, qu'ils puissent avoir une très bonne idée de nous, ou alors investir dans la réputation du ciel. Et là, c'est des choses qui se passent dans le cœur, c'est dans les choses invisibles. Je pense qu'aujourd'hui, Jésus nous fait cet appel de choisir. J'espère que toi, tu puisses prendre un bon choix aujourd'hui qui te donnera certainement des bonnes conséquences dans le futur.
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0: 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Il est 4h.
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3: C'est toujours pour moi un cadeau. Un cadeau d'arriver à faire rire ou sourire quelqu'un. Et mon but, je sais que c'est pas bien de se fixer des buts quand on rentre dans une chambre, mais ce jour-là, mon but, c'était de le faire sourire. Et dans la discussion, au bout d'un moment, on a ri tous les deux. Et voilà, pour moi, je me suis dit, aujourd'hui, ça, c'est gagné. Et souvent après, ça ouvre les portes.
4: On met un pied à l'hôpital aujourd'hui dans C'est vous l'histoire. Bonjour, Anne-Marie Land, notre invitée du jour, est aumônier d'hôpital à Marseille. Mais pas seulement, comme on va s'en rendre compte en l'écoutant au micro de François Sergi. Dans la famille Land, on cultive un engagement social, mais dont les racines ne sont pas seules humanistes, mais qui trouve sa source dans une foi chrétienne protestante bien ancrée. Nous retrouvons sans tarder notre invitée. Elle nous dévoile des talents et un humour certain, deux atouts de taille dans son travail d'accompagnement hospitalier.
5: Anne-Marie Land, bonjour.
3: Oui, bonjour.
5: Vous êtes comédienne.
3: Entre autres.
5: Entre autres. Oui. Et alors comme ça, on se moque un peu du malheur des autres?
3: Non, on ne se moque pas du malheur des autres. On en parle avec humour, ce qui est complètement différent et ce qui permet aussi de prendre le malheur des autres avec un petit peu de détachement. Le but, c'est de pouvoir aborder le malheur des autres sans tomber dedans. Garder la juste distance et garder un certain détachement quand même par rapport aux situations difficiles auxquelles on est souvent obligé de faire face.
5: Alors, c'est dans une interview que Olivier Arnera a donnée aux Nouvelles de la Cause à l'occasion de la sortie de l'ouvrage L'intégrale, pas intégriste, hein, 60 sketchs autour de la Bible de SketchUp, en fait, qui dit qu'il est plus que jamais temps de redécouvrir les vertus pédagogiques de l'humour.
3: Oui, alors les vertus pédagogiques de l'humour, moi de l'humour c'est quelque chose de toute façon que je garde toujours.
5: Ça vous est naturel l'humour?
3: Oui. Ouais,
5: vous
3: oui.
5: avez même un petit sens de la provocation paraît-il.
3: Oui, j'ai un franc-parler qui plaît pas forcément à tout le monde.
5: Alors, avoir de l'humour sur des sujets aussi lourds que l'hôpital, hein,
3: oui.
5: C'est facile?
3: Je ne sais pas si c'est facile, mais en tout cas, ça aide. J'ai un œil ou une oreille, ou les deux, je ne sais pas, qui aime bien voir le cocasse ou le drôle de certaines situations, même dramatiques. Et il m'arrive souvent avec les personnes que je visite à l'hôpital.
5: D'avoir des fous rires.
3: Oui, complètement. C'est vrai. Complètement. Et quand on en arrive là, vraiment, je me dis, c'est gagné. Enfin, en tout cas, j'ai gagné quelque chose. Et c'est toujours pour moi un cadeau. Un cadeau d'arriver à faire rire ou sourire quelqu'un. Voilà, notamment, je pense à un prisonnier hospitalisé, parce que je visite aussi les prisonniers hospitalisés, dont on m'avait dit qu'il avait vraiment le moral au plus bas. Voilà, il y avait eu tentative de suicide, donc vraiment, il était au plus bas. Et mon but, je sais que c'est pas bien de se fixer des buts quand on rentre dans une chambre, mais ce jour-là, mon but, c'était de le faire sourire. Et dans la discussion, au bout d'un moment, on a ri tous les deux. Et voilà, pour moi, je me suis dit, voilà, aujourd'hui, ça, c'est gagné. Voilà, on a avancé jusque-là. Et souvent, après, ça ouvre les portes. Ça ouvre les portes à la discussion. On est détendu. Voilà, on est unis dans un rire. Et donc, voilà, un petit trait d'union pour la suite, ce qui va se dire après.

0: on est à l'hôpital, on est en souffrance. On est dans l'isolement. Et là, peut-être, je vais quand même parler de quelque chose de particulier. Ce qui m'a touchée d'emblée, c'est la solitude des personnes entourées. C'est-à-dire que quand on est à l'hôpital, il y en a qui sont seuls, voilà, et il y en a qui sont très entourés. Et la solitude des personnes entourées, c'est ces personnes-là qui n'ont pas la liberté, comme très souvent, de parler à leurs proches, à leur famille, de leurs souffrances. Pourquoi ? Pour ne pas les faire souffrir davantage, pour ne pas les inquiéter.
1: Ils veulent les épargner. Oui.
0: Voilà. Les Donc, on est malade, on est isolé, on se bat avec sa douleur, avec ses angoisses, du futur, du boulot qu'on va peut-être perdre, de la mort qui s'annonce peut-être aussi. Mais on n'en parle pas. On n'en parle pas au médecin qui passe parce qu'il est toujours très pressé et puis il est là pour donner des indications de soins et pas autre chose. Les infirmières sont en sous-effectif, elles n'ont pas le temps, donc elles font déjà tellement, ça c'est une phrase que j'entends souvent, elles font déjà tellement, je ne vais pas encore les embêter avec, etc. Et la famille, on ne leur en parle pas non plus, et ben parce qu'ils sont déjà tellement angoissés, ils s'inquiètent, déjà ils viennent, ils se déplacent, je ne vais pas en plus les embêter avec ça. Et donc, lors de nos visites, et ben voilà, on est face à des personnes qui n'ont pas la possibilité de parler de leur intérieur.
2: Amener de la légèreté, du rire dans le quotidien des malades, c'est tout un art et c'est aussi loin d'être superficiel. Anne-Marie puise son engagement dans sa foi chrétienne.
1: Dieu, comment est-ce que vous l'avez rencontré ?
0: Alors, je l'ai rencontré...
1: Je ne vais pas faire
0: toute mon histoire, mais je l'ai rencontré dès toute petite. J'ai eu la chance d'avoir des parents très engagés et qui m'ont tout de suite appris comment on peut apprendre qui est, si ce n'est pas une rencontre personnelle, mais qui m'ont déjà bien jalonné le parcours du chrétien.
1: Donc il y a un héritage, là, quand même.
0: Tout à fait, un héritage.
1: Que vous avez repris à votre compte.
0: Voilà, de diverses manières, et je vis vraiment ce ministère d'aumônerie comme déjà un sens qui est donné à ma vie, un sens qui est donné à mon engagement. Et je retrouve, au travers de ces visites, je retrouve Dieu qui est caché dans chaque personne. Et ça, de se dire ça, c'est très important quand on va rencontrer des gens, notamment les prisonniers hospitalisés, de les aborder sans jugement, mais de me dire qu'il y a dans chacun d'eux une part de Dieu, soit qui n'est pas encore révélée ou pas suffisamment ou qui ne le sera peut-être jamais. Mais moi, d'être là et d'être ce lien entre Dieu et les personnes, c'est vraiment ce que je me sens.
1: C'est ce qui motive vos visites, ce qui vous fait tenir.
0: Voilà.

0: Vous avez dansé avec Matt Pokora, vous êtes toujours à l'écoute de C'est vous l'histoire et c'est le mot de la fin de notre invitée Anne-Marie Land, comédienne et aumônier d'hôpital.
1: Un dernier mot, Anne-Marie Land, pour donner envie à des gens de vous rejoindre dans l'équipe d'aumônerie d'hôpitaux, de visiteurs ou visiteuses.
2: Moyen de leur donner envie, mais alors déjà de voir le spectacle.
1: J'ai eu soif.
2: Voilà, de voir ce spectacle, j'ai eu soif parce que c'est un moyen de dédramatiser, voilà, par l'humour. L'humour dédramatise. Il y a souvent des personnes, même moi, c'était mon cas, aller visiter, oui, ok, mais quand même, c'est des situations difficiles.
1: C'est lourd.
2: Comment je vais faire? C'est lourd. Qu'est-ce que je vais dire? Et ces gens, mais comment ils sont? Voilà. Et en fait, ce spectacle montre que ces gens sont des gens comme vous et moi, que les visiteurs sont des gens comme vous et moi, et que ben voilà, c'est une, quand on visite quelqu'un, c'est une rencontre voilà, d'humain à humain. Oui, on va la visiter parce qu'elle est malade et isolée, mais on va visiter quelqu'un. Ce que j'aime beaucoup aussi, c'est quand je rencontre quelqu'un, alors le décor, c'est un petit peu ce qui fait le lien aussi entre le spectacle et les visites à l'aumônerie. Il y a un décor, il y a une mise en scène, il y a des rôles qui sont distribués. Mais donc ce décor qui est toujours le même, grosso modo, hein. La porte, derrière la porte un lit, dans le lit une personne, cette personne souvent mal coiffée, avec cette petite chemise de nuit d'hôpital, mais là derrière il y a tout un univers, et c'est à la découverte de cet univers qu'on va quand on visite, et c'est ça qui est souvent passionnant. Une petite personne qui est comme ça allongée, et puis derrière, mais il y a une vie, mais des fois c'est un film, on pourrait en faire des pièces, rien que de cette personne, cette visite-là auprès de cette personne-là.
1: Merci Anne-Marie Land.
2: Merci à vous.
0: Il y a donc toute une vie derrière ces regards qui en disent long, quand les mots viennent à manquer. Nous remercions très chaleureusement Anne-Marie Land de nous avoir transmis son enthousiasme et cet humour qui rend plus aisée la rencontre. Si jamais l'envie vous venait de suivre le chemin du visiteur d'hôpital, vous trouverez sur le site protestant.org de quoi communiquer avec le service national de l'aumônerie protestante des hôpitaux de France. Vous pouvez bien sûr nous contacter sur parole.fm et nous sommes présents sur les réseaux sociaux également. Alors à tout bientôt pour un prochain C'est vous l'histoire, une émission signée Radio Réveil. Bye bye.
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1: Bienvenue à l'écoute de votre émission Petit sujet psychologique. Nous sommes aujourd'hui en compagnie d'Eleonore Tarlet. Bonjour.
2: Bonjour Oscar.
1: Alors vous êtes psychologue et psychothérapeute. Aujourd'hui, on va faire suite à notre émission précédente. Vous avez parlé des 7 besoins fondamentaux de l'enfant. Et il est important de revenir sur ce sujet pour expliquer comment se structure un enfant.
2: Alors on peut les rappeler, hein, donc rapidement.
1: Oui.
2: Le premier, c'est être aimé inconditionnellement.
1: Oui.
2: Le deuxième, être protégé physiquement et psychiquement. Le troisième, être valorisé. Le quatrième, être compris, entendu. Le cinquième, être progressivement responsabilisé et sentir en face de soi des limites réalistes. Le six, être éveillé et aidé à développer sa curiosité. Et le sept, sentir autour de soi de la stabilité. Donc, tous ces besoins nous permettent de nous structurer plus ou moins correctement, voilà, hein, l'idée c'est pas que ce soit là tout le temps, évidemment, mais c'est que globalement, ces besoins soient plus ou moins présents pendant le développement d'un être humain pour que ce soit un adulte qui puisse s'adapter.
1: Si les 7 sont à peu près remplis, ça se passe plutôt bien. S'il y a des carences, c'est plus compliqué. Vous pouvez nous expliquer comment ça fonctionne, tout ça?
2: Alors, comment on se structure? C'est un petit peu comme quand on construit une maison, ou je vais prendre plutôt l'image, puisque comme on est sur le cerveau, de l'ordinateur.
1: Oui.
2: Donc, nous, on a un ordinateur et on va dire on va installer plusieurs logiciels. C'est comme le téléphone avec les applis, en fait. En fonction de ce qu'on a besoin, on va installer plusieurs logiciels. Donc, imaginons un enfant qui se construit en réaction à certaines choses. Il va installer des logiciels spécifiques dédiés à la gestion de ces choses-là. Si, par exemple, il a manqué d'amour ou qu'il a été aimé que s'il ramenait des bonnes notes, donc l'amour conditionné, eh ben, il va installer un logiciel d'exigence élevée en disant ben, « il n'y a que les bonnes notes qui comptent » ou « j'ai de l'amour si j'ai de bonnes notes ». Donc, ça va développer, on dit, des schémas de perfection, des schémas d'exigence élevée ou des schémas de « j'ai pas le droit à l'erreur ». Voilà, par exemple. Donc, dans notre développement, dans cet ordinateur, on va avoir plusieurs logiciels. Et on parle du système intérieur. Dans mon système intérieur, moi, j'ai plusieurs et petites Éléonore. J'ai peut-être une Éléonore qui, peut-être qu'elle a des exigences élevées, qui veut bien faire, qui se met la pression. J'ai peut-être des Éléonore qui protègent des parties de moi plus vulnérables. J'ai peut-être des... Donc, ça, c'est des termes qu'on dit en IFS. C'est Internal Family System, ça s'appelle cette théorie. J'ai des parties de moi qui vont être peut-être pompiers, c'est-à-dire qu'on pour rôle d'éteindre le feu émotionnel. Quand j'ai une flambée de souffrance ou quoi, j'ai des parties qui vont se mettre en place. Alors, je donne des exemples, évidemment, c'est pas moi personnellement, mais ça peut être des parties où je vais avoir des compulsions alimentaires, parce que ça me calme, ça m'apaise. Ça peut être des parties où on se scarifie. Mmh. Ou ben, ça peut être les parties où on fait des tentatives de suicide. Donc ça, ce sont des parties de nous qu'on dit pompiers, qui ont pour objectif d'éteindre le feu émotionnel et de stabiliser le système. Alors vu de l'extérieur, on se dit mais c'est n'importe quoi, tu te fais du mal. Mais quand on comprend la logique du système intérieur, ce petit logiciel, en fait, il est là pour nous protéger à sa façon. Mais c'est peut-être une partie de nous qui a 3 ans et qui a appris ce mode de gestion tôt. Donc c'est devenu dans le temps inadapté,
1: oui.
2: Mais en fait notre système il a un certain équilibre au fur et à mesure de notre développement, il a installé des parties adaptées.
1: C'est finalement assez mécanique, non?
2: C'est comme un ordinateur, hein. D'ailleurs on a créé l'ordinateur à l'image de notre cerveau. Hein.
1: Mm-hmm.
2: Donc en fait le souci c'est comme finalement on est des mammifères, on est hyper adaptables, on va s'adapter à tout, même s'il y a des choses qui sont terribles, je vais m'y adapter.
1: On n'a pas le choix en fait.
2: On n'a pas le choix et on ne se pose même pas la question quand on est enfant, puisque pour nous ce qu'on connaît étant enfant c'est notre normalité. Donc si j'ai papa qui me tape dessus ou quoi, bon, moi quelque part c'est assez normal, enfin, je fais avec, je le vis pas bien mais voilà. D'ailleurs il y a plein de gens qui disent oui moi j'ai reçu des fessées toute mon enfance, ça va j'en suis pas mort. Donc en fait comme leur cerveau a dissocié dans ces moments là, ils se sont pas rendu compte que finalement le système l'a mal vécu. Mais ça peut créer soit de la reproduction quand on devient parent violent ou soit l'inverse, on est trop protecteur envers ses enfants.
1: Donc une question de système intérieur qui s'est adapté en fonction de la situation, c'est ça?
2: Voilà, c'est ça. L'idée, c'est d'être déjà bienveillant avec son système intérieur qui a sa logique et qui est adaptative. Hein, le cerveau, il a sa logique. Par contre, de voir qu'est-ce qui, à l'âge adulte, fait qu'on a des difficultés, c'est certainement lié effectivement à des parties de notre système qui sont elles-mêmes liées à des traumas ou en tout cas des besoins fondamentaux non satisfaits. C'est en ça que je fais le lien avec l'émission précédente.
1: Oui.
2: nos logiciels, ils vont être en lien avec des besoins fondamentaux non satisfaits. Si j'installe les logiciels, c'est pour gérer des choses que je n'ai pas ou que j'ai en trop, hein, soit des abus ou soit des carences. Alors, l'idée d'un travail thérapeutique, c'est l'intégration du système intérieur. Donc, pour intégrer, on va aller voir toutes les parties de moi, qu'est-ce qui fait qu'elles fonctionnent comme ça. Donc, elles ont leur système de croyance, elles ont leur mode de fonctionnement, elles ont leur rôle dans mon système intérieur, pour déjà les comprendre, les connecter, et puis aller les accueillir et réparer par rapport à leurs besoins, à ce qu'elles n'ont pas pu trouver à l'époque. Moi, aujourd'hui, adulte ou maman, je peux aider chacune de mes parties, puisque maintenant, je sais faire.
1: Donc, on peut réparer les carences de l'enfance.
2: Bien sûr.
1: Oui,
2: parce
1: oui.
2: En fait, c'est ce que je fais avec mes enfants. Enfin, je veux dire, quand ils pleurent, je les prends dans les bras, je l'écoute.
1: Oui.
2: Si moi, c'est quelque chose que j'ai pas eu, mais je sais faire maintenant. L'idée, c'est que moi, ma petite Éléonore, en fait, je vais pouvoir aller la connecter et l'écouter dans ce qu'elle a souffert et pouvoir la réparer, l'intégrer, lui dire « Maintenant, je suis là, je vais veiller sur toi et tu peux me raconter des choses, je suis prête à entendre.
1: Mm-hmm. »
2: Alors, évidemment, ça va être un travail émotionnel et sensoriel, hein, parce que c'est comme ça qu'on va digérer physiologiquement les traumas ou les difficultés qu'on a traversées. Mais c'est comme ça qu'on s'intègre. C'est de l'intégration neurophysiologique et chimique. Ce n'est pas intellectuel, hein, ce travail-là. Le cerveau, lui, c'est un organe, hein, comme le cœur, le poumon. Donc si le poumon, vous lui dites « Bon, bah allez, maintenant, t'arrêtes d'aller mal et puis tu résous tes cellules cancéreuses », bon, lui, intellectuellement, non.
1: Ça va
2: lui
1: pas
2: dit, bah oui, mais je me suis adapté, là, j'ai reçu plein de merde, et puis bah, j'ai développé des cellules pour gérer le truc, j'ai fait comme j'ai pu. Donc, le cerveau, c'est pareil, on l'oublie, mais c'est un organe. Donc, lui, son job, c'est de traiter des données, et il les traite comme il peut, et à sa façon.
1: On a tout dit sur ce sujet, Éléonore Tarly.
2: Ah, il y aura encore beaucoup de choses à dire. Nous sommes déjà frustrés d'arrêter maintenant, mais je continuerai de vous en parler.
1: Effectivement, on arrive à la fin de cette émission. Je rappelle qu'on peut vous retrouver sur différents supports, notamment sur Facebook, sur la page Psychoactive, ou alors sur votre site internet eleonortarly.fr ou sur votre chaîne YouTube. Éléonore Tarly, tout simplement.
2: Voilà.
1: Merci beaucoup.
2: Enfin,
1: on se retrouve
2: beaucoup,
1: pour une prochaine émission de
2: bientôt.
1: Petits sujets psychologiques. À bientôt. Au revoir.
2: Au revoir.
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2: À Caen, en Normandie, le vendredi 23 janvier, Gospel pour 100 voix et son nouveau programme vous donnent rendez-vous à 20h au Zénith. Plus qu'un concert, c'est un spectacle que vous propose cette troupe d'artistes, un programme gospel riche et dynamique. À Poissy, dans les Yvelines, le samedi 24 janvier à 19h, la formation Totally Gospel sera en concert au Théâtre Blanche de Castille. À Lyon, le dimanche 25 janvier, la chorale Gospel Shine prend un nouveau départ avec le nouveau chef de chœur David Mapoulélé. Venez assister au concert à 17h30 à l'église Notre-Dame Saint-Louis de la Guillotière. À Tours, au Palais des Congrès, le vendredi 30 janvier, Gospel pour 100 voix sera en concert à 20h30. À Nantes, au Zénith, le samedi 31 janvier, la chorale Gospel pour 100 voix poursuit sa tournée 2026 et vous convie à 20h30 pour un spectacle à ne pas manquer. À Paris, le lundi 2 février, dans le cadre du festival Les Nuits de l'Alligator, les Harlem Gospel Travelers seront à la Maroquinerie à 19h30. Les Harlem Gospel Travelers, un trio vocal venu de New York, fait vivre la tradition des quartets gospel avec une approche actuelle. À Romans-sur-Isère, le samedi 7 février, la chorale Grenoble Gospel Singers sera en concert à 19h30 au Théâtre des Cordeliers à l'occasion du Romans Gospel Festival. À Mandelieu-la-Napoule, près de Fréjus, le mercredi 11 février à 19h, le TGGG, très grand groupe gospel, dirigé par Latonius, donnera un concert à l'église Notre-Dame du Liban. Au Cap d'Agde et à Montpellier, la troisième édition du Rolovution Gospel Festival 2026, c'est les 6, 7 et 8 février avec l'artiste américain Kurt Carr. 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
1: Chers auditrices, chers auditeurs, aujourd'hui j'ai une bonne nouvelle pour vous. On va parler de l'apocalypse. Et quand on parle de l'apocalypse, tout le monde tremble. J'enregistre cette émission, nous sommes aujourd'hui le 22 mars. Il y a une catastrophe au Japon il y a 10 jours. Et sur les médias, on a entendu fleurir le mot apocalyptique, apocalypse. Et dès qu'il y a une catastrophe quelque part dans le monde, tout de suite, on ressort l'apocalypse. Et on y cherche l'ange de la mort, l'ange de la destruction, et toutes ces choses-là. Je rappelle qu'en grec, apocalypse veut dire révélation. Et Dieu connaît et embrasse tout le temps, et même au-delà du temps. Et c'est sur quoi je voudrais insister aujourd'hui. Par rapport à ce que nous avons vu dans deux émissions précédentes, Job, qui maudit le jour, c'est-à-dire le temps de sa naissance, peut-on enlever la seconde qui nous a vu naître? Et puis Job aussi qui questionne son existence. Pourquoi vivre dans un monde marqué par la souffrance et l'absurdité de la vie? Et Dieu a une réponse. Ce n'est pas une réponse immédiate. C'est une réponse qui fait appel à la foi. Et l'Apocalypse ouvre une fenêtre dans l'éternité. Et l'apôtre Jean, l'auteur de l'Apocalypse, dit ce qu'il voit. Je vois un grand trône blanc et celui qui était assis dessus. La terre et le ciel s'enfuirent devant sa face et il ne fut plus trouvé de place pour eux. Et je vis les morts, les grands, les petits, qui se tenaient devant le trône. Et un autre livre fut ouvert, celui qui est le livre de vie. Et les morts furent jugés selon leurs œuvres, d'après ce qui était écrit dans ces livres. La mer rendit les morts qui étaient en elle. La mort et le séjour des morts rendirent les morts qui étaient en eux. Et chacun fut jugé selon ses œuvres. Puis la mort et le séjour des morts furent jetés dans l'étang de feu. C'est la seconde mort, l'étang de feu. Quiconque ne fut pas trouvé, écrit dans le livre de vie, fut jeté dans l'étang de feu. Voilà, c'est la première partie de ce texte. Après, il est parlé de ce qui vient. Ici, c'est ce qui disparaît, et puis après, ce qui vient. Et qu'est-ce qui disparaît? La mort elle-même. La mort, qui représente l'absurdité du monde, disparaît elle-même. Pourquoi naître, vivre, souffrir ou se réjouir? À la fin, tout s'arrête. Eh bien, non, tout ne s'arrête pas. La mort doit rendre ce qui lui appartient. Même les morts disloqués, la mer rendit les morts qui étaient en elle. Qu'on soit mort avec un corps intègre ou qu'on soit mort avec un corps désintégré, la mort doit rendre ce qu'elle a pris pour que tout le monde passe devant Dieu et que ceux qui l'ont aimé, qui ont cru en lui, qui ont cherché à bien faire par amour de lui et par foi en lui, puissent vivre éternellement. Mais ce n'est pas que la vie. Par rapport à cette question de Job qui était « Je maudis le jour de ma naissance. La terre et le ciel s'enfuirent devant la face de Dieu. Il ne fut plus trouvé de place pour eux. » Et ça me fait penser à toutes sortes de films de science-fiction. Le premier film Superman, à la fin du film, Superman essaie de faire tourner la terre à l'envers pour éviter une explosion atomique. Et il y a cette volonté « Si je pouvais effacer un moment du temps. » Bon, après, il y a eu les trois films, Retour vers le futur. Bon, là, plus sur un mode de la comédie. Et puis après, il y a eu toutes sortes d'autres films de science-fiction et de séries. Mais toujours, l'idée est la même. Peut-on rejouer une partie du temps? Et c'est vrai que nous raisonnons. Est-ce que je peux changer le cours du temps? Est-ce que je peux changer le cours de l'histoire? Est-ce que je peux rejouer quelque chose qui s'est mal joué? L'approche de Dieu est complètement différente. C'est on remballe. La terre, le ciel, ne trouvent plus de place devant Dieu. Et la terre et le ciel marqués par la perfection, marqués par la souffrance, marqués par le péché, ne trouvent plus leur place. Maintenant, qu'est-ce qui vient? Puis je vis un nouveau ciel et une nouvelle terre. Car le premier ciel et la première terre avaient disparu. Et la mer n'était plus. Et je vis descendre du ciel d'auprès de Dieu, la ville sainte, la nouvelle Jérusalem, préparée comme une épouse qui s'est parée pour son époux. J'entendis du trône une forte voix qui disait « Voici le temple de Dieu avec les hommes. Il habitera avec eux et ils seront son peuple. Et Dieu lui-même sera avec eux. Il essuiera toute larme de leurs yeux et la mort ne sera plus. Il n'y aura plus ni deuil, ni cri, ni douleur, car les premières choses ont disparu. Et celui qui était assis sur le trône dit, « Voici, je fais toutes choses nouvelles. » Et il dit, « Écris, car ces paroles sont certaines et véritables. » Et il me dit, « C'est fait. Je suis l'alpha et l'oméga, c'est-à-dire le commencement et la fin. À celui qui a soif, je donnerai de la source de l'eau, de la vie, gratuitement. » Vu le temps que nous avons, je n'insisterai que sur une chose, la Jérusalem céleste. Aujourd'hui, il y a une Jérusalem. Vous savez que Jérusalem, enfin, vous savez ou vous ne savez pas, mais Jérusalem, c'est le mont de la paix, la ville de la paix. Or, beaucoup de guerres ont pour centre Jérusalem. La Jérusalem d'aujourd'hui est convoitée par les trois grandes religions. Elle est aussi convoitée par différents peuples. Et ce n'est pas du tout une capitale de paix, comme si elle portait mal son nom. Et l'absurdité est là. C'est la ville de la paix, et pourtant, et c'est à cause d'elle qu'il y a des guerres. De même qu'on peut dire, il y a eu un tremblement de terre en Nouvelle-Zélande, dans une ville qui se nomme Christchurch, Église de Christ. C'est là qu'il devrait y avoir la vie, et la mort est venue sur cette ville. Et ça paraît absurde. Mais Dieu dit, il y a un temps où tout cela disparaît, et vient la Nouvelle Jérusalem. Et la Nouvelle Jérusalem porte bien son nom. Il n'y a plus ni larmes, ni pleurs, la mort ne sera plus. Le deuil, le cri, la douleur, toutes ces choses ont disparu. Alors, chères auditrices, chers auditeurs, mon plus grand souhait pour vous, c'est que vous puissiez croire dans les souffrances d'aujourd'hui, dans l'absurdité d'aujourd'hui, à ce que Dieu a promis.
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0: Docteur Jean Lindsay, merci pour votre présence au micro de Sentez-vous bien. Vous êtes directeur d'une thèse sur les 21 grandes causes du mauvais fonctionnement du cerveau. Nous abordons depuis plusieurs émissions la question du cannabis. Alors, docteur Jean Lindsay, quelles sont les conséquences du cannabis sur le comportement ?
1: Au-dessus de toutes les fonctions cognitives, il y a les fonctions exécutives qui sont les fonctions organisatrices supérieures. C'est celles qui permettent à l'homme d'agir tout de suite pour demain et pour après-demain, de tenir une idée dans la durée tout en respectant les autres, tout en étant en accord avec les autres et en restant concentré sur l'objectif lointain. Le cannabis a tendance à zapper, à passer d'une idée à l'autre sans embrayer, sans agir de façon concrète, efficace sur le réel, comme tous les drogués. Et puis surtout le cannabis, par rapport à l'alcool, il a un gros problème, c'est qu'il il expose à un risque de psychose. Hein. C'est-à-dire que le cannabis peut
0: provoquer des maladies
1: mentales graves, type de dépression, de psychose, de schizophrénie, qui sont très augmentées, le risque est très augmenté chez les cannabiques. Alors tous les cannabiques ne deviennent pas schizophrènes, on est bien d'accord. Mais on dit que l'expérience subjective du cannabis, c'est une expérience de psychose, en somme. Hein. C'est le cannabis, c'est un psychodysleptique, c'est-à-dire qu'il déforme la perception du réel. Vous voyez, il y a les drogues qui calment. Par exemple, l'alcool, ça a un effet un petit peu apaisant, quoi. Ça calme les angoisses. C'est un mauvais médicament, l'alcool. Hein. C'est un bon anxiolytique, mais qui a beaucoup trop d'effets secondaires. Il est inacceptable comme médicament. Vous avez les drogues qui excitent, au contraire, par exemple les amphétamines ou la cocaïne, qui augmentent, qui éveillent. Quoi, hein. Le cousin, en somme, légal de ces drogues-là, ce serait le café ou le thé, oui, qui excite un petit peu. Hein. Le cousin des calmants de l'alcool, ça serait un peu l'héroïne. Hein. Les gens qui prennent de l'héroïne, ça calme, ça fait entrer dans un monde de sérénité, de calme, de bonheur. Quoi. C'est le bonheur, quoi. Avec l'héroïne, bon, mais sauf que il y a tout le prix à payer, quoi. C'est la dépendance, y retourner, une dépendance terrible, quoi. Et lui, le cannabis, il est dans une autre catégorie. Il est dans les psychodysleptiques, c'est-à-dire les drogues, comme il est dans la même famille que le LSD ou les champignons hallucinogènes. Hein. C'est-à-dire qu'il déforme le réel. Il fait que le cerveau va avoir une représentation du réel très déformée. Déjà que le cerveau a tendance à nous faire des tours, mais là, il vous fait faire des gros...

0: Et donc c'est définitif, une fois que les dégâts sont causés, c'est définitif, c'est irréversible.
1: Alors si vous avez les gens qui ont attrapé une schizophrénie avec le cannabis, il y a un côté irréversible, hein, effectivement. Bon, alors, il est sûr, ce qu'on peut observer, ce qu'on peut affirmer, c'est que toute personne qui a des problèmes avec le cannabis, à partir du moment où elle arrête le cannabis, elle va voir des améliorations importantes dans sa vie, bénéfique. L'arrêt du cannabis, l'arrêt complet, parce que souvent ils arrêtent, mais ils
0: Sauf un petit de temps en temps.
1: Alors, avec le cannabis, les raisons pharmacologiques, comme je vous le disais, du fait de la demi-vie extrêmement longue, il faut bien dire aux gens, le cannabis c'est zéro. C'est zéro, c'est pas un petit joint de temps en temps, c'est zéro, c'est jamais, jamais, jamais. Le cannabis est une loterie dans laquelle il n'y a que des numéros perdants. Au mieux, ça peut ne pas faire d'effet. Il y a des gens qui semblent assez résistants au cannabis. Hein. Mais quand on regarde bien, voyez, le vieux fumeur de cannabis, si vous regardez bien, et ben finalement, il est quand même un peu dans la position d'un marathonien qui se mettrait un sac à dos avec, selon le cas, 1 kg, 5 kg, 20 kg sur le dos. Quoi. Il y a des loteries, voilà, c'est une loterie où il n'y a que des lots perdants et il n'y a rien... qui puisse justifier l'utilisation du cannabis. Par contre, le cannabis a eu des effets très bénéfiques sur la science. C'est-à-dire qu'il nous a obligés à aller regarder dans le cerveau très profondément. Et la voie du cannabis, la voie biochimique du cannabis est tout à fait intéressante parce que c'est la première voie que l'on découvre qui est ce qu'on appelle rétrograde. C'est-à-dire que l'influx nerveux va dans le sens axone dendrite, c'est-à-dire ça va dans un sens classique, vous voyez, vous avez la grande fibre, l'axone, qui va aller sur le neurone suivant, et ça va dans ce sens-là. Et le cannabis, lui, il marche à contre-courant. C'est un amortisseur. Hein, s'il est dans le cerveau, s'il est là, c'est pas pour rien. Il y a des molécules qui activent la voie du cannabis, mais ces molécules naturelles, le cannabis naturel de l'homme, en somme, qui s'appelle l'anandamide, est une molécule qui est comme une usine moderne, c'est-à-dire qu'il est fabriqué à la demande, il y a zéro stock et il y a zéro délai. Et ça dure très peu de temps. C'est-à-dire que c'est une molécule dont la demi-vie est extrêmement courte. C'est-à-dire que quand l'anandamide, la voie de l'anandamide est activée, l'anandamide est fabriquée instantanément et disparaît aussitôt. On pourrait le voir comme une espèce d'amortisseur de l'influx nerveux. La molécule naturelle, l'anandamide, serait un aimant extrêmement faible, des centaines de fois plus faible que le THC, que la molécule de la plante, et aurait une demi-vie extrêmement courte. Vous voyez, c'est-à-dire que ça viendrait juste effleurer le récepteur, l'activer un petit peu, et puis s'en aller. Alors que le THC, lui, c'est un aimant extrêmement fort qui se colle dessus et qui reste dessus pendant des semaines et des semaines. Vous voyez, on n'est plus du tout dans la même catégorie. Et à partir du moment... Alors ça a fait faire des progrès énormes à la science, parce que cette voie du cannabis dans le cerveau est très intéressante à étudier, a fait faire des progrès énormes, mais au prix de quelle souffrance.
2: Docteur Jean Lindsay, merci pour vos éclairages. On se retrouve pour une prochaine chronique sur le même sujet du cannabis, parce qu'il y a beaucoup à en dire et il y a aussi un message important à faire passer auprès de notre jeunesse. Voilà, c'était donc Sentez-vous bien, merci, à bientôt, au revoir.
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0: Et bonjour chers amis, bienvenue sur Op Radio, ici Emmanuel, on est en direct pour 2 heures de matinale, il est 7h10, nous commençons cette matinale avec Samuel Cunha pour le post-it, aujourd'hui Luc chapitre 16 verset 15, bienvenue Samuel. Nous aurons un éloge de la foi avec Faith par les Harlem Gospel Singers, et ensuite nous poursuivons notre chemin autour de l'enfance pour la psychologie à 7h18.
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3: Bienvenue à notre post-it. Qui connaît vraiment ton cœur? Alors, j'espère que tu puisses avoir une réponse, mais sinon, tu réfléchis pendant qu'on fait ce petit moment avec un texte biblique. Le texte d'aujourd'hui pour notre réflexion, c'est Luc, chapitre 16, et le verset 15. Il nous dit comme ça, ce texte. Il leur dit: vous, vous vous faites passer pour juste devant les gens, mais Dieu connaît votre cœur, car ce qui est élevé aux yeux des gens est une abomination devant Dieu. Se faire passer par des justes. J'imagine que tu connais bien des situations où toi-même ou d'autres personnes, ils ont essayé un peu de passer comme des justes. Des fois c'est à l'église, des fois c'est avec nos proches, mais on a tous des moments qui emportent bien notre auréole. Et on n'aime pas montrer ce qu'on est exactement. On agit, on y en parle, pas en fonction de nos valeurs et de nos caractères, mais en fonction des attentes des gens. Et là, les amis, on arrive à un thème central dans la Bible et aussi central dans notre vie et dans notre société, la notion de réputation. Nous tous, on court après une réputation. On agit pour avoir une bonne réputation. On parle pour avoir une bonne réputation. Des fois, on va même jusqu'à se faire violence pour que les gens puissent avoir une bonne idée de nous. Et là, Jésus s'adresse à un public qui vivait carrément pour la réputation religieuse, les pharisiens. Jésus est en train de critiquer le fait qu'ils sont très amis de tout ce qui est matériel et qu'ils s'intéressent beaucoup à ce que les gens pensent, que les gens puissent les regarder et se dire « voilà, ces pharisiens sont vraiment des bonnes personnes ». Mais là, il introduit quelque chose de très important. C'est que Jésus voit en fait ce qui est dans notre cœur. On peut faire ce qu'on veut, on peut mettre les barrières, les filtres, les masques qu'on veut. Jésus voit exactement ce qui est dans notre cœur. Ce qui est finalement une bonne nouvelle et une mauvaise nouvelle. Une bonne nouvelle parce qu'il sait exactement qui suis-je et il s'intéresse quand même à moi, il m'aime. Mais le problème, c'est s'il y a un décalage entre ce qui est dans mon cœur et ce que je vis en société. Des fois, on va tout à fait pas dans la direction de ce qui est dans notre cœur pour que les gens puissent nous accepter. Et là, on cherche la réputation du monde. Jésus dit d'une façon très forte et très dure que qui élevé aux yeux des gens, c'est une abomination devant Dieu. C'est-à-dire que Dieu, il ne veut pas qu'on puisse juste avoir un petit masque, un petit filtre devant les gens. Il veut que notre cœur puisse être avec lui et que là, ça puisse rayonner dans notre vie. Mais tous les jours, lorsqu'on se lève le matin, on a ce choix. Chercher et investir dans la réputation du monde, pour que les gens puissent bien nous aimer, qu'ils puissent avoir une très bonne idée de nous, ou alors investir dans la réputation du ciel. Et là, c'est des choses qui se passent dans le cœur, c'est dans les choses invisibles. Je pense qu'aujourd'hui, Jésus nous fait cet appel de choisir. J'espère que toi, tu puisses prendre un bon choix aujourd'hui, qui te donnera certainement des bonnes conséquences dans le futur.
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0: Il faut une grande technique et une grande émotion pour tenir ce mot faith jusqu'au bout du souffle. C'était les Harlem Gospel Singers. Nous retrouvons Eleonore Tarlé et Oscar Miani. Bienvenue à vous deux. Alors, comme hier, vous poursuivez avec le thème de l'enfance. Aujourd'hui, comment se structure le cerveau de l'enfant? Nous aurons ensuite les Onslow Gospel Choir pour nous mener à 7h30 avec le gratte-ciel de Lucréo.
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3: Bienvenue à l'écoute de votre émission Petit sujet psychologique. Nous sommes aujourd'hui en compagnie d'Eleonore Tarlé. Bonjour.
4: Bonjour Oscar.
3: Alors vous êtes psychologue et psychothérapeute. Aujourd'hui, on va faire suite à notre émission précédente. Vous avez parlé des 7 besoins fondamentaux de l'enfant. Et il est important de revenir sur ce sujet pour expliquer comment se structure un enfant.
4: Alors on peut les rappeler, hein, donc rapidement.
3: Oui.
4: Le premier, c'est être aimé inconditionnellement.
3: Oui.
4: Le deuxième, être protégé physiquement et psychiquement. Le troisième, être valorisé. Le quatrième, être compris, entendu. Le cinquième, être progressivement responsabilisé et sentir en face de soi des limites réalistes. Le six, être éveillé et aidé à développer sa curiosité. Et le sept, sentir autour de soi de la stabilité. Donc, tous ces besoins nous permettent de nous structurer plus ou moins correctement, voilà, hein. L'idée c'est pas que ce soit là tout le temps, évidemment, mais c'est que globalement, ces besoins soient plus ou moins présents pendant le développement d'un être humain pour que ce soit un adulte qui puisse s'adapter.
3: Si les 7 sont à peu près remplis, ça se passe plutôt bien. S'il y a des carences, c'est plus compliqué. Vous pouvez nous expliquer comment ça fonctionne, tout ça?
4: Alors, comment on se structure? C'est un petit peu comme quand on construit une maison, ou je vais prendre plutôt l'image, puisque comme on est sur le cerveau, de l'ordinateur.
3: Oui.
4: Donc nous on a un ordinateur et on va dire on va installer plusieurs logiciels, c'est comme le téléphone avec les applis en fait, en fonction de ce qu'on a besoin, on va installer plusieurs logiciels. Donc imaginons un enfant qui se construit en réaction à certaines choses, il va installer des logiciels spécifiques dédiés à la gestion de ces choses-là. Si par exemple il a manqué d'amour ou qu'il a été aimé que s'il ramenait des bonnes notes, donc l'amour conditionné, eh ben, il va installer un logiciel d'exigence élevée en disant ben, il n'y a que les bonnes notes qui comptent ou j'ai de l'amour si j'ai de bonnes notes. Donc ça va développer on dit, des schémas de perfection ou des schémas d'exigence élevée ou des schémas de j'ai pas le droit à l'erreur. Voilà, par exemple. Donc, dans notre développement, dans cet ordinateur, on va avoir plusieurs logiciels. Et on parle du système intérieur. Dans mon système intérieur, moi, j'ai plusieurs et petites Éléonore. J'ai peut-être une Éléonore qui, peut-être qui a des exigences élevées, qui veut bien faire, qui se met la pression. J'ai peut-être des Éléonore qui protègent des parties de moi plus vulnérables. J'ai peut-être des... Donc ça, c'est des termes hein, qu'on dit en IFS, c'est Internal Family System, ça s'appelle cette théorie. J'ai des parties de moi qui vont être peut-être pompiers, c'est-à-dire qu'on pour rôle d'éteindre le feu émotionnel. Quand j'ai une flambée de souffrance ou quoi, j'ai des parties qui vont se mettre en place. Alors, je donne des exemples, hein. Évidemment, c'est pas moi personnellement, mais ça peut être des parties où je vais avoir des compulsions alimentaires, parce que ça me calme, ça m'apaise. Ça peut être des parties où on se scarifie. Mmh. Ou ben, ça peut être les parties où on fait des tentatives de suicide. Donc ça, ce sont des parties de nous qu'on dit pompiers, qui ont pour objectif d'éteindre le feu émotionnel et de stabiliser le système. Alors vu de l'extérieur, on se dit mais c'est n'importe quoi, tu te fais du mal. Mais quand on comprend la logique du système intérieur, ce petit logiciel, en fait, il est là pour nous protéger à sa façon. Mais c'est peut-être une partie de nous qui a 3 ans et qui a appris ce mode de gestion tôt. Donc c'est devenu dans le temps inadapté,
3: oui.
4: Mais en fait notre système il a un certain équilibre au fur et à mesure de notre développement, il a installé des parties adaptées.
3: C'est finalement assez mécanique, non?
4: C'est comme un ordinateur, hein. D'ailleurs on a créé l'ordinateur à l'image de notre cerveau. Hein.
3: Mm-hmm.
4: Donc en fait le souci c'est comme finalement on est des mammifères, on est hyper adaptables, on va s'adapter à tout, même s'il y a des choses qui sont terribles, je vais m'y adapter.
3: On n'a pas le choix en fait.
4: On n'a pas le choix et on ne se pose même pas la question quand on est enfant, puisque pour nous ce qu'on connaît étant enfant c'est notre normalité. Donc si j'ai papa qui me tape dessus ou quoi, bon, moi quelque part c'est assez normal, enfin, je fais avec, je le vis pas bien mais voilà. D'ailleurs il y a plein de gens qui disent oui moi j'ai reçu des fessées toute mon enfance, ça va j'en suis pas mort. Donc en fait comme leur cerveau a dissocié dans ces moments-là, ils se sont pas rendu compte que finalement le système l'a mal vécu. Mais ça peut créer soit de la reproduction quand on devient parent violent ou soit l'inverse, on est trop protecteur envers ses enfants. Donc
3: c'est encore une question de système intérieur qui s'est adapté en fonction de la situation, c'est ça ?
4: Voilà, c'est ça. L'idée, c'est d'être déjà bienveillant avec son système intérieur qui a sa logique et qui est adaptative. Hein, le cerveau, il a sa logique. Par contre, de voir qu'est-ce qui, à l'âge adulte, fait qu'on a des difficultés, c'est certainement lié effectivement à des parties de notre système qui sont elles-mêmes liées à des traumas ou en tout cas des besoins fondamentaux non satisfaits. C'est en ça que je fais le lien avec l'émission précédente.
3: Oui.
4: Nos logiciels, ils vont être en lien avec des besoins fondamentaux non satisfaits. Si j'installe les logiciels, c'est pour gérer des choses que je n'ai pas ou que j'ai en trop, hein, soit des abus ou soit des carences. Alors, l'idée d'un travail thérapeutique, c'est l'intégration du système intérieur. Donc, pour intégrer, on va aller voir toutes les parties de moi, qu'est-ce qui fait qu'elles fonctionnent comme ça. Donc, elles ont leur système de croyance, elles ont leur mode de fonctionnement, elles ont leur rôle dans mon système intérieur, pour déjà les comprendre, les connecter, et puis aller les accueillir et réparer par rapport à leurs besoins, à ce qu'elles n'ont pas pu trouver à l'époque. Moi, aujourd'hui, adulte ou maman, je peux aider chacune de mes parties, puisque maintenant, je sais faire.
3: Donc, on peut réparer les carences de l'enfance.
4: Bien sûr.
3: Oui,
4: puisque,
3: oui.
4: En fait, c'est ce que je fais avec mes enfants. Enfin, je veux dire, quand ils pleurent, je les prends dans les bras, je l'écoute.
3: Oui.
4: Si moi, c'est quelque chose que je n'ai pas eu, mais je sais faire maintenant.
3: Donc,
4: l'idée, c'est que moi, ma petite Éléonore, en fait, je vais pouvoir aller la connecter et l'écouter dans ce qu'elle a souffert et pouvoir la réparer, l'intégrer, lui dire « Maintenant, je suis là, je vais veiller sur toi, tu peux me raconter des choses, je suis prête à entendre.
3: Mm-hmm. »
4: Alors, évidemment, ça va être un travail émotionnel et sensoriel, hein, parce que c'est comme ça qu'on va digérer physiologiquement les traumas ou les difficultés qu'on a traversées. Mais c'est comme ça qu'on s'intègre. C'est de l'intégration neurophysiologique et chimique. Ce n'est pas intellectuel, hein, ce travail-là. Le cerveau, lui, c'est un organe, hein, comme le cœur, le poumon. Donc si le poumon, vous lui dites « Bon, bah, allez, maintenant, t'arrêtes d'aller mal et puis tu résous tes cellules cancéreuses », bon, lui, intellectuellement, non.
3: Ça va
4: lui
3: pas
4: dit, bah oui, mais je me suis adapté, là, j'ai reçu plein de merde, et puis bah, j'ai développé des cellules pour gérer le truc, j'ai fait comme j'ai pu. Donc, le cerveau, c'est pareil, on l'oublie, mais c'est un organe. Donc, lui, son job, c'est de traiter des données, et il les traite comme il peut, et à sa façon.
3: On a tout dit sur ce sujet, Éléonore Tarry.
4: Ah, il y aura encore beaucoup de choses à dire. Nous sommes déjà frustrés d'arrêter maintenant, mais je continuerai de vous en parler.
3: Effectivement, on arrive à la fin de cette émission. Je rappelle qu'on peut vous retrouver sur différents supports, notamment sur Facebook, sur la page Psychoactive, ou alors sur votre site internet, eleonortarley.fr, ou sur votre chaîne YouTube. Éléonore Tarley, tout simplement.
4: Voilà.
3: Merci beaucoup.
4: Enfin,
3: on
4: merci
3: se retrouve
4: beaucoup,
3: pour une prochaine émission de
4: bientôt.
3: Petits sujets psychologiques. À bientôt. Au revoir.
4: Au revoir.
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Beaucoup d'élan, beaucoup d'intensité, de générosité. C'était les Onslow Gospel Choir pour Operator. Nous retrouvons maintenant Luc Réau. Luc Réau aujourd'hui nous propose un regard qui est une bonne nouvelle, mais une bonne nouvelle un peu étonnante, car il va cheminer avec nous dans les chapitres de l'Apocalypse. Nous aurons ensuite Jonathan Nelson, Sweet Witness.

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1: Chères auditrices, chers auditeurs, aujourd'hui j'ai une bonne nouvelle pour vous. On va parler de l'apocalypse. Et quand on parle de l'apocalypse, tout le monde tremble. J'enregistre cette émission, nous sommes aujourd'hui le 22 mars. Il y a une catastrophe au Japon il y a 10 jours. Et sur les médias, on a entendu fleurir le mot apocalyptique, apocalypse. Et dès qu'il y a une catastrophe quelque part dans le monde, tout de suite, on ressort l'apocalypse. Et on y cherche l'ange de la mort, l'ange de la destruction, et toutes ces choses-là. Je rappelle qu'en grec, apocalypse veut dire révélation. Et Dieu connaît et embrasse tout le temps, et même au-delà du temps. Et c'est sur quoi je voudrais insister aujourd'hui, par rapport à ce que nous avons vu dans deux émissions précédentes. Job, qui maudit le jour, c'est-à-dire le temps de sa naissance, peut-on enlever la seconde qui nous a vu naître? Et puis Job aussi qui questionne son existence. Pourquoi vivre dans un monde marqué par la souffrance et l'absurdité de la vie? Et Dieu a une réponse. Ce n'est pas une réponse immédiate. C'est une réponse qui fait appel à la foi. Et l'Apocalypse ouvre une fenêtre dans l'éternité. Et l'apôtre Jean, l'auteur de l'Apocalypse, dit ce qu'il voit. Je vois un grand trône blanc et celui qui était assis dessus. La terre et le ciel s'enfuirent devant sa face, et il ne fut plus trouvé de place pour eux. Et je vis les morts, les grands, les petits, qui se tenaient devant le trône. Et un autre livre fut ouvert, celui qui est le livre de vie. Et les morts furent jugés, selon leurs œuvres, d'après ce qui était écrit dans ces livres. La mer rendit les morts qui étaient en elle. La mort et le séjour des morts rendirent les morts qui étaient en eux. Et chacun fut jugé selon ses œuvres. Puis la mort et le séjour des morts furent jetés dans l'étang de feu. C'est la seconde mort, l'étang de feu. Quiconque ne fut pas trouvé, écrit dans le livre de vie, fut jeté dans l'étang de feu. Voilà, c'est la première partie de ce texte. Après, il est parlé de ce qui vient. Ici, c'est ce qui disparaît, et puis après, ce qui vient. Et qu'est-ce qui disparaît? La mort elle-même. La mort, qui représente l'absurdité du monde, disparaît elle-même. Pourquoi naître, vivre, souffrir ou se réjouir? À la fin, tout s'arrête. Eh bien non, tout ne s'arrête pas. La mort doit rendre ce qui lui appartient. Même les morts disloqués, la mer rendit les morts qui étaient en elle. Qu'on soit mort avec un corps intègre ou qu'on soit mort avec un corps désintégré, la mort doit rendre ce qu'elle a pris. Pour que tout le monde passe devant Dieu, et que ceux qui l'ont aimé, qui ont cru en lui, qui ont cherché à bien faire, par amour de lui et par foi en lui, puissent vivre éternellement. Mais ce n'est pas que la vie, par rapport à cette question de Job, qui était « Je maudis le jour de ma naissance ». La terre et le ciel s'enfuirent devant la face de Dieu, il ne fut plus trouvé de place pour eux. Et ça me fait penser à toutes sortes de films de science-fiction. Le premier film « Superman », à la fin du film, Superman essaie de faire tourner la Terre à l'envers pour éviter une explosion atomique. Et il y a cette volonté, si je pouvais effacer un moment du temps. Bon, après, il y a eu les trois films, Retour vers le futur. Bon, là, plus sur un mode de la comédie. Et puis après, il y a eu toutes sortes d'autres films de science-fiction et de séries. Mais toujours, l'idée est la même. Peut-on rejouer une partie du temps? Et c'est vrai que nous raisonnons. Est-ce que je peux changer le cours du temps? Est-ce que je peux changer le cours de l'histoire? Est-ce que je peux rejouer quelque chose qui s'est mal joué? L'approche de Dieu est complètement différente. C'est on remballe. La terre, le ciel, ne trouvent plus de place devant Dieu. Et la terre et le ciel marqués par l'imperfection, marqués par la souffrance, marqués par le péché, ne trouvent plus leur place. Maintenant, qu'est-ce qui vient? Puis je vis un nouveau ciel et une nouvelle terre. Car le premier ciel et la première terre avaient disparu, et la mer n'était plus. Et je vis descendre du ciel d'auprès de Dieu, la ville sainte, la nouvelle Jérusalem, préparée comme une épouse qui s'est parée pour son époux. J'entendis du trône une forte voix qui disait, « Voici le temple de Dieu avec les hommes. Il habitera avec eux, et ils seront son peuple. Et Dieu lui-même sera avec eux. Il essuiera toute larme de leurs yeux, et la mort ne sera plus. Il n'y aura plus ni deuil, ni cri, ni douleur, car les premières choses ont disparu. Et celui qui était assis sur le trône dit, « Voici, je fais toutes choses nouvelles. » Et il dit, « Écris, car ces paroles sont certaines et véritables. » Et il me dit, « C'est fait. Je suis l'alpha et l'oméga, c'est-à-dire le commencement et la fin. À celui qui a soif, je donnerai de la source de l'eau, de la vie, gratuitement. » Vu le temps que nous avons, je n'insisterai que sur une chose, la Jérusalem céleste. Aujourd'hui, il y a une Jérusalem. Vous savez que Jérusalem, enfin, vous savez ou vous ne savez pas, mais Jérusalem, c'est le mont de la paix, la ville de la paix. Or, beaucoup de guerres ont pour centre Jérusalem. La Jérusalem d'aujourd'hui est convoitée par les trois grandes religions. Elle est aussi convoitée par différents peuples. Et ce n'est pas du tout une capitale de paix, comme si elle portait mal son nom. Et l'absurdité est là. C'est la ville de la paix, et pourtant, et c'est à cause d'elle qu'il y a des guerres. De même qu'on peut dire, il y a eu un tremblement de terre en Nouvelle-Zélande, dans une ville qui se nomme Christ Church, Église de Christ. C'est là qu'il devrait y avoir la vie, et la mort est venue sur cette ville. Et ça paraît absurde. Mais Dieu dit, il y a un temps où tout cela disparaît, et vient la nouvelle Jérusalem. Et la nouvelle Jérusalem porte bien son nom. Il n'y a plus ni larmes, ni pleurs, la mort ne sera plus. Le deuil, le cri, la douleur, toutes ces choses ont disparu. Alors, chères auditrices, chers auditeurs, mon plus grand souhait pour vous, c'est que vous puissiez croire dans les souffrances d'aujourd'hui, dans l'absurdité d'aujourd'hui, à ce que Dieu a promis.
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L'enfant du gospel, l'enfant de l'évangile, Gospel's Child, belle, belle, belle musique du groupe Sweet Witness. Nous retrouvons bien sûr déjà 7h50, c'est le moment de retrouver Ghislaine pour l'agenda culturel. 3 minutes de présentation riche et détaillée de belles expositions que nous vous invitons à venir voir. Ce sera ensuite le groupe A4 pour Golden Bells, les cloches dorées. 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

Paris, le musée Bourdelle consacre une exceptionnelle rétrospective à la plasticienne polonaise Magdalena Abakanowicz, pionnière de l'art textile contemporain. Intitulée « La trame de l'existence », l'exposition réunit 70 ensembles mêlant tapisserie monumentale, sculpture et dessin. Dans l'aile Ports en Pâques, les œuvres se déploient comme autant d'apparitions entre écorce, forme animale ou corps abstrait. Abakanowicz, qui a émergé dans la Pologne d'après-guerre, explore à travers le textile la condition humaine, la mémoire et le collectif. La matière devient un langage chargé d'émotions brutes, entre puissance organique et fragilité. Cette première rétrospective française

0: à redécouvrir cette œuvre singulière, profondément méditerranéenne et lumineuse. Baïa ne peignait ni paysages ni portraits classiques, mais un monde intérieur tissé de musique, d'oiseaux et de robes somptueuses. Sa peinture, entre figuration et onirisme, reflète un imaginaire libre, nourri par les traditions artisanales et les récits oraux. Encore aujourd'hui, son langage pictural résonne comme une ode à la féminité et à la vie. À Genève, du 29 janvier au 1er février, Art Genève revient avec une quatrième édition foisonnante. Plus de 80 galeries réunies à Pôle Expo présenteront peintures, vidéos, sculptures ou créations numériques. L'ambition? Conjuguer exigences artistiques et atmosphère intimiste. La foire mettra en lumière la scène suisse avec le prix Mobilière dédié à un jeune talent national. En parallèle, des installations immersives, des performances sonores et des conférences ponctueront le parcours. L'espace dédié à l'édition d'art permettra également de découvrir de beaux ouvrages en lien avec les œuvres exposées. Une grande foire à taille humaine. À Lausanne, au Musée cantonal d'archéologie et d'histoire, jusqu'au 29 mars, le musée propose un accès gratuit à une sélection inédite de découvertes archéologiques menées dans le Jura Nord vaudois et la région de Morges. Objets de l'âge du bronze à l'époque contemporaine racontent la vie quotidienne à travers les siècles. Fibules, monnaies, outils, boutons, statuettes. La majorité de ces pièces a été restaurée avec soin, certaines directement sur les sites de fouilles. Ce voyage dans le temps nous rappelle combien le patrimoine enfoui reste essentiel pour comprendre les sociétés d'hier et éclairer celles d'aujourd'hui.
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0: Quel talent musical et vocal, ses voix, notamment la voix grave qui conclut ce titre. Golden Bells, les cloches dorées. C'était le groupe A4. Nous retrouvons maintenant l'agenda gospel présenté par Ed. Ce moment aussi, 3 minutes intenses pour vous faire connaître les dates que vous n'allez évidemment pas manquer. Nous aurons Melvin Christ.

0: Gospel, Whitney Houston, avant de retrouver à 8h10, réussir en 2 minutes chrono. 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
1: À Caen, en Normandie, le vendredi 23 janvier, Gospel pour 100 voix et son nouveau programme vous donnent rendez-vous à 20h au Zénith. Plus qu'un concert, c'est un spectacle que vous propose cette troupe d'artistes, un programme gospel riche et dynamique. À Poissy, dans les Yvelines, le samedi 24 janvier à 19h, la formation Totally Gospel sera en concert au Théâtre Blanche de Castille. À Lyon, le dimanche 25 janvier, la chorale Gospel Shine prend un nouveau départ avec le nouveau chef de chœur David Mapoulélé. Venez assister au concert à 17h30 à l'église Notre-Dame Saint-Louis de la Guillotière. À Tours, au Palais des Congrès, le vendredi 30 janvier, Gospel pour 100 voix sera en concert à 20h30. À Nantes, au Zénith, le samedi 31 janvier, la chorale Gospel pour 100 voix poursuit sa tournée 2026 et vous convie à 20h30 pour un spectacle à ne pas manquer. À Paris, le lundi 2 février, dans le cadre du festival Les Nuits de l'Alligator, les Harlem Gospel Travelers seront à la Maroquinerie à 19h30. Les Harlem Gospel Travelers, un trio vocal venu de New York, fait vivre la tradition des quartets gospel avec une approche actuelle. À Romans-sur-Isère, le samedi 7 février, la chorale Grenoble Gospel Singers sera en concert à 19h30 au Théâtre des Cordeliers à l'occasion du Romans Gospel Festival. À Mandelieu-la-Napoule, près de Fréjus, le mercredi 11 février à 19h, le TGGG, très grand groupe gospel, dirigé par Latonius, donnera un concert à l'église Notre-Dame du Liban. Au Cap d'Agde et à Montpellier, la troisième édition du Rolovution Gospel Festival 2026, c'est les 6, 7 et 8 février avec l'artiste américain Kurt Carr. Le Rolovution Gospel Festival 2026, c'est quelques 500 artistes venus de France, d'Europe et même du Japon. Sous l'égide de Fred Lewin et GNAS Gospel. Venez assister au concert de clôture le 8 février à 17h au Corum Opéra Berlioz de Montpellier. 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

0: Une signature vocale inimitable, celle de la grande Whitney Houston, qui, oui, c'est aussi une artiste qui a grandi dans le berceau du gospel. Cette musique qui nous rassemble ici, le Seigneur est mon berger, The Lord is my shepherd. Nous avons maintenant rendez-vous avec John Grass pour réussir en 2 minutes chrono. Bienvenue à vous, John. Nous aurons ensuite Kelante Gavitt et Oscar Miani pour reflet d'actualité à 8h16.
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3: Je venais de reprendre mes études après une interruption de 2 années. Les premières semaines furent très difficiles. J'avais tout oublié. Mon orthographe laissait plus qu'à désirer et je m'exprimais avec beaucoup de difficultés. Je ne trouvais plus mes mots et le trac me paralysait. À la fin d'une journée bien remplie, j'aimais, avant de me coucher, lire une prière. Il me semblait alors déposer mon fardeau aux pieds du Seigneur. J'étais en confiance et je pouvais m'endormir en paix. Permettez-moi de vous la proposer, cette prière. Lisez-la. Lorsqu'un nouveau jour se lève, répétez-la plusieurs fois dans la journée. Elle vous fera l'effet d'un fortifiant bienfaisant. Seigneur, je dépose à tes pieds mes projets, mes études, mes luttes. Prends-moi comme ta propriété exclusive. Emploie-moi aujourd'hui à ton service. Demeure en moi et que tout ce que je ferai soit fait en toi. Si un jour vous vous trouvez dans une barque qui coule au milieu du lac, vous comprendrez que la connaissance, les convictions et même l'intelligence ne vous sauveront pas. Apprenez, dès maintenant, à construire sur le roc Jésus-Christ et non sur le sable. Notre vie est comme une course. Et aussi comme une maison que l'on construit. Jésus nous met en garde de ne pas construire sur le sable, car les pluies torrentielles la détruiront. Seuls des fondements construits sur le roc résisteront. Si l'Éternel ne bâtit la maison, ceux qui la bâtissent travaillent en vain, écrit Salomon. Prenez l'habitude chaque matin de remettre votre vie entre ses mains, qu'il ne soit jamais le Dieu qui dort, mais celui qui, bien vivant dans vos pensées, sera toujours là dans les moments difficiles. Aujourd'hui, n'oublie pas ce principe. Pour réussir, donne toujours et en toutes circonstances la première place à Dieu. Notre prochaine chronique a pour titre Une salle complètement vide.
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0: Kilante Gavin qui rappelle qu'il n'y a en effet pas d'adoration ordinaire, à chaque fois c'est exceptionnel, no ordinary worship. Nous retrouvons au fil d'actualité aujourd'hui, Oscar Miani pose à nouveau un regard sur notre monde actuel et aujourd'hui le titre que vous proposez Oscar c'est Le Monde en Force. Nous aurons les Sweet Angels et Léo Raphaël pour Now to Him avant de retrouver à 8h23 Boost Espoir.
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6: Quand on écoute l'actualité, on a parfois l'impression d'un monde éclaté. Des crises partout, des sujets qui n'ont en apparence rien à voir. Et pourtant, regardez le Groenland. Ces derniers jours, les propos de Donald Trump ont remis sur la table une idée déjà entendue. Celle d'un territoire immense, stratégique et riche en ressources que les États-Unis devraient contrôler pour défendre leurs intérêts. Un territoire dont on parle comme d'un enjeu, presque comme d'un objet. Alors qu'il s'agit avant tout d'une terre habitée, d'un peuple, d'une histoire. Regardez maintenant la France et ses agriculteurs. Depuis des mois, la colère monte. Blocage, manifestations, appel à l'aide. Derrière tout cela, un sentiment très simple, ne plus être maître de son travail, produire toujours plus, vendre toujours moins cher, et avoir le sentiment que les décisions se prennent loin des champs, loin des réalités, loin des hommes et des femmes qui nous nourrissent. Et puis il y a l'Iran, un pays sous pression constante, sanctions économiques, tensions diplomatiques, menaces militaires, on parle de stratégie, de sécurité, d'équilibre régional. Mais on oublie souvent de dire que, sur place, ce sont des familles entières qui vivent dans l'incertitude, la peur, parfois la répression. Trois situations différentes, trois contextes, trois continents, mais un même langage, celui de la force, celui du contrôle, celui du rapport de puissance. Un monde où un territoire devient un enjeu stratégique, où un agriculteur devient une ligne comptable, où un peuple devient un problème à gérer. Et dans cette logique, il y a toujours les mêmes perdants, ceux qui n'ont pas la parole, ceux qui subissent des décisions prises ailleurs, ceux qui comptent, mais ceux qui ne pèsent pas. Face à cela, la Bible raconte une autre histoire, pas celle d'un Dieu qui écrase ou qui impose, mais celle d'un Dieu qui se tient du côté de ceux qui n'ont plus le pouvoir. Un Dieu qui rappelle que la grandeur ne se mesure pas à la force, mais à la manière dont on traite les plus vulnérables. Peut-être que l'actualité ne nous demande pas de choisir un camp, ni même d'avoir des réponses simples à des crises complexes. Peut-être qu'elle nous oblige à une question plus profonde. Quelle logique acceptons-nous pour organiser notre monde ? Un monde gouverné par la force finit toujours par oublier pourquoi il existe.
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0: Glorious, now to him, c'était les Sweet Angels et l'artiste Léo Raphaël en guest. Nous avons maintenant Boost Espoir, l'équipe est avec nous pour une séquence intitulée C'est mon histoire. Nous aurons ensuite les Heritage Singers pour When God Dips His Love avant de retrouver à 8h30 Destination Santé autour du thème du sommeil et de la grasse matinée.
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3: Alors, je suis aujourd'hui en présence d'Evelyne qui va nous partager son témoignage.
4: Bonjour, donc je m'appelle Evelyne, j'ai 80 ans et quand je regarde en arrière dans ma vie, je suis émerveillée de voir comment Dieu m'a portée. Vous vous souvenez peut-être de cette image de pas dans le sable et quelqu'un qui dit « Mais Seigneur, j'étais tout seul, regarde ses pas ». Le Seigneur lui dit à l'oreille, mais non, c'est moi qui te portais, c'est pour ça qu'il n'y avait que des pas. Et c'est ce que je me dis en regardant en arrière dans ma vie. J'ai passé des moments difficiles, mais comme chaque personne vit des moments difficiles dans sa vie. Et par exemple, je me suis retrouvée toute seule au Burundi, dans un pays en guerre civile, mon mari était décédé. Mais là, j'étais entourée. Et là, j'ai trouvé des personnes qui ont été les mains, les pieds de Dieu pour que je ne me trouve pas seule et qui m'ont accompagnée. En Tunisie, c'est pareil, je me suis retrouvée seule pour le bureau Adra. Et là, j'ai eu le privilège d'avoir avec moi une gentille jeune femme tunisienne, médecin, avec laquelle j'ai travaillé. Et c'était aussi un ange de Dieu pour pouvoir faire ce travail d'amour auprès des gens en Tunisie.
3: Est-ce que tu peux peut-être juste nous expliquer ce que c'est qu'Adra ?
4: Alors, Adra, c'est l'agence de développement et de secours de l'Église adventiste. Et là, j'étais responsable du bureau pour des projets de développement en Tunisie. Et donc, je ne connaissais pas la langue, je ne connaissais pas la culture, je débarque, et voilà que vient, frappe à ma porte, une jeune femme qui me dit « Est-ce que je peux travailler avec vous ?» J'ai dit « Bien sûr, je suis médecin », dit-elle. « Bon, alors, on a travaillé ensemble, on a fait un travail magnifique, et elle était extraordinaire. J'ai gardé des relations avec elle, et c'était une musulmane. Donc, mais nous partageons beaucoup, beaucoup de choses toutes les deux. Donc, c'était encore une personne que le Seigneur m'a envoyée. Et puis, pendant tout ce travail, les gens en Tunisie ont été merveilleux aussi de compréhension. Je me suis très bien adaptée là-bas. Et puis, j'ai eu la douleur aussi de vivre avec une fille qui était malade, schizophrène. Mais là, encore une fois, que ce soit au Burundi, que ce soit en Tunisie, j'étais accompagnée, j'étais jamais seule. Là encore, le Seigneur a envoyé des personnes pour me soutenir. Et puis, quand je suis arrivée en France, après 40 ans hors de France, je suis arrivée à l'église d'Annemasse. Mais là, je connaissais presque personne. Mais quand même, il y avait quelques personnes que je connaissais d'autrefois. Et là aussi, je me suis insérée dans l'église et encore une fois, je suis entourée. Et puis, j'ai aussi eu un cancer au sein, il y a 2 ans. Eh bien, le Seigneur m'a porté, j'ai pris la chose en disant, bon, c'est une nouvelle expérience nouvelle. Et puis, ça s'est bien passé aussi. J'ai pas eu la chimiothérapie, heureusement, mais voilà. Et voilà, encore une fois, donc, quand je regarde en arrière, ce ne sont pas des choses extraordinaires, des miracles, entre guillemets, que j'ai vécu, mais j'ai été portée tout le temps. Et grâce au Seigneur, ce sont des personnes que Dieu a mises sur ma route, comme des anges, pour m'aider à arriver jusqu'où je suis maintenant. Et j'avance, donc, comme je dis, j'ai 80 ans, mais je n'ai pas peur de l'avenir. Je sais que le Seigneur prendra soin de moi, d'une manière ou d'une autre. J'ai une fille, j'ai des petits-enfants que j'aime et qui m'aiment. Et voilà, je suis encore en santé et je remercie Dieu pour pouvoir encore servir. Puisque j'ai encore la force, je le sers de tout mon cœur.
3: Merci. Qu'est-ce que tu pourrais, quel encouragement tu pourrais transmettre à des jeunes qui passent peut-être en ce moment par des périodes difficiles ?
4: Mais de faire confiance, de dire que Dieu est là, même si vous ne le voyez pas. Ayez cette confiance qu'il est là et qu'il vous porte. Et ne l'oubliez jamais, parce que c'est lui qui peut tout faire pour vous, même si vous n'en avez pas l'impression. Même si vous ne le voyez pas, mais il est là. Et vous vous en rendrez compte quelques années après qu'il était avec vous.
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0: Nous étions bien en compagnie de ce groupe que vous connaissez ici, les Heritage Singers. Il est temps de retrouver notre thématique santé. Il est 8h30, c'est le temps de retrouver Anel Ducrezet et Frédéric Salomon. Aujourd'hui, tous les deux, vous nous parlez de Faire la Grâce Matinée, thème en prévision du week-end à venir. Nous aurons ensuite Mahalia Jackson, le Jairi Gospel Choir, Shirley Caesar et Aretha Franklin. 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
2: Bonjour à tous. Selon une étude américaine, faire la grâce matinée le week-end pour rattraper le sommeil perdu durant la semaine serait bénéfique pour la santé mentale des adolescents. Il est fréquent que les adolescents accumulent un déficit de sommeil durant la semaine en raison des nombreuses sollicitations qui les accaparent : école, vie sociale, activité extrascolaire. Une situation qui peut jouer sur leur mental. Mais selon une étude américaine, ceux qui rattrapent leurs heures de sommeil le week-end présentent un risque de symptômes dépressifs inférieur de 41% par rapport à ceux qui ne le font pas. Pour leurs travaux, les auteurs ont analysé les données de l'enquête nationale sur la santé et la nutrition menée entre 2021 et 2023 auprès de jeunes de 16 à 24 ans. Ces jeunes adultes ont indiqué leurs heures de coucher et de lever en semaine et le week-end. Ils ont également indiqué s'ils se sentaient tristes ou déprimés quotidiennement. Comme le précisent les chercheurs, au lieu d'être un lève-tôt, l'adolescent devient plutôt un couche-tard et l'endormissement continue de se décaler progressivement jusqu'à l'âge de 18-20 ans. Le cycle de sommeil typique des ados est de s'endormir vers 23 heures et de se réveiller à 8 heures. Ce rythme entre en conflit avec les horaires de début de cours dans de nombreux lycées. Les scientifiques insistent donc sur le fait qu'il est toujours idéal de dormir 8 à 10 heures par nuit. Mais si cela n'est pas possible, faire la grâce matinée le week-end peut contribuer à réduire le risque de symptômes dépressifs. La dépression et l'anxiété qui, rappelons-le, figurent parmi les principaux facteurs de risque de mortalité chez les ados.
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Ride on King Jesus, c'était Jairi Gospel Choir. Quelle injonction, quelle puissance. Nous avons maintenant 5 minutes délicieuses à vivre avec Shirley Caesar pour I Am God, puis Aretha Franklin, Give Yourself to Jesus, donne-toi à Jésus.

Décidément, une matinale vécue avec les grands noms de l'histoire de la musique. À l'instant, c'était Aretha Franklin, Give Yourself to Jesus, Donne-toi à Jésus. Nous aurons Queen is Tomorrow dans un instant, Tasha Cobbs-Leonard. À 8h56, vous aurez l'agenda culturel présenté par Ghislaine. Nous vous rappelons que nous sommes en phase de déménagement. Il se peut que les programmes de cette journée soient légèrement modifiés. Nous vous disons rendez-vous demain à 7h. Belle journée de mercredi.

Paris, le musée Bourdelle consacre une exceptionnelle rétrospective à la plasticienne polonaise Magdalena Abakanowicz, pionnière de l'art textile contemporain. Intitulée « La trame de l'existence », l'exposition réunit 70 ensembles mêlant tapisserie monumentale, sculpture et dessin. Dans l'aile Porzampak, les œuvres se déploient comme autant d'apparitions entre écorce, forme animale ou corps abstrait. Abakanowicz, qui a émergé dans la Pologne

Ligne d'après-guerre explore à travers le textile la condition humaine, la mémoire et le collectif. La matière devient un langage chargé d'émotions brutes entre puissance organique et fragilité. Cette première rétrospective française rend justice à une artiste encore trop méconnue, pourtant saluée à l'international au même titre que Sheila X ou Olga de Amaral. Un parcours dense et bouleversant. À Saint-Paul-de-Vence, à la Fondation Maët. La Fondation Maët célèbre Baïa, artiste emblématique d'Algérie, dont les peintures joyeuses ont enchanté le XXe siècle. Dans un univers foisonnant de formes végétales, de couleurs éclatantes et de figures féminines, l'exposition invite à redécouvrir cette œuvre singulière, profondément méditerranéenne et lumineuse. Baïa ne peignait ni paysages ni portraits classiques, mais un monde intérieur tissé de musique, d'oiseaux et de robes somptueuses. Sa peinture, entre figuration et onirisme, reflète un imaginaire libre, nourri par les traditions artisanales et les récits oraux. Encore aujourd'hui, son langage pictural résonne comme une ode à la féminité et à la vie. À Genève, du 29 janvier au 1er février, Art Genève revient avec une quatrième édition foisonnante. Plus de 80 galeries réunies à Pôle Expo présenteront peintures, vidéos, sculptures ou créations numériques. L'ambition, conjuguer exigences artistiques et atmosphère intimiste. La foire mettra en lumière la scène suisse avec le prix Mobilière dédié à un jeune talent national. En parallèle, des installations immersives, des performances sonores et des conférences ponctueront le parcours. L'espace dédié à l'édition d'art permettra également de découvrir de beaux ouvrages en lien avec les œuvres exposées. Une grande foire à taille humaine. À Lausanne, au Musée cantonal d'archéologie et d'histoire, jusqu'au 29 mars, le musée propose un accès gratuit à une sélection inédite de découvertes archéologiques menées dans le Jura Nord vaudois et la région de Morges. Objets de l'âge du bronze à l'époque contemporaine racontent la vie quotidienne à travers les siècles. Fibules, monnaies, outils, boutons, statuettes. La majorité de ces pièces a été restaurée avec soin, certaines directement sur les sites de fouilles. Ce voyage dans le temps nous rappelle combien le patrimoine enfoui reste essentiel pour comprendre les sociétés d'hier et éclairer celles d'aujourd'hui.

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1: Bienvenue à l'Instant Bible, votre rendez-vous de 15 minutes pour mieux comprendre les messages que contient ce livre sacré. Et aujourd'hui, eh bien, je reçois les pasteurs Pascal Rodet, bonjour.
2: Bonjour Stéphane, bonjour à tous.
1: Et David Millard.
3: Bonjour.
1: Bonjour, bienvenue dans l'Instant Bible. Nous allons donc plonger sans plus attendre dans ces textes et en particulier dans l'évangile de Marc. Dans l'Israël de l'époque, nous savons donc, grâce aux écrits de Marc, qu'une importance était donnée à la propreté. Pasteur Pascal Rodet, pourquoi cette importance à la propreté et qu'est-ce qu'il y avait derrière ça ?
2: Ça remonte assez loin dans l'histoire d'Israël, les différentes lois, qui sont des lois sanitaires, sensibles à tout ce qui est propreté, mais qui est ni plus ni moins que des règles que l'on connaît encore aujourd'hui avec son lot de risques si on ne le faisait pas. On parle forcément de lois sur se laver les mains avant de manger, et on parle de purification. On va avoir d'autres lois sur la façon de cuisiner, de nettoyer. On va avoir d'autres règles sur quelque chose qui est tout simple. S'il y a un animal mort dans une citerne d'eau douce, l'eau est impure, on ne peut pas la boire. Mais ça, c'est des règles qui, aujourd'hui, sont ni plus ni moins des règles logiques, parce que forcément...
1: C'est des questions d'hygiène.
2: C'est des questions d'hygiène, tout simplement.
1: Et là, on parle de questions d'hygiène quand on lit ça dans la Bible ?
2: C'est une lecture, en tous les cas, que d'autres comprennent comme cela, hein, et Jésus va le prendre comme tel, sauf que des pharisiens et des responsables de la loi font plus, eux, interpréter cela comme quelque chose qui peut souiller spirituellement une personne. Et là,
1: on commence à mélanger hygiène et religion.
2: Voilà, c'est ça.
1: Et alors lui, Jésus, pasteur David Millard, comment est-ce qu'il se positionnait par rapport à ces rites de purification ou de propreté? Du coup, je ne sais plus trop ce qu'il faut dire.
3: Oui, je pense que le problème du temps de Jésus, c'est qu'il y a des lois qui ont été données donc, selon la tradition juive et les textes par Moïse, qui était lui-même quelqu'un qui a été éduqué par la culture égyptienne et qui, par conséquent, ils avaient deux visions pour ces règles de propreté. Il y a la vision physique. Lorsque, par exemple, Joseph, dans le texte biblique, reçoit ses frères, on nous précise que les Égyptiens ne mangeaient pas avec les étrangers, que c'était une abomination. L'idée ici, c'est qu'on sait que dans la culture égyptienne, on met beaucoup d'accent sur la propreté, on va se raser intégralement tous les poils du corps pour s'assurer qu'il n'y ait pas d'insectes qui puissent se cacher dans les cheveux ou ailleurs. Et donc, on est vraiment dans une logique physique de propreté extrême. Mais évidemment, à l'époque, il n'y a pas de séparation religieuse et culturelle comme aujourd'hui. Donc, il y a aussi forcément une composante religieuse qui est forte. Mmh. Et Jésus ne contredit pas en soi directement les règles de l'Ancien Testament qui nous proposent cette vision aussi morale de se purifier, séparer ce qui n'est pas propre de ce qui est propre. Par contre, il va nous dire l'objectif de tout cela, c'était justement d'avoir une rectitude morale que les pharisiens n'ont pas. Donc ils mettent l'accent sur la pureté physique, mais la rectitude morale, elle n'est pas présente et c'est pour ça que Jésus condamne finalement leur attitude.
1: Alors on découvre un Jésus qui cherche à donner du sens au rite en contestant le traditionnalisme sans âme des responsables religieux, ce qui ne devait évidemment pas particulièrement leur plaire. On sait aussi que Jésus accomplissait des miracles et nous avons déjà parlé dans des émissions précédentes de ces miracles que Jésus accomplissait. Pasteur Pascal Rodet, est-ce que ces miracles faisaient d'ailleurs la joie des chefs religieux de l'époque ?
2: Alors oui et non, plutôt non que oui d'ailleurs, dans la plupart des chefs religieux, parce que un miracle, c'est acceptable, mais un miracle par quelqu'un tel que Jésus, c'est questionnant, c'est surprenant, c'est fait en plus, alors parfois on le voit dans les évangiles, c'est fait un sabbat, ça c'est pas possible, c'est pas acceptable. C'est fait d'une façon bizarre aussi, donc non, c'est pas toujours accepté par les autorités de l'époque, les autorités religieuses, même si parfois il y a des passages où il est demandé à Jésus de faire un miracle, ils veulent le voir faire un miracle dans certains cas, et du coup c'est Jésus qui dit non, là vous n'aurez pas la possibilité de voir cela, pour différentes raisons.
1: Pas comme ça, quoi.
2: Non, c'était pas comme ça. Il y a toujours chez Jésus non seulement le souci d'alléger les souffrances, en règle générale, et quelque part un miracle, c'est là aussi, d'enseignement, et très souvent la façon que Jésus fait le miracle, ou les personnes qui reçoivent le miracle. Il y a une histoire derrière, il y a une raison d'être que Jésus veut donner. Et puis, voilà, si vous partez du principe qu'il y a un miracle et donc vous allez y croire, là, Jésus dit, attention, ça, c'est pas ça uniquement, pour croire. Il y a autre chose derrière. La foi est autre chose.
1: Alors, pasteur David Millard, est-ce qu'on pourrait, en parcourant les évangiles, et notamment celui de Marc, est-ce qu'on pourrait considérer qu'il y a une différence entre la religion établie et puis celle que Jésus, en fait, enseignait?
3: Je pense qu'il y a toujours un glissement. La Bible parle régulièrement de la dureté de cœur. Moïse a été confronté à ce peuple avec un cou raide ou avec un cœur difficile. Jésus va régulièrement interpeller ses interlocuteurs en leur disant « Votre cœur est endurci, votre cœur est dur ». Et donc, effectivement, pour moi, il y a vraiment un passage dans l'interaction que Jésus a vis-à-vis des pharisiens, donc de ses opposants politiques, où il va leur dire assez régulièrement « Allez chercher ce que signifie « je préfère la compassion plutôt que le sacrifice ». Et donc Jésus essaye vraiment de recentrer la relation avec Dieu, parce que je rappelle que religion veut avant tout dire relation, et donc Jésus cherche constamment à recentrer cela dans une relation authentique avec Dieu, plutôt que dans un ensemble de rituels qui ne mènent nulle part. Et ça, c'est vraiment quelque chose qui a mis Jésus en différence des pharisiens qui étaient satisfaits de simplement avoir un train-train quotidien. Et Jésus va leur dire, d'ailleurs, dans le passage qu'on a vu jusqu'avant, « Mais vous faites tout un tas de rituels, vous vous lavez les mains, etc. Mais vous avez oublié l'essentiel, par exemple, de prendre soin de vos parents. » Et donc, ça, c'est quelque chose que Jésus va constamment remettre au centre.
1: On trouve des textes comme ça qui sont très précis sur ces questions-là.
3: Oui, tout à fait. Moi, il y a, encore une fois, dans le texte de Marc, chapitre 7, Jésus va leur dire, en citant un passage d'Ésaïe au verset 12 et 13, « Hypocrite, Ésaïe a bien prophétisé sur vous, comme il est écrit, « Ce peuple m'honore des lèvres, mais son cœur est éloigné de moi. C'est faussement qu'il m'honore en donnant des enseignements qui sont des commandements humains. » Donc ce que Jésus est en train de dire, c'est que vous récupérez certes l'origine du texte dans la Bible, mais la façon de le vivre, de l'appliquer, tout ce que vous avez mis autour, vous en avez fait un commandement humain qui devient un fardeau plutôt que d'être une source de liberté.
1: Ici, c'est l'Instant Bible et nous sommes très heureux de passer ce moment avec vous. Dans cette émission aujourd'hui, eh bien, les pasteurs David Millard et Pascal Rodet évoquent comment Jésus-Christ percevait certains rituels religieux de l'époque et pourquoi il était loin de faire l'unanimité. Et pour en revenir au rituel de purification, comment l'approche qu'en avait Jésus peut être appliquée, pasteur Pascal Rodet, à notre vie quotidienne? Est-ce que, d'ailleurs, on peut en faire une application à notre vie quotidienne?
2: On peut en faire une application dans notre vie quotidienne. Je crois même, d'ailleurs, que c'est le but de la parole de Jésus.
1: Encore aujourd'hui.
2: Son souci, c'est de montrer deux aspects, comme pasteur David nous l'a rappelé. Oui, il est important de se laver les mains avant de manger. On va la faire courte, c'est ça. C'est la première chose qu'on dit à nos enfants hein, quand ils grandissent. Va te laver les mains avant de venir à table. Ça fait partie d'un rite, entre guillemets, mais un rite qui est là pour le souci de l'hygiène.
1: Ça n'a rien de religieux.
2: Maintenant, il y a, au travers de cette expérience que Jésus veut expliquer, un rappel de quelque chose qui est très fort dans Marc, particulièrement, au verset 15 du chapitre 7. « Il n'est rien qui, du dehors, entre dans l'homme qui puisse le rendre impur, mais ce qui sort de l'homme, voilà ce qui le rend impur. » Là, on se trouve ici dans le côté, en effet, pureté et impureté, mais là, il prend à contre-pied ce que les pharisiens ont voulu dire, en disant, Jésus dit, attendez, là, on va se remettre sur le niveau relation, pour reprendre un peu l'expression qui est donnée par pasteur David. La relation, vous l'avez loupée. C'est-à-dire que, au travers de ce qui sort, de vos paroles, de votre cœur, c'est ça qui souille la personne. C'est, si vous utilisez des mots négatifs, si vous utilisez des mots qui puissent être malsains, malveillants auprès des autres, c'est ça ce qui est impur.
1: Donc les rites en eux-mêmes ne changent rien, c'est finalement la disposition du cœur qui change.
2: Le souci de Jésus, c'est en effet la disposition du cœur et surtout comprendre que les rites, s'ils sont devenus un poids, un fardeau, on ne peut plus voir ou on ne peut plus exprimer d'une façon naturelle un cœur bienveillant tourné vers les autres et vers Dieu.
1: Alors, pasteur David Mila, vous voulez intervenir aussi ?
3: J'aimerais rappeler le contexte du passage de Matthieu 7.
1: Oui.
3: Jésus et ses disciples sont des personnes itinérantes. Les disciples de Jésus sont principalement des personnes qui sont des marins pêcheurs, qui sont des personnes qui, voilà, sont des ouvriers, etc. Et les pharisiens les voient en train de manger les mains sans s'être purifiés auparavant. Et quand on parle de purifier, on ne parle pas juste d'aller au robinet se laver les mains et repartir, ça prend quoi aujourd'hui, 1 minute 30 ?
1: Ouais.
3: On parle vraiment ici de tout un rituel, avec il fallait des ustensiles qui soient purs, il fallait tout un cérémoniel pour s'assurer qu'à la fin, on ait les mains pures, non seulement physiquement, mais rituellement. Et donc les pharisiens accusent Jésus en disant bah, « Attends, tu es un mauvais rabbin, en quelque sorte. Tu ne veilles pas à ce que tes disciples fassent le bon protocole. » Et c'est là où Jésus leur dit « Écoutez, vous avez fait de la religion un poids qui écrase, alors que la religion est censée être un escabeau qui t'aide à te rapprocher de Dieu. »
1: Et alors du coup, pour la question de la foi, quand on est pris entre ces rites religieux et une certaine authenticité, comment est-ce qu'on trouve un juste milieu ? Est-ce qu'on abandonne complètement les rites ou est-ce qu'il faut quand même les conserver ?
3: Moi, il ne faut pas justement les abandonner. Et on le voit dans la société aujourd'hui. Les gens sont en recherche de rituels, ils sont en recherche de cadres. Donc, il faut simplement l'expliquer. Pourquoi je fais ce que je fais ? Et lui donner du sens. J'ai parfois un peu cet épisode avec mon épouse où moi, on est invité quelque part, on a des cacahuètes ou autre, je commence à manger. Et quand le repas arrive, parfois ça m'arrive effectivement d'oublier qu'il faut prier parce que j'ai déjà commencé à manger, donc voilà. Et elle me fait remarquer, David, on n'a pas prié. Et donc parfois je l'embête un peu en disant, alors à partir de combien de quantités de cacahuètes, on estime qu'on est juste dans le snack, et à partir de quelle quantité de cacahuètes, il faut commencer à prier. En fait c'est un peu ça, l'idée c'est, est-ce que je donne du sens à ce que je fais ? Est-ce que effectivement à travers le rituel, j'utilise pour transmettre des valeurs ? Ce qui est positif, j'apprends à ma petite fille à prier parce qu'il y a un rituel derrière, on remercie le Seigneur, on cultive la reconnaissance, c'est très positif. Mais est-ce que si demain quelqu'un en face de moi n'a pas prié et commence à manger, j'estime que la personne a perdu son salut. C'est là où on passe dans un autre cadre. Et donc le juste milieu, l'équilibre, un passage que j'aime beaucoup, Ecclésiaste 7, 15 et 16, qui dit « ne sois pas juste à l'excès ». Il y a quand même quelque chose de pervers à vouloir être tellement tatillon sur les rituels et sur les rites, que ça en devient finalement quelque chose de destructeur.
1: Alors, pasteur Pascal Rodet, on parle de foi, et notamment de donner un sens à cette foi. Est-ce que les miracles que Jésus accomplissait, puisqu'on en a parlé aussi, pouvaient aussi donner un sens à la foi ? Et puis, est-ce que ces miracles peuvent jouer un rôle, justement, pour des croyants débutants, entre guillemets ?
2: Il y a un rôle forcément de foi dans ce miracle, foi d'abord de celui qui reçoit le miracle, celui qui vit le miracle dans les différents passages que l'on peut lire dans les évangiles. Et puis, pour ceux qui sont aujourd'hui présents et qui lisent ces miracles, ça reste en effet une histoire, quelque chose qui peut être important. Et encore une fois, un enseignement aussi, parce que Jésus, j'ai envie de dire, enseigne la vie à tout moment, y compris dans les miracles. Et après, j'ai envie de dire, chacun dans sa foi, dans sa relation avec Dieu, va vivre des miracles dans sa vie. Pas à chaque fois, et pas forcément des grands, mais cette relation avec Dieu va permettre, je crois, de découvrir ce que Dieu veut pour moi, m'ouvre les portes, je peux voir des choses qui peuvent se vivre. Et oui, c'est quelque chose qui est important, je pense, dans la vie de tous les jours. Même si, encore une fois, le miracle n'est pas une obligation pour croire. Ce que Jésus d'ailleurs dira, vous voulez des miracles, mais vous n'allez pas croire. Alors à quoi ça sert si... Voilà, la raison pour laquelle il faudrait mettre miracle égale foi, c'est pas du tout dans la pensée de Jésus. Il y a simplement une grâce qui est donnée, voilà, à un moment donné, de la part de Dieu dans ce domaine-là.
3: Dans les deux situations, les pharisiens, donc les opposants de Jésus, ont utilisé ces domaines-là,
1: oui,
3: pour discréditer la foi et discréditer Jésus. Mmh. Et dans les deux domaines, Jésus va rappeler que finalement, ce qui importe, c'est justement la disposition du cœur. Il va leur dire, effectivement, par rapport à la pureté, ce n'est pas le rituel qui compte, mais c'est ce qui va sortir de ton cœur. Donc, quelque part, il faut aussi travailler ce qu'il y a dans son cœur. Et de l'autre côté, par rapport justement au miracle, il va leur dire, quand bien même je ferai un grand miracle et que je ramènerai quelqu'un à la vie, votre foi ne sera pas plus grande en moi. Et effectivement, quelques passages plus tard dans l'Évangile, Jésus va ressusciter son ami Lazare, et c'est à ce moment-là que le texte nous dit « ils cherchèrent à le faire mourir ». Donc pour moi, le fil rouge, c'est vraiment de se dire « où se trouve mon cœur ? Est-ce que je laisse Dieu toucher ce cœur ?» Parce que, effectivement, la Bible est remplie de miracles, dans cet testament, c'est pas pour autant que le peuple d'Israël a été fidèle à Dieu.
1: Merci beaucoup, messieurs, pour ces apports dans cette émission. Nous espérons que cette édition de l'Instant Bible vous a éclairé et pourquoi pas inspiré aussi. Nous avons exploré ensemble comment l'approche de Jésus est venue défier les traditions religieuses pour donner un sens à leur pratique qui peut transformer notre vie quotidiennement. 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Merci beaucoup de nous avoir suivis, de nous avoir rejoints aussi peut-être. À très vite pour un nouvel Instant Bible. Au revoir.
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0: A comme aromathérapie.
1: Michel Vanhoeuf, bonjour.
2: Bonjour.
1: J'ai le plaisir de vous retrouver pour ces petites chroniques que nous retrouvons une fois par semaine sur les antennes de la radio pour parler de l'aromatologie, à savoir eh bien, la science des huiles essentielles de plantes. Vous êtes vous-même notamment conférencier, auteur de livres, mais aussi vendeur de ces huiles essentielles. On peut vous trouver dans certains endroits, d'ailleurs de la région, pour nos auditeurs. On donnera un numéro de téléphone en fin de cette petite chronique. Alors aujourd'hui, nous allons parler de plantes qui ne nous sont pas habituelles, les myrtacées. Les myrtacées, qu'est-ce que c'est que les myrtacées?
2: Oui, alors les myrtacées, il y en a beaucoup, surtout en aromathérapie. Il ne faut pas aller très très loin. Par exemple, dans l'Hérault, on a déjà le myrte vert, myrte commun. Et puis, il y en a plein d'autres. Pensons au cajeput, pensons au tea tree, manuka, bacosia.
1: Mais justement, ce sont des choses qui ne sont pas très habituelles. Sorties du myrte commun, on ne sait pas trop ce que ça signifie.
2: Exactement. Donc, en général, ce sont des arbres, parfois des arbustes, qui sont toujours verts, qui sont très très robustes, qui résistent au feu, à la sécheresse, en général, qui sont très durs à éradiquer une fois qu'ils ont pris goût à un certain terrain. Donc on les retrouve dans beaucoup d'endroits du monde, et j'aimerais donc me concentrer avec vous sur quelques-uns de ces myrtacées, donc sous forme d'huile essentielle, moins connue en France.
1: Alors on l'imagine que ce qu'on appelle les myrtacées, ce sont des végétaux qui ont des points communs, ça peut être dans les feuilles, etc., etc. Est-ce qu'on va retrouver ces mêmes points communs en extrait d'huile essentielle entre les uns et les autres? Ou là on va s'éloigner complètement?
3: En bonne quantité, il a un bon rapport calcium-phosphore. Il est peu calorique, ses fibres favorisent le bon fonctionnement du système digestif.
4: Donc il y a plein d'avantages à consommer du chou.
3: Déjà, pourquoi je vous parle du chou? Et en plus, c'est un très bon aliment, très bon légume, hein, assez connu d'ailleurs.
4: Il a toujours bonne presse, le chou?
3: Il a pas bonne presse pour les personnes qui ne digèrent pas très bien. Alors pour ces personnes-là, qui ont des difficultés à digérer le chou, il est conseillé, on appelle ça de le blanchir, jusqu'à dans 3 os, hein. Et après, d'accord, de le cuisiner, voilà. Mais on peut l'utiliser aussi cru, le chou, il est de... Bon, et des fois, on peut commencer par un tout petit peu, et petit à petit, accoutumer son corps aussi au chou.
4: D'accord.
3: L'utiliser aussi dans les jus de légumes, une petite feuille de chou dans les jus de légumes, et doucement le saliver et s'accoutumer au chou.
4: Et alors comment est-ce qu'on peut le consommer, ce chou, le cuisiner
3: Alors bon, comme je vous ai parlé tout à l'heure, je vous ai dit qu'il fallait le faire blanchir pour éliminer les éléments à l'intérieur, oui, qui sont le soufre particulièrement, qui est responsable des problèmes digestifs. Hein. Et en même temps, pour contrer les odeurs du chou, par exemple du chou-fleur, si vous faites un chou-fleur à la vapeur ou bouilli, vous émettez un quignon de pain sec, ça absorbe les odeurs. Et le chou, ben, il s'accommode de mille façons.
4: D'ailleurs, il y a beaucoup de variétés de choux aussi.
3: Beaucoup de variétés de choux.
4: Brocoli, voilà. Choux Bruxelles, oui, choux rouge, choux blanc, choux chinois, choux fleur.
3: Le pet size, le chou chinois. Ouais. Tout à fait. Bon, le chou, vraiment, c'est la base de notre alimentation, le chou. Hein. Dans certains pays, manger presque que ça avec des pommes de terre.
4: Hein. Ah oui, oui. Donc il faut en manger plusieurs fois par semaine, ou au moins une fois par semaine?
3: Oui, au moins une fois par semaine, le chou cru, cuit.
4: Surtout en hiver, non?
3: Et surtout en hiver, et c'est pas un légume qui nous ruine, le chou n'est pas très cher, et il s'accommode, comme je vous disais tout à l'heure, de mille façons, en poté, en soupe, en gratin, en salade, seul ou avec d'autres légumes. Ou en jus, hein, comme je disais tout à l'heure.
4: Ah oui. Vous avez une recette à base de chou à nous proposer aujourd'hui?
3: Une petite recette. L'autre jour, je vous ai donné la recette du chou rouge.
4: Oui, c'est vrai, oui.
3: Là, je vais vous donner une petite salade toute simple aussi. C'est une salade de chou rouge et blanc. C'est très joli, hein, le mélange du chou rouge et blanc. Vous la préparez une demi-heure avant le repas pour qu'il puisse un petit peu ramollir, macérer. Vous coupez fin le chou, bien frais. Et vous coupez une pomme en petits morceaux. Et dans un saladier, vous mélangez avec des cerneaux de noix, du jus de citron ou du vinaigre de cidre, de l'huile d'olive, une pointe d'ail, une pincée de cumin pour aider à la digestion. Vous remuez et vous laissez au frais une petite demi-heure avant le repas.
4: Donc c'est déjà une bonne petite salade.
3: Oui, c'est une bonne petite salade qui est vite préparée et vraiment bénéfique pour la santé.
4: Bon, bien, on retient cette recette. On vous rappelle que si vous souhaitez avoir plus d'informations sur les recettes qui sont données dans Top Cuisine, eh bien, c'est très simple, il vous suffit de nous écrire à l'adresse qu'on vous donnera un petit peu plus tard. Merci, à bientôt. Corinne, au revoir.
3: Au revoir, merci à vous.
4: Bienvenue à l'écoute de Top Cuisine, la chronique culinaire qui fait du bien à votre santé. Corinne Valls, bienvenue.
3: Bonjour.
4: Vous êtes donc spécialiste de la cuisine saine et aujourd'hui vous allez nous parler du chou.
3: Oui.
4: Alors pourquoi le chou, Corinne?
3: Oui. Le chou, c'est un détoxifiant.
4: D'accord.
3: Il est riche en composés soufrés, il neutralise les méfaits de la pollution, il accélère l'élimination des substances toxiques. Voilà. C'est une très bonne source en vitamine C. Il renferme des carottes, il est difficile à dire, hein. Bon, on va dire des pigments colorés, du sélénium et des antioxydants en bonne quantité. Il a un bon rapport calcium-phosphore. Il est peu calorique, ses fibres favorisent le bon fonctionnement du système digestif.
4: Donc il y a plein d'avantages, voilà, à consommer du chou.
3: Déjà, pourquoi je vous parle du chou? Et en plus, c'est un très bon aliment, un très bon légume, hein, assez connu d'ailleurs.
4: Il a toujours bonne presse, le chou?
3: Il a pas bonne presse pour les personnes qui ne digèrent pas très bien. Alors pour ces personnes-là, qui ont des difficultés à digérer le chou, il est conseillé, on appelle ça de le blanchir, jusqu'à dans 3 os. Hein, et après, d'accord, de le cuisiner. Voilà. Mais on peut l'utiliser aussi cru, le chou, il est de... Bon, et des fois, on peut commencer par un tout petit peu, et petit à petit, accoutumer son corps aussi au chou.
4: D'accord.
3: Utiliser aussi dans les jus de légumes, une petite feuille de chou dans les jus de légumes, et doucement le saliver et s'accoutumer au chou.
4: Et alors, comment est-ce qu'on peut le consommer, ce chou, le cuisiner?
3: Alors bon, comme je vous ai parlé tout à l'heure, je vous ai dit qu'il fallait le faire blanchir pour éliminer les éléments à l'intérieur, oui, qui sont le soufre particulièrement, qui est responsable des problèmes digestifs. Hein. Et en même temps, pour contrer les odeurs du chou, par exemple du chou-fleur, si vous faites un chou-fleur à la vapeur ou bouilli, vous y mettez un quignon de pain sec, ça absorbe les odeurs. Et le chou, ben, il s'accommode de mille façons.
4: D'ailleurs, il y a beaucoup de variétés de choux aussi.
3: Beaucoup de variétés de choux.
4: Brocoli, voilà. Chou Bruxelles, oui, chou rouge, chou blanc, chou chinois, chou fleur.
3: Le pet size, c'est le chou chinois. Ouais. Tout à fait. Bon, le chou, vraiment, c'est la base de notre alimentation, le chou. Hein. Dans certains pays, manger presque que ça avec des pommes de terre. Hein.
4: Ah oui, oui. Donc il faut en manger plusieurs fois par semaine, ou au moins une fois par semaine?
3: Oui, au moins une fois par semaine, le chou cru, cuit.
4: Surtout en hiver, non?
3: Et surtout en hiver, et c'est pas un légume qui nous ruine, le chou n'est pas très cher, et il s'accommode, comme je vous disais tout à l'heure, de mille façons, en poté, en soupe, en gratin, en salade, seul ou avec d'autres légumes. Ou en jus, hein, comme je disais tout à l'heure.
4: Ah oui. Vous avez une recette à base de choux à nous proposer aujourd'hui?
3: Une petite recette. L'autre jour, je vous ai donné la recette du chou rouge.
4: Oui, c'est vrai, oui.
3: Là, je vais vous donner une petite salade toute simple aussi. C'est une salade de chou rouge et blanc. C'est très joli, hein, le mélange du chou rouge et blanc. Vous la préparez une demi-heure avant le repas pour qu'il puisse un petit peu ramollir, macérer. Vous coupez fin le chou, bien frais. Et vous coupez une pomme en petits morceaux. Et dans un saladier, vous mélangez avec des cerneaux de noix, du jus de citron ou du vinaigre de cidre, de l'huile d'olive, une pointe d'ail, une pincée de cumin pour aider à la digestion. Vous remuez et vous laissez au frais une petite demi-heure avant le repas.
4: Donc c'est déjà une bonne petite salade.
3: Oui, c'est une bonne petite salade qui est vite préparée et vraiment bénéfique pour la santé.
4: Bon, bien, on retient cette recette. On vous rappelle que si vous souhaitez avoir plus d'informations sur les recettes qui sont données dans Top Cuisine, eh bien, c'est très simple, il vous suffit de nous écrire à l'adresse qu'on vous donnera un petit peu plus tard. Merci, à bientôt. Corinne, au revoir.
3: Au revoir, merci à vous.
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1: Comme chaque semaine, nous te proposons un clin d'œil. Cette petite attention, réflexion qui nous a interpellés dans la semaine sur le thème du jour ou en lien avec notre vie de foi. Marina, c'est toi qui es partie faire l'exploration du thème aujourd'hui.
2: Bah ouais, c'est parti. Alors Eunice, t'as intitulé ton message « Veux-tu voir des miracles ?» Alors, question rhétorique à laquelle je réponds « Oui madame, fin de la chronique, merci, au revoir monsieur, à la semaine prochaine. » On pourrait s'arrêter comme ça, hein. Bon, les miracles. Alors, j'essaie de réfléchir. Oui, ces choses extraordinaires que Jésus a faites dans la vie de ceux qu'il a côtoyés. Des guérisons, des délivrances, des conversions et j'en passe. Alors oui, moi je veux bien les voir. Malgré oui. tout. Mais pourquoi Eunice me pose cette question? Serait-ce que je ne vois pas de miracle dans ma vie? Ce serait presque vexant, non? Creusons davantage. Et pourquoi donc? Est-ce que ces miracles sont absents de mon quotidien ou est-ce qu'ils existent mais je ne les vois pas? Le miracle doit-il être suivi de gros éclats pour exister ou est-ce qu'il peut survenir très subrepticement dans ma vie quand je constate au fil du chemin, vous savez, quand je commence à jeter un coup d'œil dans le rétroviseur et que je réalise, mais waouh, j'ai changé quand même. Waouh! Toutes ces questions m'ont conduite à un doute, mais le miracle. Est-ce qu'on peut reprendre la définition finalement? Miracle, fait extraordinaire où l'on croit reconnaître une intervention divine. Ça, c'est le Robert que je remercie pour cette définition. Alors, le miracle, si je réfléchis un tout petit peu dans le parcours de ma vie, il était bien là. Il était bien là lorsqu'à 14 ans, j'étais fumeuse régulière, je donne ma vie à Jésus et je suis chargée du poids de cette addiction avec laquelle je n'arrive pas à me défaire et je reçois le baptême. Et en sortant de l'eau, je vais découvrir que je n'aurai plus jamais besoin d'une cigarette. Ça, c'est un miracle. Le miracle est là lorsque cet été, on perd mon fils pendant 20 minutes dans les rues de Bayonne, bien chargé quand même, mais que mon fils, lui, ne s'est absolument pas senti perdu. Merci Seigneur de l'avoir épargné de la peur, de l'anxiété. Le miracle, c'est aussi quelques souvenirs de radio où les enregistrements s'enchaînent, mais voilà, on réalise, oups, il y a un souci technique et qu'on a probablement tout perdu. Je pense que vous vous souvenez certaines de ces histoires. Ici, le miracle tient pour moi peut-être bien plus de la résilience de l'équipe hein, que du matériel. Parce que quand même, bien que fatigué, on est prêt et on est d'accord de reprendre encore 2 heures de réenregistrement. Mais Dieu nous offre encore le double miracle, c'est que finalement les fichiers sont récupérables. Ouf, on peut continuer plus sereinement nos enregistrements. Et puis le miracle, c'est quand parfois, dans le désert de ma vie, dans le silence de ma détresse, je ressens juste la présence de Dieu qui me dit « Hé, je suis là ». Et sur le chemin, petit à petit, il me fait des petits signes. Je suis encore là, je suis ici. Et ça, ça donne du sens à ma vie. Ça rend mon Dieu encore plus vivant. Alors des miracles, moi je vais encore en voir aujourd'hui, mais demain aussi. Et toi, cher auditeur, est-ce que tu es prêt et est-ce que tu veux voir des miracles?
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0: 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Il est 11h.
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2: Nous sommes à Genève dans un petit café bien sympathique en centre-ville avec un personnage, une personnalité hors du commun. Un homme qui a beaucoup voyagé, en famille d'ailleurs. Un homme qui a eu aussi beaucoup de projets. Et on va en parler. Il vient de Colombie. Il est arrivé à Genève, en Suisse, en 2010. Alexander Cortés, c'est votre nom. Bonjour.

0: Bonjour.
1: Bonjour.
0: Merci d'être avec nous, Alexander. Alors, le micro, vous connaissez parce que vous avez un programme radio dans une radio latine à Genève qui a un impact énorme, puisque je crois que vous êtes à quelques 500 000 écoutes en 2025. C'est juste énorme, hein, avec des podcasts. Vous avez un programme de plusieurs heures pour la population et la communauté latine à Genève. Quel projet ? On va parler de ça, bien sûr. Mais on va parler aussi de votre parcours, parce que vous n'êtes pas né à Genève, vous êtes intégré. Vous avez été juge en Colombie, votre femme était avocate. Vous êtes venu pour des raisons politiques en 2010 ici en Suisse. La Suisse aujourd'hui, Alexander, c'est votre terre d'accueil. Vous avez aussi lancé des projets et eu des enfants.
1: Oui, j'ai beaucoup à remercier la Suisse pour m'accueillir, pour avoir donné une opportunité en tout cas de venir, de pouvoir m'intégrer. C'était pas facile au début, comme tous les migrants. Mais c'est vrai qu'au fil du temps, ça m'a permis de me reconnaître, de me voir dans un pays qui n'est pas le mien, dans un pays où il faut se battre pour réussir ta vie et la vie de ta famille. Et aussi un pays qui donne des opportunités. Et c'est pas moi à la base qui a créé cette radio, c'est deux personnes suisses qui ont créé ce projet, qui est un projet plutôt social, qui à la base ils ont pensé que c'était important de s'approcher dans la culture, de donner des opportunités à des artistes locaux qu'ils puissent s'exprimer et aussi voir la vie à Genève. Mais c'est vrai que j'ai incorporé le projet Busca el Ritmo, qui aujourd'hui a un succès énorme et que la Ofcom a donné une statistique à la fin 2025 assez incroyable. Mais je ne crois pas que soit important la quantité d'auditeurs, auditrices. Je crois que le plus important, c'est le message qu'on donne.
0: Alors l'OFCOM, c'est l'institut global, hein, c'est l'équivalent de l'audiovisuel au niveau national. Alors Alexander, la radio, vous n'êtes pas né dans le monde de la radio, puisque vous étiez dans le monde du droit, et dans le droit militaire en plus, un monde très particulier. J'ai l'impression que dès que vous touchez à quelque chose, vous allez jusqu'au bout. Vous avez fait du social aussi, vous travaillez aujourd'hui dans un cadre dont on ne peut pas parler, parce que c'est un cadre en sécurité. Vous êtes adapté. Alors on va revenir, on va parler de la radio et des débuts de la radio, mais on va quand même revenir au départ de Colombie, parce que vous étiez menacé en Colombie. Quand vous êtes venu ici, vous parlez de vous battre, mais vous avez dû vous battre, parce que vous êtes arrivé dans un pays que vous ne connaissiez pas. C'est pas par choix, c'est pas volontaire, Alexander.
1: Oui, justement, c'est ça qui a fait que aujourd'hui, je m'interpelle par rapport à ces moments-là. C'est-à-dire que au moment que j'ai pris ce type de décision, parce que c'était ma obligation en tant que juge de donner des décisions, de voir qu'il y avait des choses que c'était pas bien faites et que de toute façon, soit je faisais mon travail, soit je faisais rien. J'ai pris la décision avec ma femme à l'époque de faire les choses comme il faut et de toute façon de rester toujours dans les principes et les valeurs. Ça m'a coûté quitter le pays, ça m'a coûté une histoire de vie, un parcours professionnel, ça m'a coûté perdre repère, mes amis, mes proches, et arriver, comme tu dis, dans ce pays. À l'époque, pourquoi j'ai choisi la Suisse? Parce que j'ai fait un master en droit de l'homme et droit humanitaire. Et on a pensé avec ma femme que c'était le pays le plus adapté pour nous accueillir. Et du coup, je crois qu'on a pris la meilleure décision. Je ne regrette pas. Et je te dis avec sincérité, si je dois refaire mon travail, je le ferai toujours.
0: Vous ne regrettez pas, Alexander, mais quel parcours, parce que vous aviez quand même un haut niveau en Colombie, vous étiez juge au niveau national, votre femme était une des plus jeunes avocates de ce pays, vous arrivez ici, tout a recommencé, vos diplômes ne sont pas reconnus, vous repartez dans le social tous les deux, et vous repartez comme quand on a 20 ans, c'est juste, moi je vous ai vu arriver ici et redémarrer une activité avec des gamins, Alexander.
1: Oui, c'est vrai que l'adaptation, la résilience, la motivation, y el envie de s'en sortir, c'est super important. C'est-à-dire que la Suisse, il va pas donner, la Suisse, il va pas te offrir la porte ouverte. C'est toi qui dois ouvrir la porte, c'est toi qui dois chercher la solution, c'est toi de voir de quelle manière t'arrives à te réinventer. Je crois que pour nous, le fait de avoir cette approche dans les réseaux associatifs, de commencer à être bénévole, de faire connaissance de comment ça se passe dans une ville comme Genève, et nous a donné le courage d'avancer, au point que à l'époque, on a quitté de manière volontaire l'Hospice Général. On s'est dit, on va aller de l'avant, on va faire comme il faut. Jamais on était dans une situation de personnes assistées. Pour nous, c'était hyper difficile, nous voir toujours avec une assistance sociale, recevoir l'argent. Mais c'est bien, je crois que c'est une belle institution. Mais en même temps, on se pose toujours des questions. Il faut faire quelque chose, on ne va pas rester comme ça. Il faut voir un avenir. Et je crois que ça fait que ça déclenche en nous l'envie de voir la vie autrement et de nous battre en face des tribunaux administratifs de Genève.
0: Alors, des populations d'Amérique du Sud, il y en a beaucoup à Genève et en Suisse, de manière générale, de différents pays, de Colombie entre autres, mais aussi d'ailleurs. Ces moments où, tout à coup, vous aviez une reconnaissance dans votre pays, et vous venez ici, vous êtes pris pour un étranger, pour un exilé. Il y a des moments comme ça, peut-être pas d'humiliation, mais où on se dit, vous avez envie de vous énerver, parce que vous dites, mon gamin, là, je sais pas si tu vois ce que j'ai fait dans ma vie, je suis quelqu'un de reconnu normalement. Ça va pas être facile, ça, Alexander.
1: Oui, je vais raccourcir un petit peu l'histoire parce qu'au moment qu'on est arrivé ici et qu'on a décidé de quitter l'Hospice Général, on était accompagné par l'association Caritas. À ce moment, avec Caritas, on a décidé de faire un recours près du tribunal administratif de Genève en disant que ce n'est pas possible qu'une personne qui mérite s'intégrer, qui mérite voir la vie autrement, devenir autonome, indépendant, il ne puisse pas faire une formation qualifiante parce que de base, on avait déjà une formation. Mais c'est vrai que grâce à Caritas, on est allé plus loin, on a gagné le recours. Et aujourd'hui, notre fierté, si tu veux, c'est de voir que la Université de Genève, avec l'Hospice Général, sont créé un programme qui s'appelle Horizons Académiques, que c'est justement à partir de notre rede qui a fait jurisprudence, qui fait que les personnes ils puissent se former dans des situations comme la nôtre, que on vient d'arriver, qu'on n'a pas de possibilité, mais qu'ils puissent faire quelque chose et devenir autonome, indépendant. Et je trouvais que ça c'est génial et je remercie beaucoup à l'association Caritas de cette situation et en tout cas d'avoir fait ça pour nous aussi.
0: Quand vous parlez de Caritas, ce sont aussi des hommes et des femmes. Je me souviens de Dominique Froidevaux, donc, qui vous a accompagné, Madame Rostropo par exemple, sur d'autres associations aussi pour reconnaître les diplômes. Tout ça, ce sont des gens qui sont conscients des problèmes de ceux qui viennent vivre ici et qui sont diplômés et qui ont déjà une vie.
1: Tout à fait. Et c'est grâce à des associations comme Découvrir, effectivement, comme Caritas, entre autres, que les gens ils puissent, de certaine manière, voir une solution. Mais pas seulement, de toute façon. Je crois qu'à partir du moment qu'on s'implique, on va un petit peu plus loin, on va dans la recherche, je crois que c'est possible d'aller de l'avant.
0: Alors, vous m'avez répondu, mais en partie seulement, Alexander. Est-ce qu'il y a eu des moments d'humiliation ou de ras-le-bol? Parce qu'on se dit, non, mais trop vieux pour faire ça, vous arrivez, vous avez plus de 40 ans, trop vieux pour être pris pour un gamin, c'est arrivé?
1: Oui, il y a des moments forts. Il y a des moments forts. Je me souviens de ma femme, elle faisait le repassage. Et un jour, elle était humiliée pour la dame qui l'a contractée à l'époque. On avait le droit, on avait un permis B. Mais c'est vrai qu'elle payait alors, elle payait bien. Mais elle s'est trompée au moment qu'elle a demandé quelque chose. Elle a traité d'une manière qui n'était pas adéquate. Et je crois que c'est ce moment-là qui a fait que nous, on a dit, on ne va pas supporter des humiliations comme ça. On va aller plus loin et en tout cas, on va trouver une formation, on va trouver une solution. Et grâce, comme je t'ai dit, à cet arrêt, à cette jurisprudence, on a eu la possibilité de faire l'école sociale et aujourd'hui travailler dans cet univers que c'est génial, formidable pour aider les autres.
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0: Alexander Cortés, vous êtes notre invité. Alors, On va parler radio parce que effectivement c'était l'introduction de notre proposition d'entretien. Vous avez l'habitude du micro et la radio a commencé pour vous il y a quelques années de cela. Alexander, vous avez fait votre stage dans une radio parce que vous ne venez pas du monde de la radio. Vous le disiez, vous étiez en master de droit international à l'époque en Colombie. Vous arrivez ici, vous faites tout autre chose. Dans cette formation, vous avez souhaité faire de la radio et mettre en place une émission sociale. Peut-être nous parler de ce premier projet qui va, dans son élaboration, donner la radio qui est aujourd'hui Geneva Latina Radio.
1: Je crois que dans mon âme, il y a toujours l'envie d'aider les autres. Ça veut dire que finalement, si à la base, dans cette autre radio, j'ai commencé un projet qui s'appelait Parlons d'intégration, c'est pour donner la possibilité à des personnes qui se sont intégrées de raconter son histoire et de encourager les autres pour y arriver. Parce que c'est vrai que, comme je vous dis, ici, il n'y a rien donné. Parfois, on n'a pas de désinformation. Parfois, c'est compliqué de savoir qui, comment. Et du coup, le fait de m'avoir impliqué avec ça, ça m'a donné l'envie après de créer, après le Covid, cette émission Busca el Ritmo. C'est grâce à Geneva Latina Radio que les propriétaires sont suisses, qu'ils sont très investis et qu'ils ont décidé de prendre ce projet comme le sien. Et aujourd'hui, le succès est énorme.
0: Alors vous aviez commencé Buscar sur une radio qui s'appelle Radio Cité, hein, qui n'existe plus aujourd'hui en FM. Donc tout de suite, la FM aussi, évidemment, sur Genève, c'est important. Buscar, vous pourriez nous dire un peu ce qu'était le contenu à l'époque de cette émission?
1: Il y a deux phases du projet. La première phase, c'était Parlons d'intégration. Parlons d'intégration, c'est sur Radio Cité. C'était dans le cadre de ma formation, mais en tant qu'assistant social à l'époque. Mais j'ai donné la voix à des personnes migrantes pour qu'ils puissent exprimer et raconter son histoire, mais dans l'idée d'encourager des personnes qui viennent d'arriver.
0: C'était pas mal ça déjà, Alexander. Faire des émissions avec des gens pour qu'ils soient encouragés eux-mêmes en parlant de leur parcours.
1: Si, parce que c'est vrai que comme ici, il n'y a pas de choses évidentes pour accomplir. C'est vrai qu'il y a eu des histoires que j'écoutais, que c'était formidable, des fans seuls qui sont élevés ces enfants tout seuls et qu'ils sont arrivés à avoir un permis après d'être sans papier et un réseau associatif qui les a aidés aussi. Mais je pensais que c'était formidable de donner des pistes d'action, de pouvoir laisser s'exprimer à cette personne pour qu'ils puissent à l'époque, donner des messages comme ça. Et ça m'a encouragé beaucoup, ça m'a donné l'espoir de continuer. Et c'est pour ça que Geneva Latina Radio, je l'ai contacté à l'époque, et il était d'accord de la mission, j'ai fait le projet, j'ai montré le projet, et j'ai pensé de changer le nom. C'est pour ça que j'ai pensé Busca el Ritmo, Cherche ton Ritmo. Pourquoi? Parce qu'après le Covid, il y a eu pas mal de soucis. Personnes qui ont perdu son entreprise, personnes qui ont perdu son travail, personnes sans espoir, personnes qui se sont suicidées. Tu sais que la Suisse est un pays où le taux de suicide c'est énorme. Du coup, ça m'a donné l'envie de faire une émission pour justement parler de la santé, parler de la technologie, parler même des témoignages de personnes, de parler de la culture, qu'est-ce qui se passe à Genève, de la société, de qu'est-ce qui se passe ici. Et du coup ça m'a permis aussi d'élargir évidemment ce réseau qui aujourd'hui c'est énorme.
0: Alors c'est par hasard que vous avez commencé la radio, Alexander, semble-t-il, dans une formation sociale en plus qui n'avait rien à voir. Vous n'êtes pas né dans le monde de la radio, même si en Colombie la radio est un monde où tout le monde sait faire de la radio. Mais vous avez cette intelligence aussi radiophonique, c'est-à-dire cette capacité de pouvoir imaginer ce qu'on peut donner à des auditeurs ou proposer à des auditeurs. Ça vous est venu? Comment? C'est naturel quand on vient d'Amérique du Sud? Ou c'est quelque chose qui vous a... C'est pas votre métier, vous faites du droit, après vous faites du social. Aujourd'hui, vous travaillez dans un service pénitentiaire. Ça n'a rien à voir avec tout le reste. Pourquoi? Qu'est-ce qui fait que ça vous attire autant et que vous avez développé ces capacités?
1: Waouh, c'est une bonne question parce que je crois que à force de résilience, on développe des compétences. On découvre qu'on a des choses que jamais on a pensé les faire por ejemplo, como la radio. Même la musique. Imaginez-vous, mon père, il a une orchestre en Colombie. Aujourd'hui, je puisse arriver à faire la musique ici, à jouer dans son groupe. Mais c'est le rencontre avec moi-même. C'est la possibilité de découvrir en moi des choses que jamais je faisais, mais qu'il donne du sens à ma vie. Et la radio fait du sens à ma vie. Chaque samedi que je me lève pour aller à la radio et faire l'émission et avoir des invités, parler de sujets intéressants, je sais qu'il y a des gens qui ne sont pas seulement intéressés pour écouter, c'est que ça crée un lien énorme avec le citoyen. Et on croit que la radio, c'est rien. Aujourd'hui, les podcasts, la radio devient capital parce que les gens, ils sont plongés dans les réseaux sociaux. Pas seulement, mais la radio, je crois que est devenue incontournable.
0: Incontournable aussi par le local, parce que Geneva Latina Radio, on est bien dans le local. Tout ce tissu aussi venant d'Amérique du Sud, ou hispanisant tout simplement, parce que vous avez une partie, je pense, en français et une grosse partie en espagnol. Vous touchez le local, des gens qui sont d'ici, qui écoutent parce que ça les intéresse ici, maintenant.
1: Oui, mais imagine-toi qu'on a réussi à avoir une partenariat avec des radios externes. Ça veut dire que notre émission, il est écouté à New York, sur Latino Radio. Notre émission, il est suivi pour, en Panama, Salsa 106, c'est une radio à Panama. Latinos TV Radio à Mallorca. Crazy FM en Amsterdam. C'est-à-dire que je pensais que le message, c'est pas seulement un message pour que ça reste ici, c'est un message universal, ce message pour donner à tout le monde. Parce que, tu sais, quand on parle, par exemple, de technologie, le risque de la technologie, c'est quelque chose que c'est pour tout le monde. C'est un problème universal. C'est un problème pour les enfants, c'est un problème pour les adolescents, c'est un problème pour les adultes, pour tout le monde. Du coup, c'est des sujets que les gens écoutent avec attention parce qu'ils savent que derrière, ça crée des problèmes. Bah, pour toucher seulement la technologie, on pourra parler de la santé, on pourra parler d'un écrivain, d'un peintre, bon, peu importe. Le plus intéressant, c'est que je touche l'humain, je touche son âme, et la personne qu'il y a derrière, et surtout ce que la personne apporte derrière lui.
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0: Alexander Cortés est notre invité. Ce que vous venez d'entendre, eh bien, c'est Buscar el Ritmo, c'est l'émission et le programme que vous proposez. Alors, Alexander, justement, on va venir un peu au programme, parce qu'un programme d'une radio, c'est important, vous diffusez en DAB+, j'avais oublié peut-être de le signaler, c'est important. Hein. Au programme, et aussi, vous avez parlé de partenaires, parce que le nerf de la guerre dans les radios, c'est d'arriver à vivre ou à survivre financièrement, surtout lorsque on a du matériel. Bon, aujourd'hui, c'est vrai qu'avec les technologies, il n'y a pas d'émetteurs, et c'est etc. Mais on va revenir au programme. Comment vous avez pensé le programme? Parce que vous n'êtes pas né dans le monde de la radio, vous n'avez pas une formation journalistique. Par contre, vous êtes bien de Genève, vous êtes bien d'originaire des pays latins. C'était quoi l'idée du programme? Comment vous avez conçu votre programme?
1: À partir du moment que je me suis rendu compte qu'il y avait des enjeux sociaux, qu'il y avait des enjeux par rapport à qu'est-ce qui se passe aujourd'hui dans le monde, c'est à ce moment-là que j'ai commencé à me poser des questions. Quels sujets sont véritablement importants pour que les auditeurs et auditrices écoutent? Si je suis un auditeur, qu'est-ce que ça m'intéresse? Qu'est-ce que je vais écouter? C'est pour ça que je me suis dit, je vais mettre des sujets qui soient intéressants pour les auditeurs et auditrices. Que vraiment il écoute, mais que la personne qui parle, il donne du sens, qu'il donne son savoir-être, son savoir-faire, pour que la personne qui écoute, il voit vraiment un outil, une valeur ajoutée, autre chose. Mais du coup, l'effet d'avoir conçu l'émission, ça m'a permis d'élargir des possibilités. Parce que quand tu dis « cherche ton rythme », busca el ritmo, c'est-à-dire que tu dois rythmer ta vie, tu dois voir autrement ta vie, tu dois faire avec. Aujourd'hui, on est dans un monde que c'est pas tout à fait évident. C'est un monde où il faut se battre. Et c'est un monde que c'est particulièrement égoïste. C'est un monde où les gens, les rencontres, c'est pas souvent. C'est les réseaux sociaux. C'est assez fou comme aujourd'hui, notre société est devenue individualiste, à mon avis. Et du coup, ça me permet quand même de montrer ce côté qu'on oublie les valeurs, les principes, et la personne, son savoir-être, son savoir-faire. Et je crois que c'est important pour avancer dans ce monde.
0: Vous nous avez parlé d'émissions donc, de santé, par exemple, sociales aussi, j'imagine. Vous pourriez nous décrire un peu cette programmation ?
1: Oui, il y a une partie liée à la musique, il y a une partie liée à la culture, à la technologie, à la santé, à l'empowerment. Il y a aussi raconté un petit peu les rythmes, comme le bolero, la salsa, merengue, mais les gens écoutent, mais ils ne connaissent pas où ils viennent, comment ça se passe. Et du coup, j'approche des artistes internationaux, local, pas importe. Mais parce que les gens connaissent un petit peu plus loin. Aujourd'hui, la musique, tu sais, l'interprétation musicale aujourd'hui, je m'excuse, je vois que les compositions aujourd'hui, ouais, ça devient un petit peu. C'est des lettres qui touchent pas tout à fait, mais qu'on écoute et on dit comment c'est possible que les personnes écoutent une chose pareille. Mais je crois qu'il faut revenir à des choses qui sont, qui touchent le profond, qui touchent les âmes, qui touchent la personne. Mais c'est vrai que si je te parle de bolero, je crois que tu connais pas. Hein?
0: Pas trop. Alexander, alors donc, je parlais de local au départ parce que c'est local et en même temps, il y a beaucoup de gens qui vous écoutent qui sont ici, dans le bassin du canton de Genève, mais aussi à l'extérieur. Mais pour ceux qui sont ici, c'est pas un peu comme le sel qu'on met sur un plat et puis on revient un peu à nos origines, à notre pays, à notre culture, parce que c'est un peu ce mélange en fait, c'est un peu ce mixage que vous faites entre vivre ici, avec des émissions, avec des sujets, mais en même temps se rappeler aussi d'où on vient.
1: Oui, je te donne un exemple que c'est hyper pratique. Imagine-toi que je t'ai invité dans une école Florimond, par exemple. Et j'ai raconté à les élèves l'histoire, mon parcours. Du coup, à ce moment-là, j'ai compris qu'est-ce qu'on apporte à la société. Parce que c'est des gens qu'ils croient qu'ils sont tout dans la vie. Et jamais ils sont en face d'eux, d'une personne qui a vécu, qui a eu un parcours assez difficile, mais qui ne sait pas donner tout, qu'il faut savoir qu'il y a des gens qui souffrent, qu'il y a des gens qui sont dans des situations difficiles, mais il faut prendre conscience. Et je crois que c'est ça qui m'a motivé à faire la radio, à donner la motivation, à donner l'envie, à me permettre d'être moi-même la personne qui arrive à faire comprendre le sens de notre vie. Je crois que la vie mérite d'avoir un sens autre que ce qu'on vit aujourd'hui, je crois.
0: Oui, faire des ponts avec des auditeurs, avec des mondes qu'on ne connaît pas, comme vous le disiez. Et puis la radio. Donc, Geneva Latina Radio, aujourd'hui qui diffuse sur DAB+, avec des podcasts en centaines de milliers pour 2025. C'est quoi l'avenir de cette radio ? Parce que le monde de la radio est aujourd'hui difficile, les sponsors, vous faites ça, c'est pas votre métier en fait, Alexander, vous avez un autre métier à côté, vous faites cela par plaisir, vous l'avez dit, par passion. Ce serait quoi la radio idéale, Geneva Latina Radio, dans 2-3 ans, Alexander ?
1: Je crois que c'est un long parcours que Alexander Topo et Hostelman Bello ils ont fait pour que cette radio se diffuse à Genève. Mais je crois aussi que leur conviction a permis quand même qu'aujourd'hui on a des résultats comme ce que vous venez de dire. Et du coup, ça veut dire qu'au fond de tout, Je crois que la subvention de l'État, il va venir. Je crois que les gens s'intéressent parce qu'ils voient qu'il y a un message, que c'est important. Et je crois que la OFCON, l'Office de la communication de Berne, il est conscient que c'est une radio qui quand même arrive à donner des messages importants à une communauté qui n'est pas seulement latino, hein. Il y a des francophones. Et du coup, c'est assez fou voir que aujourd'hui la communauté latino, en tout cas à Genève, hispanophone, a créé un lien énorme avec la Suisse, au point que c'est toujours des événements culturels, sociaux, impressionnants, liés à la communauté latino, et pas seulement, hein. Il y a de tout, mais on est multiculturel, mais on est d'accord que Genève Latina va englober toute la communauté de plus de 25 pays d'Amérique latine.
0: Alors Alexander, au-delà de cette expérience radio, de ces émissions que vous diffusez, vous Alexander qui êtes venu ici en 2010, exilé de votre pays dans le monde du droit, hein, juge et votre femme avocate, aujourd'hui deux enfants, aujourd'hui cette radio, ça vous permet aussi de maîtriser un peu votre monde, parce que vous rencontrez des populations. Je me souviens vous avoir rencontré aussi sur une commémoration avec l'ambassadeur de votre pays, la Colombie. Ça vous permet d'être tout le temps en contact, tout le temps en communion avec ce qui se passe, d'être un peu au-dessus de la mêlée d'une certaine manière, de voir comment évolue ce monde et ce canton de Genève.
1: Si, je crois que il y a quelque chose qui est super important. Au moment que tu te donnes, que tu fais un travail bénévole, mais que tu fais avec la passion, ça donne des fruits. Ça veut dire que tout le monde voit qu'il y a un résultat. Et le résultat, c'est aujourd'hui, depuis des années de travail. Du coup, je crois que ça m'a permis d'élargir ma façon de voir la vie. Ça m'a permis aussi de m'approcher à connaître quelle est la réelle situation des personnes qui habitent à Genève. Et surtout, de pouvoir partager de différents projets avec des associations, avec la commune, avec les citoyens, avec les artistes, avec les musiciens. C'est merveilleux parce qu'ils s'adressent aujourd'hui à moi pour qu'on puisse diffuser son travail ou faire connaître ce qu'ils font. Même des peintres, même des écrivains, même des personnes qui font des événements. C'est assez incroyable comment busca le rythme à amener des gens d'horizons différents et qu'aujourd'hui c'est une réalité à Genève. En tout cas, c'est pas parce que c'est Genève Latina Radio, on est la première à Genève, heureusement.
0: Changer de rythme, on va essayer de le faire. Alexander Cortés, merci de nous avoir accordé du temps. Donc, Genève Latina Radio, c'est en DAB+ aussi sur notre région. Et comme vous le disiez, de New York en passant par Panama, on peut vous écouter, vous diffuser aussi sur divers radios. Peut-être juste le mot de la fin, Alexander Cortés. Du coup, 2010-2026, ça fait plus de 15 ans que vous êtes ici. Résultat plutôt positif, vous avez réussi encore à faire votre cheminement avec votre famille, avec votre travail. Les choses se sont plutôt bien tournées. C'est quoi la qualité qu'il vous a fallu, une qualité qu'il vous a fallu développer pour pouvoir arriver justement à vous adapter à cette vie nouvelle?
1: Je crois que la qualité, c'est de m'ouvrir en tant que personne, de me reconnaître, de me découvrir. Je crois que c'est pas une question de qualité, je crois que c'est une question plutôt de envie. Se sentir démuni qui a fait que on dit non, c'est pas possible, il faut aller de l'avant, il faut faire quelque chose. Et je crois que c'est des moments clés qui a permis à moi, en tout cas, de développer des compétences. Et c'est ça que je crois que a fait qu'aujourd'hui il y a ce résultat. Mais je suis vraiment reconnaissant de tout ce que je suis arrivé à faire ici dans ce pays, que jamais j'imaginais partir de mon pays, effectivement, la belle Colombie, y être en Suisse et pouvoir faire tout ça, c'est formidable. Mais pour que tu saches, je l'ai fait aussi pour ma famille, pour mes enfants, pour laisser un héritage. Je crois que ce n'est pas l'argent qui m'a fait grandir. Je crois que c'est les valeurs et les principes que je laisse à mes proches qui font faire la différence dans ce monde.
0: Merci Alexander Cortés du temps que vous nous avez accordé pour pouvoir partager ce parcours et ce parcours aussi radiophonique.
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2: Bonjour à tous. À la une ce lundi, Raphaël Glucksmann officiellement candidat à l'élection présidentielle. Nouvelle réunion de la coalition des volontaires en Ukraine. Et puis la perte d'une grosse tête du monde de l'audiovisuel. Philippe Bouvard nous a quittés à l'âge de 96 ans. Il s'était donné 3 mois pour convaincre le camp sociaux-démocrate. Sans surprise, hier soir, Raphaël Glucksmann s'est déclaré candidat à l'élection présidentielle de 2027. L'eurodéputé, chef de file de Place Publique, participera à la primaire du Parti Socialiste, dont il est désormais le grand favori, et tentera de se faire une place malgré son retard dans une course à l'Élysée déjà bien enclenchée. Explication de Tristan Haute, maître de conférence en sciences politiques à l'Université de Lille.
3: Il est parmi les personnes qui peuvent prétendre accéder au second tour, à condition qu'il y ait évidemment une dynamique qui s'enclenche. La difficulté qu'a Raphaël Glucksmann, c'est que pour l'instant, il a une coalition électorale en termes de soutien partisan, militant, assez flou. Il a un programme qui est encore peu connu par rapport à d'autres candidats. Sur tous ces points, finalement, il apparaît en retard. Ça peut expliquer cette candidature assez tôt dans la rentrée politique, aussi avec peut-être l'ambition d'éclipser les universités d'été, des écologistes et surtout de la France insoumise.
2: Et conséquence directe de cette candidature, Léa Salamé, compagne de Raphaël Glucksmann, se retire de la présentation du journal de 20h de France 2, le temps de la présidentielle. L'exécutif reprend le travail après un été particulièrement chargé pour sa

0: Dernière rentrée, Emmanuel Macron a réuni ce matin l'ensemble du gouvernement à l'Élysée en Conseil des ministres. Ces derniers mois ont notamment été marqués par plusieurs épisodes de canicule et de violents incendies qui ont touché de nombreux départements, comme la Gironde, les Landes ou encore le Var. Autre dossier brûlant de cette rentrée, le budget 2027. Le Premier ministre aurait fixé comme objectif une réduction du déficit de 4,9% du PIB. La porte-parole du gouvernement, Maud Bréjon, a également annoncé la reconduction du chèque énergie. À l'international, la coalition des volontaires se réunit aujourd'hui autour de Volodymyr Zelensky. Une réunion entre l'Ukraine et ses principaux soutiens, dont la France, le Royaume-Uni et l'Allemagne, dans un contexte d'intensification des frappes. Une première notamment pour le nouveau Premier ministre britannique Andy Burnham. Emmanuel Macron, lui, co-présidera la réunion à distance et il sera principalement question de défense anti-aérienne, Anna Granger.
1: Oui, et c'est là tout l'enjeu de cette réunion. L'Ukraine espère l'acquisition de nouveaux équipements de la part de ses soutient, tandis que la Russie continue de multiplier ses frappes. Emmanuel Macron, lui, s'y est déjà engagé avec l'envoi de missiles intercepteurs à Kiev. Le Royaume-Uni devrait, de son côté, permettre d'accélérer la production locale de missiles Scalp à longue portée. C'était l'une des annonces d'Andy Burnham à l'occasion de son premier déplacement. L'armée ukrainienne qui souffre également d'une baisse des livraisons de systèmes Patriot américains. Selon Volodymyr Zelensky, ces livraisons ont été divisées par deux depuis 2023.
0: Et à noter que la Commission européenne a annoncé ce matin le déblocage d'une nouvelle enveloppe de 6,1 milliards d'euros destinée à l'Ukraine. Dans le reste de l'actualité, Jacques Moretti placé en détention provisoire en Suisse. Le patron du bar Le Constellation, incendié la nuit du Nouvel An à Crans-Montana, est accusé de violence sur son épouse. Des faits qui se seraient déroulés dans la nuit du 11 au 12 août dernier au domicile du couple. En France, la vigilance renforcée face aux orages. 18 départements sont désormais placés en alerte orange selon Météo France. Du centre jusqu'au sud-ouest et au sud-est, l'Aude et les Pyrénées-Orientales se sont ajoutés à la liste ce matin. Déjà hier soir, de violentes intempéries se sont abattues sur les Landes. Ce matin, près de 7500 foyers étaient privés d'électricité dans le département. Il aura marqué le monde de l'audiovisuel. Philippe Bouvard est mort aujourd'hui à l'âge de 96 ans. Des couloirs du Figaro aux grosses têtes en passant par le petit théâtre de Bouvard. Et il a laissé son empreinte dans les médias, Clémence Lobary.
2: Oui, Philippe Bouvard n'a que 23 ans quand il débute sa carrière comme coursier au Figaro en 1952, alors qu'il n'a que son certificat d'études en poche. Il va ensuite collaborer avec de nombreux titres de presse écrite, mais sa popularité explose en 1977 lorsqu'il présente Les Grosses Têtes sur une radio nationale. Il l'animera pendant 37 ans jusqu'en 2014. Philippe Bouvard a également marqué les esprits à la télévision avec son émission Le Petit Théâtre de Bouvard, diffusée de 82 à 87 sur Antenne 2. Il permettra ainsi de révéler un des personnalités comme Mimi Mati, Chevalier Las Palès ou encore Les Inconnus.
0: Et les hommages se multiplient depuis l'annonce de son décès. L'humoriste Philippe Chevalier salue la mémoire d'un homme d'exception et d'un homme d'esprit. Pour Michel Drucker, Philippe Bouvard laissera une trace indélébile. Et puis en tennis, c'est une première depuis Joe Wilfried Tsonga en 2014. Arthur Fils a remporté cette nuit le Masters 1000 de Cincinnati. À seulement 22 ans, le Français a renversé l'Américain Frances Tiafo en 3-7. Très bon après-midi à tous.
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0: La Bible aux mille visages. Éric Denimal, bonjour.
1: Bonjour.
0: J'ai le plaisir de vous recevoir dans cette série d'émissions consacrée à votre livre. Vous êtes auteur de La Bible pour les nuls. Donc une série qui est bien connue, je le dis assez souvent sur ce micro, connue particulièrement pour tout ce qui touche à l'informatique. Depuis quelques années, cette série s'est ouverte à d'autres sujets, notamment l'histoire de France pour les nuls.
1: Oui, vous verrez aussi dans les bibliothèques la géographie pour les nuls, par le même auteur que l'histoire de France. Et je pense que ça va aussi faire un tabac.
0: Aujourd'hui, nous allons parler de la façon dont cette Bible nous est parvenue.
1: Alors, ce qu'il faut dire, peut-être en préambule, c'est que naturellement, puisque l'Ancien Testament notamment est constitué de la grande histoire d'Israël, il y a eu plusieurs récits, il y a eu bien d'autres auteurs que ceux que l'on trouve dans la Bible qui ont raconté les événements qu'ils ont connus. Il y a eu toutes sortes de livres de dévotion, il y a eu toutes sortes de prophètes plus ou moins inspirés, je dirais. Et c'est vrai que dans ce foisonnement de littérature, un choix a été fait. Et ça c'est assez étonnant parce que ce choix, il est à la fois sans doute, je l'espère, inspiré par ceux qui l'ont fait, mais aussi parce que il y a une espèce de vérification, une espèce d'authentification qui ont été faites tout au long de l'histoire de avant Jésus-Christ par les Juifs pour sélectionner les textes qui sont véritablement révélations, véritablement importants pour mieux connaître Dieu et son projet. Et il a fallu que des savants, il faut pas imaginer qu'on a attendu le 21e siècle pour être intelligent. Il y a eu des savants à l'époque, bien avant Jésus-Christ, qui ont lu, qui ont collectionné des écrits qui leur semblaient très importants, plus importants que certains autres, qui pouvaient être périphériques, qui pouvaient être intéressants, mais pas avec une espèce d'empreinte particulière, dans le sérieux, dans l'authenticité, etc. Avec en plus la caution de l'auteur. Israël a une histoire, Israël a des héros, Israël a des auteurs connus, des prophètes très connus, et certains ont marqué leur époque et ont reçu durant leur vivant déjà une authenticité, une crédibilité forte. Et certains ont reçu cette crédibilité après coup. Naturellement, vous savez que l'on est célèbre ou on devient célèbre que lorsqu'on est mort. Et on se rend compte à ce moment-là qu'on était véritablement quelqu'un de bien. Il suffit de voir les éloges funèbres pour s'en convaincre. En général, il faut attendre quelques jours et puis après, ça change. Mais il n'empêche que les gens qui ont vécu toute l'histoire d'Israël ont pu dire, à un moment donné, par exemple, Jérémie a vraiment écrit des choses importantes. Ézéchiel a écrit des choses importantes. Salomon a écrit des poèmes fantastiques. Ça vaut la peine qu'on les conserve. En plus, il y a tout au long de ces écrits, qui sont souvent des écrits de personnes qui ont été, qui ont reçu une vocation particulière dans l'histoire d'Israël, il y a une relation toujours directe ou indirecte avec Dieu. Et automatiquement, progressivement ainsi, le discernement des auteurs sur la notion de Dieu, sur l'explication de Dieu, sans oublier naturellement l'inspiration qu'ils ont pu recevoir, l'inspiration directe qu'ils ont pu recevoir de Dieu lui-même, tout cela progressivement devient une foultitude d'informations qui sont collectionnées et qui vont permettre d'avoir une idée de Dieu et du projet de Dieu, ce qu'on appelle aussi le dessein de Dieu, tout au long de l'histoire. Et ça a besoin d'être répété, raconté, transmis. Faut pas oublier que la notion de transmission est très très importante pour l'Ancien Testament, mais aussi pour toute culture ancienne, naturellement. Et c'est intéressant aussi de dire que quand on parle de Testament, Ancien Testament, Nouveau Testament, on parle d'un héritage automatiquement. On est héritier à partir d'un testament. Mais aussi, dans l'étymologie, testament qui est parfois traduit par alliance, ancienne alliance, nouvelle alliance, ancien testament, nouveau testament. C'est une alliance qui est liée à la filiation. Et on a ça dans le terme testament, mais qu'on va retrouver aussi dans le terme testicule, dans le sens de la transmission. C'est plus que simplement un écrit qu'on appelle comme ça ancien ou nouveau testament, c'est beaucoup plus que ça, c'est une transmission. Et le souci de transmission a fait que on a recherché les écrits qui permettaient une valorisation à la fois de l'histoire du peuple, mais aussi de l'histoire de Dieu. Voilà, ça c'est en quelque sorte ce qui a prédominé au choix, en quelque sorte, sur des textes qui avaient une valeur importante et des textes qui étaient peut-être plus secondaires, qui pouvaient être intéressants, mais qui n'avaient pas ce vecteur important, ce fil rouge important sur ce qu'on appelle aujourd'hui l'histoire de la révélation.
0: Est-ce qu'on peut percevoir un fil conducteur entre les uns et les autres ? Parce que le fil rouge dont on parlait dans l'émission précédente, c'était la constitution de la Bible, 66 livres qui ont été mis ensemble, c'est un fil conducteur, une idée principale, la mise en lumière sur le projet de Dieu. Mm-hmm. Mais des hommes de tous ordres ont été choisis.
1: Et c'est ça qui est assez extraordinaire, me semble-t-il, c'est que... on a aussi bien dans les auteurs bibliques des prophètes qui ont eu une formation théologique, si je peux dire. Il y avait même des écoles de prophètes dans l'Ancien Testament. Ça veut dire que on n'apprenait pas à lire dans une boule de cristal, hein, mais les écoles de prophètes étaient l'équivalent des facultés de théologie d'aujourd'hui, hein, en quelque sorte. Et donc il y avait des personnes qui sont sorties de ces écoles, il y avait des bergers, il y avait des rois qui étaient initialement des bergers, il y avait toutes sortes de personnes qui ont été dérangées un peu dans leurs habitudes de tous les jours. Brusquement, ils ont eu une révélation et Dieu les a bousculés en quelque sorte, les a obligés à sortir du rang pour dire une parole qui était une parole importante que le peuple devait entendre, que la plupart du temps il n'a pas entendu, mais enfin une parole qui devait être dite. Et ces auteurs, avec des formations extrêmement diverses, de régions parfois différentes, d'arrière-plan différents, ont quand même effectivement une espèce de tronc commun que l'on pourrait appeler celle qui vient de l'inspiration de Dieu, de la vocation qui a été la leur. Hein, la vocation, répondre à une vocation, c'est répondre à une voix. Hein, la vocation, c'est je réponds à une voix, et une voix qui vient d'ailleurs. Et donc, ces hommes et ces femmes sont sortis du rang, porteurs d'une parole, c'est la raison pour laquelle on les appelle porte-parole, c'est une autre façon de dire prophète. Le prophète, c'est celui qui porte la parole. C'est pas celui qui lit dans l'avenir, hein. Il faut corriger un peu ça. Il peut avoir un message prophétique dans le sens, il peut dire des choses qui vont effectivement arriver, mais le prophète est avant tout celui qui porte parole. Qui porte la parole. N'importe quel prêtre ou pasteur aujourd'hui devrait être porte-parole de Dieu, devrait être prophète. On en est loin. On en est loin. Mais il n'empêche que le tronc commun, c'est cette abnégation, c'est cette écoute d'une parole qu'ils ont d'abord reçue pour eux et qu'ils ont ensuite transmise. Et cette parole transmise n'a pas toujours été facile pour eux. Parfois, ils se disaient, mais moi, je suis pas capable. Moi, je suis... Oh, personne ne va m'écouter. Il y a des prophètes qui font des dépressions. Jérémie, Ézéchiel s'entend dire, mais enfin, Ézéchiel dit, mais c'est pas la peine que je dise quoi que ce soit. Personne n'écoute. Et Dieu lui dit, mais tu t'en fiches. Ta préoccupation, c'est pas qu'ils écoutent. Ta préoccupation, c'est que tu dises. S'ils écoutent s'ils n'écoutent pas, c'est leur responsabilité, mais au moins qu'ils aient l'occasion d'entendre. Et tu ne dois pas te taire sous prétexte qu'ils n'écoutent pas. Tu dois dire. Et le prophète y va, est obligé. Je ne dirais pas un coup de pied dans le derrière, mais presque. Et d'autres prophètes ont été comme ça, tiraillés parce qu'ils devaient dire une parole qui était une parole pas évidente à dire, une parole dérangeante. D'ailleurs, des prophètes ont été martyrisés, certains sont morts, en essayant de transmettre le message dont ils étaient dépositaires, et leur responsabilité, c'était de dire. Et être porte-parole de la parole de Dieu, c'est pas une petite affaire, quoi. C'est vraiment une chose extrêmement difficile. Mais ces personnes sont allées jusqu'au bout. Et ce que nous lisons aujourd'hui, c'est finalement non pas le sacrifice de leur vie, mais c'est la réponse à la vocation qui a été la leur.
0: Donc des hommes et des femmes, pour certains, on en parlait, non pas dans le terme de la constitution de la Bible, mais en tout cas qui ont été prophétesses ou juges, qui se sont levés pour parler de la part de Dieu, parce que d'abord Dieu s'était adressé à eux, qu'il les avait.
1: Ouais.
0: Donc ces hommes-là et ces femmes ont entendu, écouté, mis en pratique et partagé.
1: Ce qui est très important et très impressionnant, c'est que dès le début, Dieu parle. Au commencement, Dieu dit.
0: Dès le début de la
1: dès
0: parole.
1: Dès le début, il y a une parole. Toujours une parole. Donc une parole qui doit être... La parole, c'est vraiment ce qui différencie l'être humain de tous les autres êtres vivants du monde. Hein. Même si le dauphin a un langage ou si le perroquet est perroquette, il n'empêche que l'homme parle. Et pour parler, il faut aussi un répondant. Il faut quelqu'un. Mais c'est le premier qui parle, c'est Dieu. C'est Dieu qui parle. Et ce n'est pas
0: rien. Alors vous soulignez, je vous interromps, mais vous soulignez que c'est lui qui a eu le premier la volonté de dialogue.
1: Oui, tout à fait. Et la rupture du dialogue, c'est ce qui s'est passé dans le jardin d'Éden, en quelque sorte. Et la réconciliation ou le rétablissement du dialogue par excellence, c'est Jésus-Christ qui vient, qui est, comme dit l'apôtre Jean, parole incarnée. Cette parole de Dieu qui s'incarne, qui devient vivante sous la forme d'un homme, parce que c'est encore Dieu qui vient et qui veut dire quelque chose. Finalement, Dieu n'arrête pas de vouloir dire en disant « mais écoutez donc !» Et c'est ça que je trouve assez prodigieux, c'est cette volonté désespérée d'entrer en dialogue en disant « écoutez ». Vous n'êtes vraiment pas obligé d'écouter, mais écoutez quand même.
0: Un dialogue qui nous fait tellement défaut aujourd'hui, puisque l'on sait que c'est une des choses que l'on met le plus en avant pour l'équilibre humain, le dialogue. Éric Denimal, je vous remercie. Je rappelle à nos auditeurs que vous êtes auteur de La Bible pour les nuls, dans la série qui est bien connue, de l'informatique en premier, qui s'est beaucoup élargie aujourd'hui. Je ne vous ai pas posé la question, mais pendant que vous parliez, je prenais quelques notes. Ces hommes qui se sont levés, ou du moins... qui ont écrit, d'après ce que dit la Bible, et avec la présence de Dieu, sont princes, bergers, conducteurs religieux, pêcheurs, selon les cas. Ont-ils employé le même langage, la même langue ? Je vous propose d'en parler dans une prochaine émission. Au revoir.
1: Au revoir.
0: C'était la Bible
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0: à Cournon-Sec, proche de Montpellier, dimanche 30 août. La Cournon-Séquoise, domaine de prestige 4 étoiles, vous invite à son événement éphémère, le Grand Brunch and Gospel 100% femmes. Dimanche 30 août, de 11h à 15h, dans le jardin secret de la Cournon-Séquoise, avec un concert de Gospel New Orleans. À Paris, samedi 12 septembre, la formation Gospel River sera en concert à 20h au Temple de la Trinité dans le 13e arrondissement. Vous pourrez les y retrouver également le samedi 26 septembre. À Paris, vendredi 18 septembre, emmenée par la directrice artistique Dominique Magloire, la formation Gospel Helios sera en concert à 20h45, église Saint-Philippe-du-Roule, dans le 8e arrondissement. En Suisse, samedi 19 septembre, la célèbre chanteuse de gospel Déborah Loukalou prépare une tournée pour 2026. Elle se produira notamment à la Genève Arena en Suisse le 19 septembre et au Palais des Sports du Gosier en Guadeloupe le 22 novembre. Les Chérubins Gospel seront en tournée dans les Caraïbes le 27 octobre en Martinique, le 31 octobre au Palais des Sports du Gosier en Guadeloupe. On en reparlera bien sûr. 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
1: Bonjour, bonjour à toutes et tous. Pas de hausse d'impôts pour les Français, c'est ce que promet la porte-parole du gouvernement pour l'an prochain. Maud Bréjon a fait le point à la sortie du premier Conseil des ministres après la pause estivale. Réunion présidée par Emmanuel Macron pour évoquer notamment la préparation du budget pour 2027. Un séminaire gouvernemental aura lieu dès lundi prochain pour évoquer ces questions budgétaires. Maud Bréjon annonce aussi l'interdiction des téléphones portables dans les lycées. La mesure pourra être effective dès cette rentrée. Et un peu plus d'une semaine avant la métropole, c'est aujourd'hui la rentrée scolaire à Mayotte. Retour en classe pour 120 000 élèves dans l'archipel, encore marqué par le passage dévastateur du cyclone Chido en décembre 2024. Des mobilisations de parents d'élèves ont lieu pour dénoncer la lenteur des réparations. Le Premier ministre Sébastien Lecornu sera lui en déplacement à Mayotte mercredi et jeudi. Dans l'actu également, vigilance renforcée face aux orages. 18 départements en alerte, du massif central jusqu'au sud-ouest et au sud-est. L'Aude et les Pyrénées-Orientales se sont ajoutées à la liste de Météo France ce matin. La SNCF annonce l'interruption totale du trafic à partir de 14h sur les grands axes du sud-ouest pour garantir la sécurité des personnels et des voyageurs. Dans les Landes, après les orages d'hier soir, il y a encore près de 3000 foyers privés d'électricité, selon le dernier bilan de la préfecture. La France perd une figure libre, une grosse tête, les mots d'Emmanuel Macron après la mort de Philippe Bouvard ce matin. Le président salue celui qui, dit-il, aura accompagné des générations de Français par sa voix, son esprit, sa liberté de ton et son humour. Emblématique homme de radio, Philippe Bouvard avait 96 ans. Et puis en tennis, après son sacre à Cincinnati, Arthur Fils fait un gros coup au classement ATP. Il gagne 10 places et est désormais 11e joueur mondial. C'est seulement le 5e Français à remporter un Masters 1000. Prochain rendez-vous pour Arthur Fils, l'US Open, dernier grand chelem de la saison qui débute dimanche prochain. Voilà pour le point sur

0: 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Très bon début d'après-midi.
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3: Bonjour à tous. Les vacances, le soleil, les longues soirées estivales sont déjà derrière nous. Toutefois, vous pouvez prolonger votre beau teint hâlé pendant plusieurs semaines. Cela vous demandera quelques soins bien spécifiques. Commencez par vous hydrater. Pendant vos vacances, vous avez pensé tous les jours à bien nourrir votre peau. C'est simple, il vous suffit de répéter ce geste quotidiennement. Surtout, pensez à bien hydrater l'ensemble de votre corps. Vous éviterez ainsi à votre peau de peler. Pour votre visage, misez sur des produits riches en antioxydants, en vitamines E et C. Une peau bien hydratée, c'est la base pour garder votre bonne mine. Pour le corps, choisissez un des nutritifs appliqués matin et soir en profondeur. Ensuite, exfoliez. Le gommage fait partie intégrante des soins à adopter pour préserver son bronzage. À une condition bien entendue, ce geste doit être réalisé tout en douceur. Objectif, faire disparaître les peaux mortes et donner à votre belle couleur de peau une forme d'uniformisation. Au quotidien, sous la douche, passez sur l'ensemble de votre corps un loofah, une éponge végétale naturellement exfoliante sans être irritante. Une à deux fois par semaine, procédez à un gommage du corps et du visage tout en douceur. Enfin, pensez à bien manger. Prolongez donc votre bronzage de l'intérieur. Pour cela, rien de tel qu'une assiette pleine de bêta-carotène, carottes, melons, tomates ou abricots. Privilégiez aussi les sources de vitamine E qui renforcent l'action du bêta-carotène et luttent contre l'oxydation cellulaire. Pour cela, faites aussi une place de choix aux artichauts, aubergines, céleri, brocolis et autres épinards.
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1: Bienvenue à notre post-it. Crois-tu que Dieu fait des choses impossibles encore aujourd'hui? Alors, c'est oui ou sinon, ce post-it, il est fait pour toi. Alors, aujourd'hui, j'aimerais lire avec toi un texte qui se trouve dans l'évangile de Marc, chapitre 5, versets 35 et 36. Il nous dit comme ça le texte. Tandis que Jésus parlait ainsi, des messagers vinrent de la maison du chef de la synagogue et lui dirent « Ta fille est morte, pourquoi déranger encore le maître ?» Mais Jésus ne prêta aucune attention à leurs paroles et dit à Jairus « N'aie pas peur, crois seulement. » Je vous donne un peu de contexte. Jairus, c'est en fait un chef de la synagogue. Et il y a un moment que sa fille de 12 ans est terriblement malade. Elle est vraiment au point de mourir. Et quand ce moment arrive, il s'est dit, il faut vraiment que je trouve Jésus, parce que soit je le trouve rapidement, soit ma fille va vraiment disparaître. Alors, il y a déjà ici quelque chose que j'aimerais voir avec toi. Pourquoi on a toujours cette tendance de Jairus, d'appeler seulement Dieu quand c'est vraiment la limite? Pourquoi Jairus n'a pas appelé Jésus déjà quand sa fille a commencé à avoir des symptômes de cette maladie? Pourquoi il attend jusqu'au moment qu'elle est presque en train de mourir pour demander des choses? Ça m'arrive souvent dans ma vie qu'il faut vraiment que les choses se dégénèrent pour que j'arrive à me apercevoir que, en fait, je n'ai pas parlé de ça avec le Seigneur. Et ce texte, moi, je pense qu'il est là aussi pour nous dire, écoute, n'attends pas que les choses arrivent jusque-là, parle déjà tout de suite au début et peut-être ça sera plus simple pour toi. Mais l'histoire continue, il y a des autres choses qui sont intéressantes. Parce que justement, il avait décidé d'appeler Jésus très tard et ils sont encore en chemin et la fille va décéder. Et il y a quelqu'un de la maison, un serviteur qui vient et lui dit « Écoute, t'as pas besoin d'être là en dérangeant le maître, tu peux le laisser partir. » Et Jésus, quand il entend ça, il va dire quelque chose d'impressionnant. Une des phrases plus belles du Nouveau Testament. « N'aie pas peur, crois seulement. » Mais croire en quoi? Moi, je croyais que tu pouvais la guérir, mais là, c'est fini, c'est plus possible, elle est morte, il n'y a plus rien qu'on peut faire. C'est là, justement, que la foi doit agir. Parce que c'est vrai que c'est, jusqu'à un certain point, facile de croire que le Seigneur peut faire des choses qu'on considère des choses normales. Mais quand c'est quelque chose d'impossible, là, il faut vraiment avoir la foi dans le cœur. Il faut vraiment chasser la peur qu'on a, que ça ne marche pas, que ça ne sera pas comme ci, que ça ne sera pas comme ça, et de croire que le Seigneur peut faire des choses. Moi, je pense véritablement que ce Seigneur, il a pu faire autant de miracles, c'est parce que justement, les gens, ils avaient de la foi pour ça. Rappelez-vous, quand il était en Galilée, il n'a pas pu faire les miracles parce que les gens manquaient de foi. Alors aujourd'hui, pour nous, est-ce qu'on aimerait que le Seigneur puisse aussi faire des choses impossibles dans notre vie? Ah oui, moi je pense que oui. Maintenant, la question c'est, est-ce que quand Jésus nous dit « N'aie pas peur, crois seulement », on croit véritablement en lui? Je laisse ça pour ta réflexion.
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1: Et oui, vous êtes bien sur Hope Radio et c'est Aurélien pour votre agenda culturel. Nous entrons dans la toute dernière semaine d'août et je sais ce que beaucoup d'entre vous se disent, c'est fini, la rentrée arrive, rangeons les sandales. Eh bien, je vais vous dire, pas si vite les amis, si vite les amis. Le lundi et le mardi ont une réputation injuste, ce sont souvent les meilleurs jours

0: d'animation mécanique et réunit une cinquantaine de véhicules emblématiques. C'est ouvert jusqu'au 6 septembre, tous les jours de 10h à 20h, avec des nocturnes le jeudi jusqu'à 22h, plein tarif 15€, et c'est gratuit pour les moins de 18 ans. 12€ pour les étudiants et les seniors. Une belle sortie intergénérationnelle, les enfants regardent les carrosseries, les grands-parents racontent les souvenirs. Ensuite, nous allons à Nice. L'événement de l'été se poursuit. Le musée Matisse présente Henri Matisse, Yves Saint-Laurent, le beau, la mode et le bonheur. C'est jusqu'au 28 septembre avec 160 œuvres, peintures, dessins, vêtements de haute couture, textiles et archives. Le musée est ouvert tous les jours sauf le mardi, de 10h à 18h. Le tarif est de 12€ et c'est gratuit pour les moins de 18 ans. Donc, le lundi, oui, et mardi, on choisit autre chose. Et cette autre chose, je l'ai, ça se passe à Nice Étoile, l'exposition immersive Nice à la Bella célèbre l'histoire et le patrimoine niçois en entrée libre et gratuite jusqu'au 5 septembre. Et puis Genève, où mardi 25 août marque le lancement de la Bâti Festival de Genève, danse, musique, cirque et théâtre jusqu'au 13 septembre. Pour l'occasion, le festival invite les Genevois à partager un anniversaire un peu particulier le 25 août. Une belle façon de commencer la semaine. Voilà, nous y sommes, la dernière semaine d'août, et j'aimerais vous laisser sur cette pensée. L'été n'est pas seulement une saison de repos, c'est aussi une saison de découverte. Et il n'est pas trop tard, il vous reste quelques jours pour pousser la porte d'un musée, pour dire à quelqu'un « Viens, on y va !» Alors ne laissez pas la rentrée vous voler cette dernière semaine. C'était Aurélien sur Hope Radio. Très belle semaine à vous et gardez le cœur en été.
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1: Un vrai plaisir d'être à Monaco lors d'une présentation d'ouvrage, sortie d'un livre, enfin il y a déjà quelques mois de cela. Quand on tombe amoureux, on se relève attaché chez Odile Jacob. Et devinez qui est en face de moi, c'est Boris Cyrulnik.
2: Bonjour, ravi d'être à Monaco avec vous.
1: Alors, c'est nous qui sommes ravis parce qu'on va découvrir un ouvrage où vous entrez dans les vies ou la vie amoureuse. Et moi, je l'ai trouvé particulièrement intéressant parce que ça nous remet en question et peut-être ça nous déculpabilise parce que quelquefois, notre vie passée a un impact sur notre vie amoureuse. Vous parlez d'amour et d'attachement déjà, c'est deux différences pour vous et j'aimerais bien que vous nous en donniez un peu les séparations.
2: Alors, l'amour, c'est un sentiment intense qui vise à la fusion. Je veux être auprès de lui, auprès d'elle, et qui repose sur aucune expérience de vie. Je tombe amoureux. Elle est merveilleuse, c'est l'homme de mes rêves. Je tombe amoureux. Alors que l'attachement, au contraire, nécessite un lien qui se tisse au quotidien et qui est beaucoup plus durable et qui correspond d'ailleurs à deux zones cérébrales totalement différentes. L'amour, c'est la zone de la récompense, alors que l'attachement, c'est le système limbique, c'est-à-dire le système de la mémoire. Donc l'amour nécessite, provoque un sentiment d'extase et l'attachement s'inscrit dans la mémoire et nécessite la familiarité.
1: D'en tomber, cela nous arrive ? On ne sait pas toujours pourquoi, enfin on en a quand même plus ou moins des idées, il y a des référents extérieurs. Par contre, cet attachement, vous dites qu'il se construit.
2: Et oui, l'attachement se construit au jour le jour. L'attachement se construit au jour le jour, c'est-à-dire que c'est la vie quotidienne, si on l'a réussi, c'est la vie quotidienne qui tisse un lien d'attachement sécure, alors que si c'est difficile, ce qui arrive, l'attachement devient insécure et les gens s'attachent un peu moins ou un peu plus difficilement.
1: Alors, pour une relation stable, on doit considérer ces deux aspects. Mais le problème, c'est que vous mettez en évidence qu'en ce qui concerne l'attachement, si on peut rester sur ce sujet, on a eu nous-mêmes, dans nos liens, dans nos vies, dans notre jeunesse, des éléments qui nous ont peut-être fait souffrir, qui nous ont fait avoir peur, nous avoir rendus insécures peut-être, et qui vont avoir un impact. Et ça, je trouve que c'est particulièrement intéressant et important.
2: Alors oui, c'est...

0: constant, c'est-à-dire que ça se tisse pendant la grossesse, ça commence pendant la grossesse et ça dure toute la vie. Et on voit que même les gens âgés ont besoin d'attachement. Les gens âgés, les couples âgés, prennent moins de médicaments, ont moins d'accidents que les hommes, que les âgés seuls. La solitude est un facteur de stress constant et que dans un couple âgé, même si ce n'est pas toujours facile, mais chacun sert de base de sécurité à l'autre et les couples âgés tiennent mieux le coup que les âgés seuls.
1: Alors dans votre ouvrage, vous parlez aussi du désert émotionnel de cette jeunesse qui est peut-être quelquefois difficile. Alors vous parlez beaucoup de maltraitance dans d'autres ouvrages, bien sûr, de difficultés, de situations dramatiques, de stress qui sont difficiles à surmonter. Mais là, on a l'impression qu'il y a quand même une double peine. Déjà, on a une enfance difficile, Boris Cyrulnik, et en plus dans la vie relationnelle, dans la vie amoureuse, dans le couple, on risque d'avoir aussi des éléments, des épées meurtrières.
0: Alors effectivement, la plupart des hommes féminicides, comme on dit aujourd'hui, ont eu un attachement désorganisé quand ils étaient enfants. C'est-à-dire que c'est des hommes qui, avant l'apparition de la parole, c'est des hommes qui ont acquis une très forte instabilité émotionnelle. Ils ne sont pas capables de maîtriser leurs impulsions. Et on le voit en neuroimagerie, où on voit que c'est le système rhinencéphalique, c'est-à-dire c'est l'amygdale, qui est un noyau de neurones qui stimule les émotions insupportables de colère ou de haine. Et s'il y a eu une défaillance relationnelle dans leur petite enfance avant la parole, ça fait donner des adultes incapables de maîtriser leurs impulsions. Et bien sûr, c'est les femmes qui payent. Et donc, ça veut dire que c'est le résultat d'une défaillance précoce qui se traduit par une immense difficulté dans le couple.
1: Je pourrais leur proposer de lire votre livre, Boris Cyrulnik, Quand on tombe amoureux, on se relève attaché, aux éditions Odile Jacob. On va vous remercier tout plein, hein, parce que merci d'avoir accordé du temps, vous avez beaucoup de choses aujourd'hui.
0: C'est moi qui vous remercie.
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1: Bienvenue à l'écoute de notre émission « Comment grandir ?». Nous sommes aujourd'hui en compagnie de Marie-Pierre Lamy-Péchou. Bonjour.
2: Bonjour.
1: Donc, merci de votre présence à ce micro. Je rappelle que vous êtes psychopraticienne et aussi auteure d'un ouvrage qui s'intitule « Comment grandir ?», qui est destiné aux jeunes adultes, Marie-Pierre Lamy-Péchou. Aujourd'hui, vous allez nous parler de ce qu'est une relation fusionnelle. Qu'est-ce que c'est exactement une relation fusionnelle, même si on en a quand même une petite idée?
2: Une relation fusionnelle, c'est que, comme son nom l'indique, c'est qu'il y a fusion, il y a mélange de deux identités. Alors, ça fait rêver, parce qu'on a en tête le couple fusionnel qui fait tout ensemble, qui vivent que l'un pour l'autre. Mais après, si on prend un autre exemple, on dit un parent avec un enfant fusionnel, on comprend que là, il y a peut-être un petit quelque chose qui ne va pas. Par exemple, quel est celui qui se fond le plus en l'autre? Et souvent, c'est l'enfant qui se fond dans le désir du parent. Et là, on se dit, effectivement, il y a peut-être quelque chose à revoir.
1: Et alors, qu'est-ce qui se joue à travers de telles relations, Marie-Pierre Lamy-Péchou?
2: C'est qu'on perd son identité parce que justement, on est fondu en l'autre. Et le 1 plus 1 est égal à 1. Et normalement, le 1 plus 1 devrait être égal à 3.
1: À 3?
2: Oui.
1: Je croyais que vous alliez dire 2, mais...
2: Ça, c'est un autre calcul. C'est-à-dire que la relation est une entité. Par exemple, pour le couple, il y a le couple, mais il y a lui et il y a moi. Et donc ça veut dire que quand on est ensemble, il y a quelque chose de très fort qui se passe, mais séparément, on peut aussi vivre des choses qui nous épanouissent séparément.
1: Donc voilà pourquoi ça fait trois entités.
2: Voilà, tout à fait.
1: Et alors, quelles sont les conséquences d'une relation fusionnelle, Marie-Pierre Lamy-Péchou? C'est justement d'y perdre son identité, de s'y perdre?
2: Oui, parce qu'en on devient de plus en plus exclusif. C'est très bien que les couples fusionnels ont du mal à intégrer, d'autres enrichissements que le leur. Et c'est pour cela que, il y a quelque chose qu'on perd de la richesse, mais surtout, on se perd parce qu'on veut aussi être dans le plaisir de l'autre. Et c'est un peu le danger. C'est être tellement dans le plaisir de l'autre qu'on oublie ses propres plaisirs, ses propres sphères où on peut s'épanouir et s'enrichir.
1: Mais est-ce qu'il peut y avoir aussi un risque d'isolement dans ce cas de figure-là?
2: Alors, pas personnel, c'est-à-dire que le couple s'isole et deviennent exclusifs, donc personne ne peut rentrer. Et c'est vrai que c'est très difficile, par exemple, quand vous avez dans une famille un parent avec un enfant, la relation étant exclusive, l'autre parent ne se sent pas intégré. Et voilà, il y a quelque chose du déséquilibre.
1: Et alors, ça finit par être dangereux d'avoir une telle relation?
2: Oui, parce qu'en fait, on ne s'épanouit pas. Le but de la vie, c'est devenir soi et de devenir unique, en fait. On sait que nous sommes uniques quand nous naissons, mais c'est de le rester. Et quand on est fusionnel, on perd son identité parce qu'on est vraiment mélangé à l'autre, on est fondu en l'autre. Et du coup, on perd ce quelque chose qui faisait qu'on était exceptionnel, unique.
1: Et alors, comment y remédier à cette situation?
2: Alors, c'est difficile, parce qu'on est quand même dans de l'amour, parce qu'on est dans le plaisir de l'autre. C'est beaucoup de souffrance, et souvent, c'est quelqu'un d'autre, extérieur, qui nous fait prendre conscience de cet état qui est un dysfonctionnement, en fait.
1: C'est un dysfonctionnement, la fusion?
2: Tout à fait. C'est nécessaire quand on est amoureux, parce qu'il faut qu'on mette beaucoup de choses en commun. Mais après, il faut retrouver son identité pour pouvoir continuer, s'épanouir et enrichir la relation, en fait. On enrichit la relation avec qui nous sommes.
1: C'est le point crucial, en fait, ce que vous dites.
2: Oui, c'est qu'il ne faut pas oublier que si l'autre est venu vers nous, c'est parce que nous étions riches de quelque chose. Et pour entretenir cette richesse, pour la porter au couple, pour la porter à la paire, il faut la nourrir. Et pour la nourrir, il faut être à l'extérieur de cette paire et la trouver dans nos relations, dans nos plaisirs, dans nos désirs, dans nos besoins. Et en fait, on la ramène dans la paire ou dans le couple. Et là, c'est un vrai enrichissement parce qu'on va nourrir la relation avec ce qui nous construit, ce qui continue à nous construire.
1: Et alors, pour conclure, Marie-Pierre Lamy Péchou, quel serait le message de la fin que vous voudriez donner aux auditeurs qui nous écoutent ?
2: Je dirais que la fusion n'est qu'une étape dans la relation. C'est une étape nécessaire pour certaines relations, mais il faut passer après à quelque chose qui nous épanouit et qui permet de faire que 1 plus 1 est toujours égal à 3.
1: Donc voilà. je rappelle aux auditeurs qui nous écoutent que vous développez ces différents thèmes dans l'ouvrage que vous avez intitulé vous-même « Comment grandir » qui est disponible aux éditions BOD. Merci beaucoup Marie-Pierre Blamy-Péchou, à bientôt.
2: À bientôt.
1: Au revoir.
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1: Bonjour à toutes, bonjour à tous. Les premiers orages éclatent sur le sud-ouest et Météo France prévoit un épisode violent avec localement de fortes pluies, des chutes de grêle et des rafales de vent à plus de 100 km/h. 18 départements sont placés en vigilance orange et ces orages vont peu à peu gagner l'ouest du massif central et le sud-est en fin d'après-midi et dans la soirée. Budget, canicule, piratage du fisc, téléphone portable interdit au lycée. Le gouvernement a fait le point sur les dossiers de cette rentrée lors du Conseil des ministres et la porte-parole assure que le gouvernement ne prévoit pas de hausse d'impôts pour les Français l'an prochain. Maud Bréjon ajoute qu'il va falloir réduire les dépenses de l'État et évoque une possible contribution raisonnable des retraités. Enfin, concernant la cyberattaque qui a touché le fisc cet été, un conseil de défense est annoncé pour la mi-septembre. Une attaque de piraterie a visé Tara, ce voilier consacré à l'exploration scientifique. La fondation Tara Océan l'annonce aujourd'hui, mais les faits ont eu lieu jeudi dernier en Papouasie-Nouvelle-Guinée. L'équipage a été menacé par une dizaines d'individus armés. Plusieurs biens ont été volés, dont du matériel informatique. Vous l'avez peut-être constaté, la pub arrive sur ChatGPT. Sa maison mère, OpenAI, étend à partir d'aujourd'hui ses encarts publicitaires à une trentaine de marchés en Europe, dont la France. Des publicités pourront donc désormais apparaître dans les réponses de l'agent conversationnel en lien avec vos demandes. Les médias français sont en deuil. C'est par ces mots que débute le communiqué de l'Élysée qui rend hommage à Philippe Bouvard, mort ce matin à 96 ans. Pour le président de la République, il incarnait une forme de liberté de ton à la française. Le journaliste avait révélé de nombreux humoristes dans son émission Le Théâtre de Bouvard, comme Les Inconnus et Muriel Robin. Et puis on apprend aussi la disparition du comique belge Noël Godin, surnommé l'Entarteur. Il s'était fait connaître en entartant des personnalités publiques, notamment Bill Gates, Patrick Bruel, Nicolas Sarkozy et à de très nombreuses reprises Bernard-Henri Lévy. Noël Godin avait 80 ans. C'est la fin de ce flash. Bon après-midi.
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0: Bienvenue dans notre émission Sentez-vous bien. Et aujourd'hui, eh bien, nous recevons le docteur Jean Lindsay. Bonjour.
1: Bonjour Oscar.
0: Et alors, docteur Jean Lindsay, vous nous parlerez de libre arbitre. Est-ce d'ailleurs vraiment du domaine de la santé, ce sujet-là ?
1: Oui, incontestablement, puisque si les humains étaient vraiment libres, ils feraient ce qu'ils savent devoir faire. On aurait beaucoup moins de malades.
0: Faire ce qu'il faut pour être en bonne santé.
1: Bah oui.
0: tout l'enjeu.
1: C'est tout, oui, c'est, s'il suffisait de savoir que le tabac est mauvais pour la santé pour qu'il n'y ait plus de fumeurs, ça se saurait.
0: Et alors, grâce aux neurosciences, il faut le dire, nous pouvons mieux comprendre le fonctionnement de l'homme et notamment de son cerveau. Et finalement, est-on si libre qu'on le pense, docteur Jean Lindsay ?
1: Vaste question sur laquelle se sont penchés les hommes depuis de nombreuses années. Un des premiers à s'être posé la question, c'est Hésiode, 7 siècles avant Jésus-Christ, qui disait « Les dieux ont voulu que les hommes ignorent ce qui les fait vivre ». Là, déjà, la question était posée. Les hommes s'interrogeaient sur, finalement, ils ont l'impression d'être agis par quelque chose à l'intérieur d'eux-mêmes, plus que par des choix rationnels. Mais aujourd'hui, avec les neurosciences, on peut approcher ce sujet de façon importante.
0: Et alors donc, vous souhaitez nous faire part d'un article qui a été écrit récemment ?
1: Alors, c'est un article qui s'appelle « Fais comme tu veux, la libération par la délibération ». C'est un article qui est publié dans une revue qui s'appelle Intellectica. Et là, l'auteur est Mathias Pessiglione, qui dirige l'équipe Motivation, Cerveau et Comportement de l'Institut du Cerveau à l'Inserm et à la Pitié-Salpêtrière à Paris. Ce sont des unités qui sont à l'extrême pointe des neurosciences modernes. C'est là, on a vraiment des gens qui sont à la frange la plus avancée de tout ce que l'homme peut arriver à explorer pour arriver à se comprendre enfin et sortir des ornières dans lesquelles il ne cesse de plonger, puisque nous avons fait 4000 civilisations qui toutes se sont effondrées. Donc là, il s'agit, l'enjeu derrière ça, c'est outre la santé des personnes, c'est également d'arriver à en sortir des conflits, des guerres, des terribles attaques à l'intégrité des personnes que nous connaissons. Puis en ce moment, l'actualité nous permet de voir qu'effectivement, nous n'avons pas beaucoup avancé dans le domaine de la lutte contre la guerre et les extrémités auxquelles l'homme est amené régulièrement.
0: Et alors, docteur Jean Lindsay, qu'est-ce que les neurosciences nous apprennent sur notre fonctionnement ?
1: On découvre que l'architecture fonctionnelle du cerveau, c'est-à-dire comment est fichu le cerveau, façonné par la sélection naturelle, impose des contraintes cachées sur les préférences, qui peuvent varier d'un individu à l'autre, et même chez un même individu, d'un moment à l'autre. Mais savoir tout ça, être conscient de ça, c'est sans doute pouvoir se libérer, tant que faire se peut, de ce qui vient empêcher notre liberté réelle de donner toute sa mesure. L'homme a toujours l'impression d'être libre. Il y a très peu d'addicts qui, au moment où un alcoolique prend un verre d'alcool ou au moment où un tabagique prend sa cigarette, il a l'impression d'être libre. Il a des arrangements avec lui. Il dit, c'est le dernier verre, t'inquiète pas, ouais, encore un, t'inquiète pas, on va ouvrir, on arrête. Le tabagique dit, bon, je m'en occuperai l'année prochaine ou après les fêtes. Enfin, on a toujours des rationalisations a posteriori. Mais en attendant, on continue, quoi.
0: Et alors, on comprend maintenant ces mécanismes ?
1: Ah bah oui, on voit bien dans le cerveau, oui.
0: Ça se voit dans le cerveau ?
1: Ah oui, on voit, oui, enfin, pas tout encore, mais oui, on a bien avancé, oui.
0: Qu'est-ce qu'on a à apprendre sur ces fonctionnements et...
1: Je vais vous donner un exemple tout bête.
0: Oui.
1: On s'est aperçu que selon l'état de fatigue ou de sensation de bonheur, on ne va pas prendre les mêmes décisions. Si vous êtes fatigué, vous risquez d'être impulsif, de répondre de façon immédiate. Si vous avez une sensation de bonheur, vous risquez de prendre des risques. Ça ne sera pas les mêmes risques qu'en cas de fatigue ou en cas de sensation de bonheur, mais ça va biaiser vos choix. Votre cerveau vous donnera toujours l'illusion de faire en toute liberté.
0: Oui, bien sûr.
1: Jamais vous n'avez l'impression de ne pas être libre. Ça arrive quelquefois, il y a certains addicts qui peuvent reconnaître quand la souffrance liée à l'addiction devient importante. Quelquefois, l'addict est conscient de qu'il n'est pas libre. Mmh. Mais c'est déjà le début de quand
0: une
1: il
0: prise
1: en est
0: de
1: là.
0: Conscience,
1: c'est déjà oui, c'est bon signe quoi. Mmh.
0: Et puis donc, alors vous nous parlez de fatigue, de bonheur, de choix biaisés aussi. Qu'est-ce qu'il y a d'autre ?
1: Bah là, l'ultime, on reviendra sur les biais de niveau plus basique, si vous voulez, comme ce que nous évoquions tout de suite, c'est-à-dire la sensation de bonheur ou la fatigue. Il y a un biais qui est vraiment indétectable. Si on n'est pas éclairé par la science, c'est le biais d'imitation. Le désir porté vers un objet par une personne va engendrer le même désir chez le voisin. C'est l'imitation. Nous sommes des êtres d'imitation et ça, c'est médié par les neurones miroirs. Nous avons des neurones dans le cerveau qui sont dédiés uniquement à l'imitation. Et ça va générer du désir, mais c'est un désir qui va générer en même temps une sensation de liberté. Jamais personne ne sera conscient que le désir qu'il a, qui a été engendré par le voisin, ne vient pas de lui. Il aura l'impression, le cerveau nous donne tout le temps l'illusion de la liberté. Par contre, être conscient que ce désir que vous avez mis un autre dans le cerveau, vient des neurones miroirs, ça permet de se libérer de ce désir qui vient parasiter ou...
0: Juste le fait de le savoir. Juste le fait de le savoir, ça peut nous aider à changer notre fonctionnement.
1: Se libérer. Ah oui, oui. L'exemple type, c'est si un jeune... Là, actuellement, on a quand même une grosse baisse de l'alcool, du tabac et du cannabis chez les jeunes, au niveau à l'articulation collège-lycée. Probablement, est-ce dû simplement au fait que ça commence à se savoir que c'est pas bon de boire de l'alcool, du tabac ou de prendre du cannabis. Eh bien, le fait que les jeunes le sachent fait que ils ne vont pas entrer. On sait très bien que les initiations, tabac, alcool, cannabis, agissent par imitation au moment de l'adolescence. À l'adolescence, les jeunes s'imitent beaucoup les uns les autres. Le simple fait qu'ils sachent que ça n'est pas bon va faire qu'une grande masse ne sera pas entraînée par ceux qui continuent à fumer, boire ou prendre du cannabis. C'est un bon exemple de ce que la prise de conscience permet d'éviter tout un tas de biais cognitifs.
0: Donc, savoir, c'est le début du changement.
1: Savoir, c'est le début du changement.
0: Voilà.
1: Le cerveau est la seule structure de l'univers connu qui ait la propriété de voir sa structure matérielle modifiée par un simple apport d'information. Ça, c'est fascinant. Mmh. Et donc, l'information modifie la structure du cerveau et cette modification de structure du cerveau permet de modifier les comportements et d'accéder petit à petit, autant que faire se peut, à une liberté vraie et non pas une liberté illusoire que nous donne le cerveau en permanence.
0: Donc voilà toute l'utilité de cette émission, d'informer
1: et d'aller voir la fiche sur Wikipédia, René Girard, qui est le grand spécialiste des mécanismes d'imitation dans le cerveau, bien mis en évidence à travers toutes les cultures. René Girard, Wikipédia.
0: Voilà, merci beaucoup docteur Jean Lincey, c'était Sentez-vous bien. Aujourd'hui, vous avez ouvert un sujet passionnant sur le libre arbitre avec ce que les neurosciences nous permettent d'apprendre sur nous-mêmes. Merci beaucoup, à très bientôt pour un nouveau sujet. Au revoir.
1: Au revoir Oscar.
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2: Petit sujet psychologique avec Éléonore Tarlet, bonjour.
3: Bonjour.
2: Merci de nous retrouver ici. Vous êtes psychologue et psychothérapeute. Aujourd'hui, vous allez nous parler d'ingénierie sociale, Éléonore Tarlet. Alors, qu'est-ce que c'est l'ingénierie sociale? Dites-nous.
3: Alors, on peut peut-être décomposer avec les deux termes. Ingénierie, c'est comme être ingénieur. Donc, ingénieur, c'est être spécialisé dans un domaine, être assez pointu. Et on connaît, par exemple, l'ingénierie de la formation. Donc là, c'est de l'ingénierie, mais au niveau de la société, c'est-à-dire qu'on va utiliser ce qu'on a découvert, notamment au niveau de la psychologie sociale, les découvertes de psychologie ou psychologie expérimentale ou psychologie du comportement, et on va utiliser toutes ces découvertes scientifiques dans le but de, on va dire manipuler
2: la société. Le mot est lancé.
3: Voilà, ingénierie sociale, sociétale.
2: Alors donc, vous avez parlé de plusieurs notions. Alors vous pouvez nous dire comment ça fonctionne concrètement, histoire qu'on arrive à bien comprendre de quoi il s'agit et comment surtout ça se met en place.
3: Alors je vais reprendre un petit peu l'histoire justement de cette ingénierie sociale, comment elle s'est créée. Donc en général, on part de l'art de la guerre. Je ne sais pas si vous connaissez, c'est un petit traité de stratégie militaire chinois qui date des années 1078 sous la dynastie Song. Et en fait, ce petit traité était déjà extrêmement bien fait, c'est-à-dire qu'il va systématiser toutes les connaissances de guerre psychologique, donc les ruses, encore la manipulation, connaissance de l'adversaire, comment agir psychologiquement sur lui. L'objectif, c'est de créer un choc et que l'adversaire, l'ennemi, se retrouve désemparé, complètement assommé. Donc, on savait déjà comment créer une sidération, en fait, à l'époque. Les Chinois étaient vraiment très pointus là-dessus. Donc, on voit que ça ne date pas d'aujourd'hui. Ensuite, il y a eu les jésuites, notamment avec les travaux d'Ignacy de Loyola, qui démontrent une très bonne connaissance de la pédagogie de l'enfant et qui savaient, on va dire, peut-être casser les enfants, mais pour un objectif d'intégration pédagogique et faire entrer un peu dans le moule, et que tout se passe bien, que tout le monde aille dans le même sens. Et la découverte essentielle, c'est Ivan Pavlov, 1890-1900. On connaît ce scientifique soviétique à l'époque, un médecin militaire, qui découvre le réflexe conditionné classique. Ça, c'est vraiment cette découverte. C'est sur cette découverte du fait que l'animal est conditionnable, et donc nous sommes quelque part des animaux, puisque nous avons la même biologie, la même physiologie. C'est sur ces travaux, sur ces découvertes que repose toute cette ingénierie sociale.
2: Donc vous en aviez d'ailleurs parlé dans des émissions précédentes. Et alors donc, Éléonore Tarlet, dites-nous, cette ingénierie sociale, comment est-ce qu'elle fonctionne sur l'homme et comment on l'utilise ?
3: Alors au démarrage, on peut peut-être, je vous avais aussi parlé des travaux de Bernet, qui est le neveu de Freud, qui travaillait pour l'industrie agroalimentaire à l'époque aux États-Unis et en fait provoquait l'acte d'achat, la consommation des ménagères. Et on a un président américain qui s'était fait élire à l'époque sur des promesses de non-agression, de non-entrée en guerre. Et en fait, à partir du moment où il a été élu, très rapidement après, il s'est dit « Ah ben oui, mais en fait, on va rentrer en guerre ». Donc il avait saisi Bernet, qui à l'époque ne travaillait que pour les industriels, et il l'a saisi du coup dans un objectif politique en lui demandant de travailler à faire changer les mentalités pour que la population, les citoyens soient OK pour rentrer en guerre. Donc ce qui a été fait, qui a très bien marché à l'époque. Donc on va dire que c'était un peu le tournant, là où on s'est dit, ah mais tiens, en fait, on peut utiliser cette manipulation des foules, si on peut dire, dans d'autres contextes que uniquement la consommation.
2: Et alors, est-ce qu'on peut dire que depuis cet événement, les choses ont eu tendance à se propager, à se généraliser ?
3: Voilà, alors c'est ce que je vous propose de voir dans une autre émission. C'est un côté de l'ingénierie sociale qui s'appelle la psychiatrie noire, Dark Psychiatry, qui est un peu moins sympa, mais qui malheureusement existe aussi et toujours utilisé, et malheureusement de plus en plus, et au niveau politique, toujours pour un objectif sociétal.
2: Alors donc, on arrive à la fin de cette émission, Éléonore Tarlé. Pour conclure, on pourrait dire que l'homme est terriblement manipulable.
3: Et oui, l'homme est conditionnable. En fait, l'ingénierie sociale, on va dire que c'est ce que l'école américaine de psychologie du comportement, donc, qui a été mise en place suite aux travaux de Pavlov, a découvert. Donc, tous ces travaux qui ont été découverts en psychologie du comportement, mais découverts sur les animaux, finalement, c'est appliqué à la sociologie humaine. Voilà ce que c'est que l'ingénierie sociale.
2: Et alors, donc, c'est bien d'expliquer ces mécanismes afin que chacun puisse les comprendre pour tenter d'être moins manipulable.
3: C'est un peu ça. D'essayer d'être éveillé aux mécanismes qui sous-tendent nos comportements, qui nous font agir à notre insu.
2: Merci beaucoup Éléonore Tarlé, c'était Petit Sujet Psychologique, aujourd'hui sur l'ingénierie sociale. On se donne rendez-vous pour une prochaine émission et lors de laquelle vous nous parlerez de la psychiatrie noire. Voilà, à très vite.
3: Tout à fait Oscar, à très vite.
2: Au revoir.
3: Au revoir.

0: 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Il est 16h. 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
1: Ma première année, un livre de Montserrat Adèle. Tu verras, ça passe trop vite. Si vous attendez un enfant, il y a de fortes chances pour qu'à peu près tous les parents vous aient déjà dit cette phrase. Il est vrai que l'arrivée d'un enfant est un grand chamboulement et que les premiers mois, voire les premières années de bébé, risquent de passer à vitesse grand V entre petites victoires et premières fois qui arrivent à l'improviste. Alors, quoi de mieux pour oublier le moins possible, un livre souvenir que vous allez compléter au fur et à mesure que le temps passe. Cet album illustré de jolis dessins a donc pour but de rassembler les détails des beaux moments vécus depuis l'annonce d'une future naissance jusqu'au premier anniversaire. Vous y trouverez de la place pour présenter toute la famille avec des photos et la possibilité de raconter quelques anecdotes autour de l'arrivée tant attendue, de noter comment la grossesse a été vécue, le choix du prénom et bien entendu la naissance. De la place est prévue pour y laisser une empreinte de pieds et de mains, de se souvenir qui ont été les premiers visiteurs, le premier bain, les contrôles médicaux, les premiers repas, les premières dents. Bref, ce livre se veut être une jolie mémoire de toutes ces premières fois qui nous émeuvent tant et que nous tenons à garder en mémoire. Voilà un cadeau incontournable pour la naissance d'un enfant qui rassemble tous les souvenirs de la première année de vie. Ma première année est donc un livre écrit par Montserrat Adelette et il est paru aux éditions Safélis en 2026. Un livre pour vous faire du bien.
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2: Bonjour à tous et bienvenue pour l'Instant Bible, l'émission qui tente de rendre la Bible accessible à tous. Et aujourd'hui, nous partons en Israël, autour de la mer de Galilée, pour nous plonger à l'époque de Jésus et nous arrêter sur ce qui a fait la célébrité du Christ, c'est-à-dire les miracles. Et j'ai le grand plaisir de recevoir sur ce plateau nos deux invités, que sont les pasteurs Pascal Rodet, bonjour.
3: Bonjour Stéphane, bonjour à tous.
2: Et Philippe Leduc.
4: Bonjour.
2: Merci d'être une nouvelle fois en notre compagnie. Alors, penchons-nous, si vous le voulez bien, sur deux miracles de Jésus que l'on trouve dans l'évangile de Marc. Tout d'abord, il s'agit quand Jésus calme une tempête, et puis ensuite, quand un démoniaque est exorcisé. Alors, avant de commencer, pour revenir à cette question de miracle et à cette notion de miracle, pasteur Pascal Rodet, est-ce que vous pouvez nous expliquer ce que c'est un miracle assez brièvement ?
3: Un miracle, comme on en parle d'ailleurs dans le langage courant, c'est quelque chose de surnaturel, c'est quelque chose qu'on ne peut pas expliquer, c'est quelque chose, c'est un état de fait d'un point qui s'est transformé en un autre point de la vie. C'est un miracle, c'est ni plus ni moins quelqu'un qui est guéri sans l'intervention de médecins, de médicaments ou d'intervention chirurgicale et qui se retrouve sans la maladie et qui a un corps sain. C'est une tempête qui se produit et qui d'un seul coup s'arrête simplement parce qu'il y a quelqu'un qui a dit maintenant tais-toi.
2: Et c'est précisément là où nous allons en venir.
3: C'est précisément là où nous allons en venir.
2: Puisque effectivement, dans l'évangile de Marc, on trouve le Christ qui calme une tempête.
3: Exactement.
2: Et alors donc, si on ne peut pas expliquer comment un tel miracle peut s'opérer, qu'est-ce qu'il y a à en comprendre d'un tel miracle ?
3: Alors, c'est une bonne question parce que c'est en effet une réflexion toujours à avoir. Jésus ne fait rien sans avoir une pensée derrière la tête. C'est-à-dire un enseignement, une réflexion qu'il veut apporter, etc. Et dans la notion des miracles, c'est la même chose. C'est bien sûr soulager des personnes quand ils ont une maladie ou rendre quelque chose un peu plus calme lorsqu'il y a une tempête. Mais il y a un message derrière. Et le message du miracle de la tempête, c'est ni plus ni moins rappeler que Jésus a la maîtrise de toutes choses, comme son Père, Dieu. Il est le créateur de toutes choses, Dieu, donc il connaît les éléments, y compris la tempête. Et le fait que dans l'évangile de Marc, on découvre un Jésus qui calme la tempête, il rappelle simplement, je suis dans la maîtrise de toutes choses, y compris ce qui est naturel.
2: Et puis, il y a cet exorcisme que l'on retrouve aussi dans l'évangile de Marc, pasteur Philippe Leduc. Vous pouvez nous rappeler ce que c'est qu'un exorcisme avant d'aller plus loin dans votre réponse ?
4: Alors, c'est une action il y a des paroles ou certains rites, certains gestes qui sont faits pour pouvoir faire sortir un esprit mauvais de quelqu'un ou un démon. Donc, c'est une pratique qui n'est pas très courante de nos jours, mais que Jésus faisait, et on assiste à cela dans cet évangile-là, où il va parler directement à cet homme, et notamment à l'esprit mauvais qui est dans cet homme. Je lis dans Marc 5, verset 8, « Esprit mauvais, sort de cet homme ». Voilà, ça c'est typiquement un miracle, que Jésus arrive à s'adresser à cet esprit, et que cet esprit lui obéisse. Et je me réfère aussi à un autre texte qu'on lit dans Éphésiens, chapitre 6, verset 12, qui nous rappelle que ce n'est pas contre des êtres humains que nous devons lutter, mais contre des forces très puissantes qui ont autorité et pouvoir, et nous devons lutter contre ces puissances qui dirigent le monde et la nuit, contre les esprits mauvais qui habitent entre le ciel et la terre. Donc, tout ce domaine-là, c'est un domaine qui est assez étrange, parce que c'est des choses qu'on ne voit pas, mais on voit les effets. quand quelqu'un est possédé, on voit bien que c'est pas lui-même. Il y a quelque chose qui... On ne le reconnaît pas. Cet homme-là ou cette femme-là, elle a des comportements étranges. Hein.
2: Mais on a l'impression d'être dans un film, là, tel que vous nous racontez les choses.
4: Oui, oui. Bah, après,
2: on voit d'ailleurs ce genre de choses dans les films.
4: Ouais, faut pas toujours croire ce qu'on voit dans les films. Mais certains films qui essayent de toucher à ces domaines-là, on voit que la personne n'est plus maître d'elle-même. Mmh. Et comme si quelqu'un avait pris possession d'elle, de sa volonté, et donc elle a des comportements étranges, et la personne est très malheureuse de cela. Hein. Donc Jésus va délivrer, on appelle ça aussi une délivrance, mmh. Jésus va délivrer cette personne de cet esprit mauvais qui lui faisait faire n'importe quoi.
2: Alors, pasteur Pascal Rodet, en introduction de cette émission, je disais que ces miracles avaient rendu célèbre le Christ. Cela a aussi évidemment suscité beaucoup de questions à son égard quand il manifestait une telle puissance et une telle maîtrise de puissance qu'on n'arrivait pas à toucher, à palper. Donc ça a suscité des questions sur sa personnalité, sur son identité même.
3: Beaucoup de questions sur d'ailleurs deux catégories à peu près de personnes. La première, la catégorie des personnes qui sont bien installées et qui voient la règle de la foi bien cadrée, etc. Et puis voilà que quelqu'un vient, on ne sait pas d'où il vient, si ce n'est que de Nazareth, et encore, la ville n'était pas réputée pour que les bonnes choses viennent de Nazareth, nous dit le texte. Peut-il venir quelque chose de bon de Nazareth? Ça a été l'expression très connue à l'époque. Donc forcément, Jésus n'est pas forcément bien vu par là, mais en plus parce qu'il bouscule un peu les habitudes, c'est-à-dire que faire un miracle, c'est dire « Dieu est avec moi, j'ai l'autorité de Dieu pour faire ces miracles, voire j'ai, surtout à l'époque, je suis le Messie qui arrive ». Alors, c'était pas explicité comme cela, mais ceux qui sentent monter un peu ce côté miracle de lui et toute la population qui est autour de lui, ça inquiète. Grosse partie des responsables religieux, etc. Donc ça, c'est déjà un premier groupe. Puis le deuxième groupe, c'est aussi sa patrie, c'est aussi sa famille, c'est aussi les personnes autour de lui. Quelqu'un qu'on a vécu avec lui pendant toute son enfance, toute sa jeunesse, on le connaît bien, un ami, un voisin, etc. Attends, qu'est-ce qui lui arrive là d'un seul coup? Lui qu'on a connu tout petit, lui qui a été charpentier, lui qui d'un seul coup il fait des miracles. Ah, mais c'est bizarre ça, c'est pas... Et ça fait partie en effet des réticences que l'on peut voir. C'est ce qui d'ailleurs Jésus dit dans l'évangile de Marc au chapitre 6, où il dira à un moment donné, face à tous ces questionnements, « Un prophète n'est méprisé que dans sa patrie, parmi ses parents et dans sa maison. » Donc visiblement c'est pas que lui, dès qu'on est prophète, ça y est, ça tombe comme quelque donc, chose.
2: Oui, ça soulève pas mal de questions contre sa personne. Alors, dans l'instant Bible aujourd'hui, eh bien, c'est miracle autour du lac. Et oui, lorsque l'on s'en plonge dans la Bible tout entière et dans les évangiles en particulier, nous ne pouvons pas rater ces événements surnaturels comme cette tempête maîtrisée par le Christ ou encore cet exorcisme que l'on trouve dans l'évangile de Marc. Si tout cela semble d'ailleurs si naturel quand on lit la Bible, eh bien nous pouvons pourtant avoir l'impression qu'aujourd'hui, les miracles ne font plus tellement partie de notre quotidien, pasteur Philippe Leduc. Pourquoi ?
4: Alors, peut-être qu'il ne faut pas croire qu'il n'y a plus de miracles aujourd'hui. Posez la question à un croyant, il ne vous dira pas « Dieu ne fait pas de miracles aujourd'hui ». Il vous dira le contraire, il vous dira « Si, Dieu agit encore aujourd'hui, il fait des miracles ». Alors peut-être pas les mêmes styles de miracles qu'on trouve dans les évangiles, mais vous avez de nombreux croyants qui pourraient vous témoigner du fait qu'ils ont vu à un moment donné la main de Dieu intervenir dans leur vie d'une manière miraculeuse. Ils pourront vous témoigner de cela. Donc dire que Dieu ne fait pas de miracles aujourd'hui, c'est selon moi pas une bonne réponse.
2: C'est pas juste.
4: Ah non, c'est pas juste. Simplement, peut-être on ne les voit pas, ces miracles-là. Peut-être on n'a pas cette acuité pour voir exactement ce qu'il en est. C'était plus facile à l'époque de Jésus, hein, forcément, quand ça se passait là sous nos yeux. Hein. Mais pourtant, Dieu est encore le Dieu des miracles aujourd'hui.
3: Et puis je crois qu'il ne faut pas non plus voir l'écriture des évangiles comme s'il y avait des miracles tous les jours, toutes les heures, etc., etc. Forcément, c'est écrit, à chaque fois qu'il y a un miracle, hop, on raconte, etc., etc. Mais il y avait des jours où, où ça se passait une vie traditionnelle, normale, comme maintenant. La foi, par contre, quand il y a un miracle, oui, ça marque.
2: Et c'est important pour vous, messieurs, de vous rattacher à ces miracles dans la Bible, qui sont relatés dans la Bible. Ça vous apporte quelque chose dans votre foi quotidienne, concrètement ?
3: C'est quelque chose d'important, en tous les cas pour moi, parce qu'elle m'apprend quelque chose, aussi bien de Dieu, mais aussi d'une action pour moi-même. Je pourrais prendre, par exemple, un autre exemple de miracle qui est tout aussi particulier dans le domaine. Chaque miracle de Dieu, chaque miracle de Jésus est particulier. Je prendrais celui de Marc au chapitre 5. Là, c'est un autre contexte, dans Marc chapitre 5. À partir du verset 25, il est parlé d'une femme malade depuis 12 ans. Mmh. Et cette particularité de cette femme qui est malade depuis 12 ans, elle va guérir.
2: Oui.
3: Mais elle va guérir sans que Jésus n'intervienne directement en lui disant « Je te guéris ».
2: Alors là, c'est encore autre chose.
3: Là, c'est encore autre chose. Et donc, forcément, c'est interpellant. Pour ma foi, qu'est-ce que ça peut m'apprendre ? On le dit verset 27, par exemple, ayant entendu parler de Jésus, elle vint dans la foule par derrière et toucha son vêtement. C'est vraiment l'acte de foi par excellence de cette femme, en disant je suis trop humble, trop petite, il va pas s'intéresser à moi, mais si au moins je pouvais toucher son vêtement, c'est ce qu'elle fait. Et la réponse de Jésus, parce que elle est guérie, et donc tout le monde est étonné, et Jésus comprend qu'elle est guérie sans même avoir eu le temps de discuter avec elle. Et on peut lire dans le verset 34, la conclusion, « Ma fille, ta foi t'a sauvée, va en paix et sois guérie de ton mal. » Quelque part, Jésus ici est en train de m'apprendre pour moi, ma foi peut permettre d'avoir une meilleure relation et avec lui, avec Dieu, et avec les autres, de par cette certitude que Dieu peut faire des miracles en moi et au travers des autres aussi.
2: Alors nous arrivons à la fin de cette émission, cher pasteur. Pasteur Philippe Leduc, je me tourne vers vous pour terminer ensemble. On imagine que, avec tout ce qu'on vient de raconter, notamment sur cette capacité de Jésus à faire des miracles, que partout où il devait se déplacer, on lui déroulait sans doute le tapis rouge. Voilà le faiseur de miracles qui arrive. Est-ce que c'était ça la réalité du Christ
4: Alors,
2: à l'époque ?
4: Pas toujours, parce que notamment c'est Jean qui, dans son évangile, compare Jésus avec la parole. On dit que cette parole s'est faite chair, donc c'est Jésus. Et au verset 11, donc Jean 1, verset 11, on nous dit que cette parole est venue dans son peuple, mais les gens de son peuple ne l'ont pas reçue. C'est-à-dire qu'il n'a pas fait l'unanimité. C'est vrai qu'il déplaçait beaucoup de foule derrière lui, mais il y en avait aussi beaucoup qui étaient incrédules, qui passaient, qui voyaient, mais qui ne s'arrêtaient pas, ou qui ne croyaient pas. Qui pensait simplement que Jésus était là, mais n'était pas le Fils de Dieu, n'avait pas cette puissance-là, ne venait pas de Dieu, mais que c'était simplement un phénomène un petit peu
2: une sorte de magicien,
4: naturel, voilà, mais sans plus. Hein. Uh-huh. Ça peut nous montrer aussi que parfois aussi suivre nos convictions peut parfois causer des soucis dans notre entourage. Parce que ceux qui nous entourent n'acceptent pas nos décisions, par exemple. Hein. Mmh. Il peut y avoir des histoires de famille, des gens qui renoncent à nous voir parce qu'ils n'acceptent pas nos choix. Et Jésus n'a pas fait l'unanimité malgré le fait qu'il était Jésus.
2: Même dans sa propre famille.
4: Même dans sa propre famille, s'il y avait une certaine incompréhension. Mmh.
2: Mmh. Merci, cher pasteur, Pascal Rodet, Philippe Leduc. Pour ces échanges enrichissants et ces réponses apportées aussi. Les miracles de Jésus autour de la mer de Galilée nous ont donc rappelé la puissance divine dont il était investi et également son autorité sur le mal qui tend à nous apporter une réponse sur la nature du Christ et l'objectif de sa mission qui continue de résonner 2000 ans plus tard. 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Merci d'avoir été avec nous et à très bientôt pour une nouvelle émission de l'Instant Bible. Messieurs, au revoir.
3: Au revoir.
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0: 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Il est 17h. 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
1: Bonsoir à tous. La Corse, à son tour, placée en vigilance orange aux orages. Au total, 20 départements du Sud sont concernés par cette alerte de Météo France qui prévoit des phénomènes localement très violents. Une dégradation orageuse d'ampleur traverse le pays depuis le milieu d'après-midi. Elle doit gagner le Massif central et le Sud-Est d'ici ce soir, puis la Corse dans la nuit. Météo France annonce des rafales de vent qui pourront aller jusqu'à 130 km/h sur les côtes de la Méditerranée. Le plafond des franchises médicales va passer à 140 €. Une conséquence selon le gouvernement de l'inflation. Il était jusqu'ici de 100 € et dans le détail, ce sera 70 € pour les consultations et 70 € pour les médicaments, les actes paramédicaux et le transport sanitaire. La mesure doit entrer en application le 1er octobre. La loi visant à interdire les téléphones portables au lycée dès la rentrée vient d'être promulguée par le chef de l'État. Emmanuel Macron estime que protéger les enfants des dérives des écrans ne peut plus attendre et il assure sur le réseau X que cette interdiction va permettre de retrouver la sérénité de l'apprentissage. Et ce sujet a été évoqué lors du Conseil des ministres ce matin, le premier après la pause estivale. La porte-parole du gouvernement indique également que le projet de budget du gouvernement pour 2027 ne comportera pas de hausse d'impôts pour les Français. Maud Bréjon ajoute qu'il va falloir réduire les dépenses de l'État et des ministères et elle évoque une possible contribution raisonnable des retraités. Encore de nombreuses réactions après la mort de Philippe Bouvard ce matin. Emmanuel Macron a salué celui qui, dit-il, aura accompagné des générations de Français par sa voix, son esprit, sa liberté de ton et son humour. Emblématique homme de radio, Philippe Bouvard avait 96 ans. Et puis on a aussi appris cet après-midi la disparition de l'entarteur Noël Godin, le comique belge qui lançait des tartes à la crème au visage de personnalités pour dénoncer leur arrogance. Parmi ses cibles, Nicolas Sarkozy, Patrick Bruel, Bill Gates et sa favorite Bernard-Henri Lévy. Et c'est la fin de ce rendez-vous d'information. Bonne fin d'après-midi, à notre écoute.
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1: Comme chaque semaine, nous te proposons un clin d'œil. Cette petite attention, réflexion qui nous a interpellés dans la semaine sur le thème du jour ou en lien avec notre vie de foi. Marina, c'est toi qui es partie faire l'exploration du thème aujourd'hui.
2: Bah ouais, c'est parti. Alors Eunice, t'as intitulé ton message « Veux-tu voir des miracles ?» Alors, question rhétorique à laquelle je réponds « Oui madame, fin de la chronique, merci, au revoir monsieur, à la semaine prochaine. » On pourrait s'arrêter comme ça, hein. Bon, les miracles. Alors, j'essaie de réfléchir. Oui, ces choses extraordinaires que Jésus a faites dans la vie de ceux qu'il a côtoyés. Des guérisons, des délivrances, des conversions et j'en passe. Alors oui, moi je veux bien les voir, malgré tout. Mais pourquoi Eunice me pose cette question? Serait-ce que je ne vois pas de miracle dans ma vie? Ce serait presque vexant, non? Creusons davantage. Et pourquoi donc? Est-ce que ces miracles sont absents de mon quotidien ou est-ce qu'ils existent mais je ne les vois pas? Le miracle doit-il être suivi de gros éclats pour exister ou est-ce qu'il peut survenir très subrepticement dans ma vie quand je constate au fil du chemin, vous savez, quand je commence à jeter un coup d'œil dans le rétroviseur et que je réalise, mais waouh, j'ai changé quand même. Waouh! Toutes ces questions m'ont conduite à un doute, mais le miracle. Est-ce qu'on peut reprendre la définition finalement? Miracle, fait extraordinaire, où l'on croit reconnaître une intervention divine. Ça, c'est le Robert que je remercie pour cette définition. Alors, le miracle, si je réfléchis un tout petit peu dans le parcours de ma vie, il était bien là. Il était bien là lorsqu'à 14 ans, j'étais fumeuse régulière, je donne ma vie à Jésus et je suis chargée du poids de cette addiction avec laquelle je n'arrive pas à me défaire et je reçois le baptême. Et en sortant de l'eau, je vais découvrir que je n'aurai plus jamais besoin d'une cigarette. Ça, c'est un miracle. Le miracle est là lorsque cet été, on perd mon fils pendant 20 minutes dans les rues de Bayonne, bien chargé quand même, mais que mon fils, lui, ne s'est absolument pas senti perdu. Merci Seigneur d'avoir épargné de la peur, de l'anxiété. Le miracle, c'est aussi quelques souvenirs de radio où les enregistrements s'enchaînent, mais voilà, on réalise, oups, il y a un souci technique et qu'on a probablement tout perdu. Je pense que vous vous souvenez certaines de ces histoires. Ici, le miracle tient pour moi peut-être bien plus de la résilience de l'équipe que du matériel. Parce que quand même, bien que fatigué, on est prêt et on est d'accord de reprendre encore 2 heures de réenregistrement. Mais Dieu nous offre encore le double miracle, c'est que finalement les fichiers sont récupérables. Ouf, on peut continuer plus sereinement nos enregistrements. Et puis le miracle, c'est quand parfois, dans le désert de ma vie, dans le silence de ma détresse, je ressens juste la présence de Dieu qui me dit « Hé, je suis là ». Et sur le chemin, petit à petit, il me fait des petits signes. « Je suis encore là, je suis ici ». Et ça, ça donne du sens à ma vie. Ça rend mon Dieu encore plus vivant. Alors des miracles, moi je vais encore en voir aujourd'hui, mais demain aussi. Et toi, cher auditeur, est-ce que tu es prêt et est-ce que tu veux voir des miracles ?
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2: 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Dimanche 30 août, de 11h à 15h, dans le jardin secret de la Cournon-Sécoise, avec un concert de Gospel New Orleans. À Paris, samedi 12 septembre, la formation Gospel River sera en concert à 20h au Temple de la Trinité dans le 13e arrondissement. Vous pourrez les y retrouver également le samedi 26 septembre. À Paris, vendredi 18 septembre, emmenée par la directrice artistique Dominique Magloire, la formation Gospel Helios sera en concert à 20h45, église Saint-Philippe du Roule, dans le 8e arrondissement. En Suisse, samedi 19 septembre, la célèbre chanteuse de gospel Déborah Loukalou prépare une tournée pour 2026. Elle se produira notamment à la Genève Arena en Suisse le 19 septembre et au Palais des Sports du Gosier en Guadeloupe le 22 novembre. Les Chérubins Gospel seront en tournée dans les Caraïbes le 27 octobre en Martinique, le 31 octobre au Palais des Sports du Gosier en Guadeloupe. On en reparlera bien sûr. 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
1: Bonjour.
2: Vous êtes spécialiste en huiles essentielles de plantes, des huiles essentielles de plantes dont on prend de plus en plus conscience qu'elles sont essentielles pour la santé ou contre les accidents. Aujourd'hui, on voit de plus en plus les pharmaciens, médecins s'y intéresser. Vous nous parliez d'ailleurs de médecins aux pieds nus, c'est cela ?
1: Oui.
2: Qui ont pour objectif de rassembler les connaissances des peuples anciens, des peuples autochtones de certains pays. Alors aujourd'hui, cette huile essentielle, on va la chercher très loin ou très près ?
1: Alors je parlerai de deux huiles essentielles en même temps, c'est-à-dire le bouleau et la gaultérie. Alors le bouleau ne vient du Canada et gaultérie, ces derniers temps, souvent du Népal. Donc, pas les endroits les plus chauds de la planète.
2: Alors bouleau, gaultérie, est-ce que c'est la même plante ?
1: Alors nous trouvons du bouleau, donc le Betula alba en Europe, donc c'est pas ce bouleau-là. Le bouleau, c'est le Betula lenta, ou parfois appelé Betula alleganiensis, qui produit, après avoir macéré la matière première dans de l'eau, un genre de prédigestion, on va dire, qui va produire une huile essentielle à très très haute teneur de méthylsalicylate. Et donc, une teneur telle que c'est 99,9% en moyenne. Donc vous voyez, c'est presque un produit chimique par sa composition. Et gaultérie, ben, c'est exactement la même chose. Donc c'est parfois à la couleur, il y a une légère différence olfactive. Sinon, on ne peut pas les distinguer.
2: Alors pourquoi est-ce qu'on va vendre indifféremment du bouleau et de la gaultérie ?
1: Alors le bouleau, il y a plus beaucoup de distillateurs au Québec qui le font. Donc c'est très très difficile d'en trouver. C'est devenu de plus en plus rare. Et par contre, gaultérie, surtout produite au Népal, est encore bien accessible, on en trouve à des prix tout à fait raisonnables.
2: Justement, c'était la question que je voulais vous poser. Quand on va chercher des plantes si loin, parfois vous nous parlez d'Australie, Nouvelle-Zélande, Chine, ou bien encore dans ce cas précis de Népal, on sait que ce sont évidemment des gens qui utilisent une main-d'œuvre moins importante, donc on pourrait avoir un prix moins important. Est-ce que c'est le cas, ou parfois justement parce qu'on va si loin que cela, les prix vont monter en flèche ?
1: Il y a tous les cas de figure. Gaultérie, c'est tout à fait acceptable. Tout le monde connaît la citronnelle qui nous vient maintenant beaucoup de Chine à des prix assez bas. Mais parfois, il y a certaines huiles essentielles quand même rares. Je pense au nard du Népal, mais qui est assez cher.
2: Par exemple, un ordre d'idée.
1: Ben, pour un petit flacon, dans un cas, ce sera 3-4 euros pour le petit flacon. Dans l'autre cas, ce sera 20-30 euros.
2: Voilà. Oui, donc 7 fois plus.
1: Voilà. Tout est possible. Alors revenons à ces deux huiles essentielles que je résume par rapport à leur composition chimique et qu'on trouve facilement dans la pharmacie, dans les magasins spécialisés. Donc les gens connaissent bien cette odeur, rappellent tout de suite à certains mélanges pharmaceutiques qu'on utilise pour les douleurs, pour les coups, quand on fait beaucoup de vélo. Cette odeur un peu presque camphrée est assez familier. Donc c'est un produit antispasmodique qu'on utilise quand on tombe, quand on se fait mal, des problèmes douloureux musculaires. Donc ces deux produits s'utilisent dans des cas de rhumatisme, beaucoup en massage. Mais il faut, donc j'ai parlé de la composition chimique aussi pour donner un avertissement. C'est une des rares huiles qu'on ne devra jamais utiliser par voie orale. Il y a des gens qui sont allergiques, quand ils sont allergiques à l'aspirine, c'est une huile à éviter. Voilà, il y a quand même quelques aspects. C'est une huile qu'on trouve facilement à des prix abordables, mais donc à utiliser avec, je dirais, modération.
2: Avec modération, connaissance également, on le rappelle toujours, puisque vous disiez, ceux qui sont allergiques à l'aspirine, par exemple, ne doivent pas utiliser ces huiles, bouleau ou gaultérie. Donc ça sous-entend, et on le rappelle très, très régulièrement, qu'il est indispensable d'avoir de la connaissance, de faire appel à un pharmacien, un médecin, ouais, ou aromathérapeute averti. Je rappelle à cette occasion d'ailleurs que vous proposez régulièrement des stages. Vous avez terminé il y a quelques semaines de cela un stage de découverte dans les Cévennes, avec le Parc National des Cévennes. Donc pour tous ceux qui seraient intéressés à participer à des stages, un numéro de téléphone, le vôtre, Michel Vanov, 06 63 22 84 05, 22 84 05. On peut bien sûr également s'adresser à la radio pour tout renseignement. À bientôt.
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0: publique. On verra quels sont les enjeux. Et puis quand l'IA contrôle nos grains de beauté, il y a danger. C'est l'alerte du syndicat des dermatologues. C'était la rentrée du gouvernement ce matin avec le premier conseil des ministres. Et il était notamment consacré aux questions budgétaires en vue des discussions à venir au Parlement. La porte-parole du gouvernement indique qu'une copie de départ du budget 2027 sera proposée. Et Maud Bréjon précise qu'elle ne prévoit pas de hausse d'impôts.
1: Ce que l'on souhaite, c'est que l'effort soit réparti le plus équitablement possible entre les différentes forces vives qui composent ce pays. Nous avons pris quelques engagements, nous aurons l'occasion d'en prendre d'autres, parmi lesquels effectivement pas de hausse d'impôts pour les Français, et je pense notamment aux classes moyennes, je pense notamment aux Français qui travaillent. Nous sommes dans un pays qui est déjà extrêmement fiscalisé, plus que la majorité de nos voisins européens. Il ne serait pas, en tout cas c'est notre position, ni raisonnable, ni souhaitable, ni admissible pour nos concitoyens d'aller vers davantage de fiscalité.
0: Et la porte-parole annonce aussi qu'un séminaire gouvernemental aura lieu dans une semaine pour évoquer ce budget, mais aussi les canicules et les incendies, ou encore la cybersécurité, alors qu'un conseil de défense sur ce sujet est annoncé pour mi-septembre. Autre sujet évoqué, l'interdiction des téléphones portables dans les lycées. Emmanuel Macron indique avoir promulgué la loi pour que la mesure soit effective dès cette rentrée, afin, dit-il, de retrouver la sérénité de l'apprentissage. Une rentrée déjà très politique, à moins de 8 mois maintenant de la présidentielle, avec un candidat de plus depuis hier soir, Raphaël Glucksmann, le chef de file de Place Publique, qui va passer par la case primaire organisée début octobre avec le Parti Socialiste, une primaire où il fait figure de favori et aux multiples intérêts, rappelle Tristan Haute, maître de conférence en sciences politiques à l'Université de Lille.
2: Une campagne présidentielle, ça nécessite des moyens financiers, militants, et de ce point de vue-là, les partis politiques, en réalité, tiennent encore la corde. C'est-à-dire qu'on peut se dire qu'il y a une forme de dépassement des partis traditionnels. On voit là qu'il y a un passage, finalement, obligé par la case partisane. Alors même que passer par cette primaire, ça va finalement le ralentir dans sa dynamique de campagne. Parce que il va devoir parler jusqu'à la primaire à un socle militant. Ça va le contraindre à se limiter à ce dispositif partisan durant quelques semaines. Et de ce point de vue-là, ça va encore ralentir, entre guillemets, sa campagne.
0: Et plusieurs figures socialistes sont déjà candidates à cette primaire. Ségolène Royal, Philippe Brun ou encore Jérôme Guedj. En bref, le maire insoumis de Saint-Denis visé par une enquête pour détournement de fonds publics, annonce du parquet national financier. Cela concerne l'emploi de Bali Bagayoko à la RATP. Selon le Canard enchaîné, il y a 10 jours, il s'agissait d'un emploi de complaisance alors que l'élu LFI était maire adjoint à Saint-Denis. À la une ce soir également, les orages localement violents. Ils touchent les Pays de la Loire jusqu'à l'Occitanie et perturbent notamment le trafic des trains. 20 départements sont en vigilance orange sur le sud-ouest, le massif central jusqu'au littoral de la Méditerranée, ainsi que la Corse où le phénomène est attendu dans le courant de la nuit. Ailleurs, l'épisode doit se terminer dans la soirée. Ce ne sera finalement pas un doublement des franchises médicales, mais une hausse de 40%. Le plafond de ce reste à charge payé par l'assuré va passer de 100 à 140 euros dès le 1er octobre, selon le projet de décret. Le gouvernement justifie l'augmentation par l'inflation depuis 2005. Santé encore, avec ce phénomène qui inquiète le syndicat national des dermatologues et vénérologues. Face à une pénurie de professionnels dans certaines régions, les centres France Dermatologie se multiplient. Et un de leurs objectifs, c'est de renforcer l'accès au dépistage du cancer de la peau avec des consultations grâce à un scanner et à l'intelligence artificielle, mais sans médecin sur place, ce qui inquiète Gilliana Monnier, membre du syndicat et dermatologue dans 2 hôpitaux marseillais.
3: Ces centres présentent des risques parce qu'il y a des assistantes qui font l'examen clinique, donc on ne connaît pas la formation de ces assistantes, ce ne sont pas des dermatologues, et c'est elles qui choisissent les lésions suspectes. Donc il faut encore une fois, pour passer la lésion suspecte à l'IA, choisir la bonne. Et deuxièmement, l'IA se trompe. Moi qui utilise au quotidien l'intelligence artificielle, c'est une assistance à des experts. Et c'est une assistante au médecin, mais ça ne remplace pas le médecin et ça ne peut pas donner une compétence à quelqu'un qui n'a pas la compétence de dépistage.
0: Et ces consultations avec France Dermatologie ne sont pas remboursées par la Sécurité sociale et coûtent en moyenne 84 euros. Enfin, il incarnait une forme de liberté de ton à la française pour Emmanuel Macron. Philippe Bouvard est mort ce matin à Cannes, où il habitait depuis de nombreuses années. Le journaliste et animateur radio avait 96 ans. Voilà pour l'info. Bonne fin de journée.
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0: Bonjour à toutes et à tous et bienvenue pour Parole Solidaire, votre rendez-vous consacré à celles et ceux qui s'engagent au service des plus fragiles. Et aujourd'hui, nous allons parler d'un sujet malheureusement toujours d'actualité, c'est le sujet de la faim dans le monde et aussi l'aide d'urgence. Derrière les catastrophes, les conflits ou les déplacements de population, il y a des familles qui manquent de tout et notamment de l'essentiel, c'est-à-dire se nourrir. Et pour en parler, eh bien, j'ai le plaisir de recevoir Ariane Hundefo. Bonjour.
1: Bonjour.
0: Alors vous êtes chargée de communication chez ADRA France.
1: Oui.
0: Et Eliora Ange, bonjour.
2: Bonjour.
0: Alors vous êtes diététicienne et nutritionniste stagiaire chez ADRA France.
2: Oui.
0: Alors ensemble, vous allez nous expliquer comment se met en place l'aide humanitaire dans les situations d'urgence et pourquoi chaque don peut concrètement changer des vies. Alors Ariane Hundefo, il faut rappeler que ADRA France est en pleine collecte pour la famine et l'aide d'urgence.
1: Oui, c'est bien ça.
0: Est-ce que vous pouvez nous dire à quoi servent les dons que vous récoltez lors de cette collecte précisément ?
1: Alors les dons qu'on récolte servent à une aide immédiate, donc une aide vitale, dont l'aide alimentaire. Il y a l'aide alimentaire, il y a aussi l'eau bien sûr, la santé. Et parfois même souvent, les abris d'urgence. En cas de catastrophe, on va se retrouver avec une nécessité d'avoir des abris parce qu'il y a énormément de déplacés. Donc, ils sont exposés aux intempéries. La plupart du temps, donc quasiment toutes les catastrophes, on va retrouver en commun l'aide alimentaire, sachant que l'aide alimentaire est nécessaire juste après une catastrophe, mais certaines crises se prolongent. Donc là, ça devient une crise alimentaire plus grande où on va aussi se retrouver dans des situations comme des camps de réfugiés dans des pays en développement, par exemple, où il y a des cas de famine. Et la collecte va servir vraiment à la famine, l'aide d'urgence de façon générale.
0: Et alors, quand on dit que ADRA est en pleine collecte, ça veut dire que c'est parce que c'est pour répondre à une urgence précise ou alors c'est pour avoir un fonds justement disponible à parer à toute urgence?
1: Justement, la problématique dans l'aide d'urgence, c'est qu'il ne faut pas attendre que l'urgence soit là avant de réagir. Il faut avoir les fonds avant, il faut être préparé avant. Donc c'est très très important d'avoir les fonds, pourquoi? Parce qu'en général, quand une catastrophe arrive, il y a le chaos. Et c'est très très difficile de se préparer pendant un chaos. Donc il faut être prêt avant, il faut être préparé stratégiquement. Donc au niveau de la stratégie, elle est là, parce que ADRA, au niveau international, se forme. Donc il y a des formations qui se font régulièrement au niveau des experts, des directeurs par rapport à l'urgence. Mais aussi, il faut avoir les fonds pour avoir un minimum et savoir comment on va se positionner dès qu'il y a une catastrophe. En général, si je prends par exemple un cyclone, quelque chose qui va arriver, on est prévenu. Il y a une alerte qui se fait. Et dès qu'il y a l'alerte qui se fait, hop, les équipes se mettent en place et commencent à réagir, commencent à préparer les paquets. Et c'est à cela que sert l'aide d'urgence.
0: Alors donc vous l'avez dit, Ariane, vous l'avez évoqué, hein, comme quoi pendant des situations d'urgence, il y a aussi la question alimentaire qui s'en mêle très rapidement.
1: Très rapidement.
0: Parce que quand les gens n'ont plus rien, il faut quand même qu'ils puissent manger.
1: Oui.
0: Et alors donc l'aide alimentaire rentre pleinement, est complètement inclus dans cette aide d'urgence. Et c'est en ça peut-être que Eliora Ange va pouvoir nous éclairer. Vous êtes nutritionniste, diététicienne. On pourrait se demander si c'est si important que ça, dans une situation d'urgence, de se soucier du bien-être des gens ou en tout cas de faire attention à ce qu'ils s'alimentent bien. Est-ce que c'est important?
2: Alors, sur le court terme, c'est pas forcément très important si l'alimentation elle est pas forcément équilibrée. Mais en revanche, sur le long terme, il y a des risques de dénutrition et des carences nutritionnelles qui peuvent apparaître. Et également un affaiblissement du corps. Donc, ce qui serait intéressant, c'est d'apporter, tout dépend des ressources disponibles, mais l'essentiel, c'est vraiment d'apporter des protéines pour maintenir la masse musculaire et également des féculents pour fournir de l'énergie sur le long terme. Puisqu'il y a des risques de dénutrition et le problème de la dénutrition, c'est qu'il y a un affaiblissement de l'organisme et il y a de l'apparition aussi des maladies qui peuvent apparaître sur le long terme.
0: Donc, pour que cette situation d'urgence ne dégénère pas encore plus, finalement, c'est important de veiller à maintenir quand même une alimentation correcte.
2: En effet, mieux vaut prévenir que guérir, comme on dit. Donc, il vaut mieux éviter d'avoir des carences par la suite et apporter des protéines et des féculents pour donner plus d'énergie possible dans les situations de crise.
0: Et peut-être aussi parce que, justement, pendant ces situations-là, on a tendance peut-être aussi à manquer, malgré tout, en quantité. Ce qui veut dire que le peu d'apport nutritionnel journalier doit être vraiment de qualité, finalement.
2: Oui. Ce qui est intéressant, c'est pas forcément la quantité d'apport qui est fournie, mais comme vous avez dit, plutôt la qualité nutritionnelle des aliments qui sont fournis.
0: Et c'est pour ça que les ONG, Ariane Oundefo, ont recours à des diététiciens ou nutritionnistes ?
1: Oui, il y a vraiment des spécialités au niveau des équipes d'urgence qui sont vraiment spécialisées dans l'apport nutritionnel. Dans les premiers jours d'une urgence, par exemple, il y a des choses qui sont déjà prêtes. Il y a des biscuits qui existent, haute énergie, donc ça c'est connu des ONG de façon générale. Donc, on fait attention à la ration alimentaire. Au niveau des repas chauds, on va dire que ce sont les bénévoles qui vont participer. Les tout premiers jours de la réaction avec les bénévoles, on va essayer d'équilibrer, mais ça ne va pas être sous-pesé, calculé, ça va être plutôt l'aide rapide et aussi diminuer la détresse déjà des personnes qui se retrouvent sans rien. Donc, c'est vraiment dire, premièrement, on est présent. Mais on sait que certaines crises, la plupart du temps, ont tendance à se prolonger. Et là, il faut vraiment équilibrer parce que parmi les personnes qui sont dans les crises, il y a de tout. Il y a beaucoup d'enfants, il y a des femmes enceintes, il y a des personnes qui sont fragilisées, il y a des personnes qui ont des maladies chroniques, il y a des personnes âgées. Donc, il y a des besoins qui sont spécifiques quand même. Et ce sont des populations qui se retrouvent exposées aux intempéries. C'est très, très important l'alimentation pour les aider physiquement et moralement à traverser la crise. Sachant que, j'aimerais dire que la collecte de ce fonds d'urgence aide aussi en France, parce que les antennes locales ADRA, par exemple, font beaucoup de maraudes, donc apportent une aide alimentaire aux personnes qui sont dans la rue, et on n'y pense pas, mais sont des personnes qui sont en situation de crise prolongée, et qui se retrouvent souvent en situation de dénutrition. Donc, justement, l'apport d'Elura, c'est aussi de permettre d'accompagner les antennes pour qu'elles puissent améliorer la qualité de l'aide alimentaire qu'elles apportent en France.
0: Alors, Elura, justement, est-ce que vous pouvez nous dire un peu quel a été votre travail durant votre stage chez ADRA France autour de la question que vient de soulever Ariane ?
2: Alors, l'idée, c'était un peu d'apporter une éducation nutritionnelle auprès des antennes, de dire concrètement qu'est-ce que l'équilibre alimentaire et aussi d'adapter en fonction des aliments qui sont proposés par les banques alimentaires, proposer également des recettes qui seraient équilibrées et que les bénéficiaires pourraient mettre en place pour avoir une meilleure alimentation et avoir un équilibre alimentaire.
0: Alors, Ariane Oundefo, on est en train de parler de cette collecte de fonds d'urgence pour ADRA France. Est-ce que vous pouvez nous dire quelles sont les situations d'urgence dans lesquelles ADRA France est en ce moment impliquée un peu partout dans le monde ?
1: Oui, alors spécialement en ce moment, ADRA France est impliquée dans l'aide d'urgence à Madagascar. Il y a eu en février 2 cyclones en 10 jours, dont une qui était vraiment catastrophique. L'île s'est retrouvée en état d'urgence et aussi au Liban. Donc, on connaît la situation des crises au Liban.
0: Avec la crise au Moyen-Orient.
1: Au Moyen-Orient, d'ailleurs, le directeur d'ADRA France a fait partie de l'équipe de réponse à l'urgence, donc sur le terrain. Et il est tout juste de retour parmi nous, donc pour la gestion de cette crise. Donc, ce sont les crises auxquelles on participe. Et en France, nous sommes toujours présents, toujours présents. Et de façon aussi régulière au Cameroun, dans les camps de réfugiés. Oui, il y a ces situations de crise alimentaire qui sont récurrentes. On fait beaucoup d'éducation et accompagner les familles à équilibrer l'alimentation pour leurs enfants de façon très particulière et aussi apporter des compléments, tout simplement.
0: Et alors, puisque c'est le temps de cette collecte pour ce fonds d'urgence, pour lutter contre la famine et pouvoir intervenir aussi de manière urgente, quel est le message que vous avez envie de laisser aux gens qui nous écoutent là en ce moment, à ce micro, pour justement peut-être les sensibiliser au fait de pouvoir vous apporter une aide sous forme de don ?
1: Le message que j'aimerais faire passer, c'est que dans les situations d'urgence, la réactivité est très très importante. Donc on a besoin d'être prêt. Donc cette collecte qu'on fait, elle nous permet de pouvoir être présente tout simplement quand il se passe quelque chose et de ne pas agir trop tard. Voilà. Parce que dans une catastrophe, les premiers jours sont très très importants, surtout pour les personnes fragiles, les personnes à risque. Et aussi dire un grand grand merci à toutes les personnes qui participent déjà.
0: Qui vous soutiennent.
1: Qui nous soutiennent, qui soutiennent ADRA. À tous les bénévoles, parce que leurs actions sont très importantes, qu'il s'agisse de la France ou à travers le monde entier. Les partenaires, donc les bénévoles, on sait d'où ils viennent, voilà. Donc c'est vous, en fait, qui nous écoutez. Quand il y a une catastrophe sur le terrain, quelque part, qui interviennent, et toutes les personnes qui interviennent sont des bénévoles, sont des personnes qui n'ont pas forcément d'expérience, mais qui sont accompagnées, mais évidemment, par les experts ADRA sur le terrain. Mais on verra beaucoup sur le terrain des personnes comme vous qui nous écoutez, qui aident. Et je dis grand merci en fait pour la sensibilité et pour l'intérêt que vous portez. Mais pour nous, pour l'urgence, la réactivité est importante.
0: Et alors donc, pour les gens qui souhaitent le faire, là, qui vous entendent, Ariane, et qui souhaitent faire un don, c'est facile de faire un don à ADRA France ?
1: C'est très facile de le faire, donc en ligne.
0: Oui.
1: Vous pouvez aller sur notre site adra.fr et là, vous allez pouvoir... Justement, voir les projets auxquels on participe, les pays dans lesquels on intervient, ou vous pouvez aller directement sur adra.fr/don, donc T-O-N-S, avec
0: pour les rubrique
1: à la fin.
0: Don, donc.
1: Oui.
0: Voilà, merci beaucoup Ariane Hundefo et Liora Ange d'avoir été avec nous aujourd'hui dans Paroles Solidaires. On retient que derrière chaque aide d'urgence, il y a bien plus qu'un simple soutien matériel. Il y a une présence, une écoute aussi, et puis une volonté de redonner de l'espérance à des populations souvent profondément éprouvées. Alors, si vous souhaitez soutenir la collecte pour la famine et l'aide d'urgence menée par ADRA France, eh bien, vous pouvez retrouver toutes les informations et faire un don sur adra.fr. Merci de nous avoir suivi et à très bientôt pour un nouveau rendez-vous de Paroles Solidaires. Merci, au revoir.
1: Merci.
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Bonjour et bienvenue dans Histoire Inspirante. Depuis plusieurs mois, nous vous partageons des témoignages de jeunes comme de plus âgés, de retraités comme des actifs, des pasteurs comme des laïcs. Nous espérons que ces différents témoignages vous nourrissent et vous encouragent dans la foi. Si c'est le cas, n'hésitez pas à nous le dire et à partager cette émission et notre chaîne avec vos amis. Aujourd'hui, dans Histoire Inspirante, j'ai la joie d'accueillir Jouned. Il va revenir avec nous sur son parcours de conversion depuis son enfance dans un foyer mixte, chrétien et musulman, jusqu'à aujourd'hui. Jouned nous partage son histoire inspirante.

0: Jounette, bonjour.
1: Merci de l'invitation.
0: Alors Jounette, c'est un prénom pas très commun. C'est quoi l'histoire de ce prénom ?
1: Effectivement, c'est un prénom d'origine arabe. Mon père est musulman et mes parents ont choisi un prénom d'origine arabe. Je devais m'appeler Imran à la base.
0: Ah, ouais.
1: C'est en relation avec l'histoire de Moïse. On connaît Amram en hébreu et en arabe, c'est Imran. Sauf que mes parents avaient un peu peur du racisme en France et ils ont dit « Bon, on va essayer de trouver quelque chose d'un peu plus français. » Ils m'ont appelé Jounette avec des diphtongues bien françaises, les OU et les AI. Donc voilà, Jounette. Et ça veut dire soldat, apparemment.
0: D'accord, donc, un combattant.
1: Exactement.
0: Un combattant de Dieu, puisque Jounette, toi aujourd'hui, donc, tu es ici à la Fédération Adventiste depuis quelques semaines, puisque tu vas terminer bientôt un stage avec le pasteur, notamment de Montpellier. Tu es dans une découverte du ministère pastoral, mais le parcours, il a commencé il y a quelques années déjà. Je crois que ça a commencé à Madagascar, si je ne me trompe pas.
1: Oui, Dieu m'a tiré de ma métropole que j'affectionnais et il m'a emmené à Madagascar, bizarrement. Et j'ai fait une licence en théologie là-bas. Et après ma licence, je suis allé aux Philippines, à notre université adventiste Ayas aux Philippines, et j'ai fait un premier master. Et encore une fois, de manière très étrange, Dieu m'a emmené à Jérusalem, et je viens de terminer un second master à Jérusalem.
0: D'accord, donc de la métropole, de la région parisienne,
1: oui.
0: Madagascar, Philippines, Israël, te voici maintenant revenu dans ouais. L'Hexagone. Alors, t'es pas revenu tout seul dans l'Hexagone, si je me trompe pas?
1: J'ai ramené une jolie demoiselle avec moi, que j'ai rencontrée à Madagascar, et nous sommes mariés maintenant. Et c'est la fille de mon professeur de grec et de Daniel, etc. Donc, ça a bien matché.
0: Ok, mais le parcours, il a commencé... alors, il y a une piste devant toi, mais il y a un long parcours déjà aussi derrière.
1: Oui.
0: Tu nous disais une origine culturelle musulmane, mais pas que.
1: Oui, et tu vois, c'est lié à ce qu'on disait, c'est-à-dire que j'ai l'impression que même dans mon présent ou à mon passé à moyen terme, Dieu avait besoin de me sortir de ma zone de confort et de me trimballer un peu partout pour expérimenter avec lui et renouer avec certaines choses du passé. Et oui, d'un background culturel un peu particulier, ma mère est réunionnaise. C'est une ancienne pentecôtiste qui avait quitté l'église pentecôtiste parce que la morale ne lui convenait pas trop. Et mon père vient du Pakistan et c'est un musulman convaincu. Et donc ils se sont rencontrés en dessous de la Tour Eiffel. Ça commençait merveilleusement bien et malheureusement, les tensions religieuses, culturelles, ça sont développées et nous, on a grandi un peu, moi et ma sœur, dans cette atmosphère-là.
0: Comment tu l'as vécu en tant qu'enfant ? C'est peut-être une des premières parties de ta vie, c'est assez complexe, compliqué finalement, de cette double culture chrétienne, musulmane, avec de part et d'autre un engagement assez fort.
1: Tu vois, je pense que culturellement, c'est peut-être le plus facile pour les enfants, parce que très vite, de deux cultures, en viennent une troisième et on s'adapte avec les manières et les habitudes de vie. Et en fait, la culture pour l'enfant, ça va. Et c'est pour les parents que c'est plus difficile, parce qu'ils ont leur propre culture et leur propre identité. Comme l'enfant est en construction, ça va, hein. Mais les parents, les tensions viennent de là. Et puis, pour nous, ça a été assez difficile. C'est-à-dire qu'on a grandi dans des conflits, je ne veux pas dire permanents ou presque permanents, mais réguliers. Et c'était très très dur, parce que les deux parlaient ou pensaient à Dieu, tu vois. Et quand tu grandis dans cette atmosphère-là, l'un aime Dieu et l'autre aime Dieu. C'est peut-être pas le même Dieu, on sait pas trop, on comprend pas, et on se tape dessus alors qu'on dit que Dieu veut de l'amour, et Dieu veut de l'amour, mais en pratique, il y a beaucoup de tensions. Donc c'est pas forcément intentionnel, mais ce sont des tensions qui se créent. Et quand tu es petit, tu grandis avec ça, tu te construis avec ça, et ça te donne pas forcément une bonne image de Dieu et de la religion.
0: Je vais te dire, de manière pratique, tu as utilisé ce mot-là, c'est quoi ? C'est des tensions par rapport au jour d'adoration ? C'est des tensions de quel ordre ?
1: Non, c'est beaucoup plus général que ça. C'est-à-dire que ma mère n'était même pas une chrétienne pratiquante dans le sens, donc il n'y avait aucun rituel qui peut entrer en conflit, mais c'est... c'est religieux et culturel. Mmh. C'est-à-dire qu'on, c'est simple, comment est-ce que tu penses l'amour ? Mmh. On pense pas l'amour de la même manière un chrétien réunionnais qu'un pakistanais musulman. La manière de percevoir l'amour, de la donner, de la ressentir n'est pas du tout la même. Mmh. Donc on se sent très vite pas forcément aimé, pas forcément respecté. Et ça crée des tensions. Après, bah, les conceptions de Dieu sont là, et des fois, on parle de Dieu et de religion, et on se monte un peu sur l'un sur l'autre. L'un la Bible, l'autre le Coran, la manière de traiter les textes même sont très différents. Donc voilà, c'est tout ça. C'est pas seulement Dieu et seulement la religion, il y a aussi la culture. Mais honnêtement, ça, tu le comprends un peu plus tard. Mmh. Quand tu grandis, que toi-même, tu vas à droite, à gauche, tu comprends les différences culturelles. Mais quand t'es petit, t'associes ça, ben c'est Dieu qui crée le conflit, quoi, presque.
0: Ton père, ta mère essaient de te transmettre quelque chose. Je crois que ta mère, elle essaie de te parler de la Bible, ton père, du Coran, justement.
1: Ouais, ben du coup, surtout ma mère de religion, parce que mon père était en métropole pour travailler. Nous, on était à La Réunion en tant qu'enfant, même si on faisait des va-et-vient réguliers, mais c'était pas forcément toujours évident. Mais oui, ma mère... elle avait une passion pour Dieu et pour la Bible. Et elle aimait nous lire, par exemple, des histoires avant de dormir. Mais c'était les histoires bibliques, Isaac, Moïse, Josué, Joseph, etc. Et on a grandi un peu avec ces histoires-là. Mm-hmm. Bon, moi, personnellement, c'était des histoires, quand on te raconte ça, c'est est-ce que c'est vrai, est-ce que c'est pas vrai, c'est pas forcément ce qui est essentiel. Tu vois, ce sont des histoires, des belles histoires. Et tu les oublies très vite en grandissant, mais tu les as apprises, tu les connais.
0: Elles ont été là quelque part, et elles vont rejaillir quelques années plus tard, on va y revenir dans un instant.
1: Mais tu vois, si je me permets de te couper, c'est... je me suis rappelé très tard de moi sur mon lit petit, tu vois, qui ne comprenait pas tout. J'étais vraiment très petit quand on nous lisait ces histoires, mais... De l'histoire de Moïse qui ouvre la mer en deux. Mmh. Et maintenant je comprends que c'était une prière, tu vois, mais c'est Dieu, moi aussi je veux faire ça, moi aussi je veux ouvrir la mer en deux et je veux être comme Moïse, tu vois. Donc même s'il n'y avait pas forcément cette chrétienté, cette religiosité, il y avait déjà cette petite attraction pour les histoires bibliques.
0: Ouais. Alors il y a cette attraction à un moment donné, mais le conflit familial devient tel qu'à un moment donné, c'est presque un peu l'effet inverse. Il y a une espèce de fuite, c'est ça ?
1: Ouais. Les tensions sont tellement là quotidiennement avec ce que je t'ai dit sur cette notion de Dieu et des religions que oui, on veut vite se détacher de ça. Je pense que dans un premier temps, j'ai voulu essayer de résoudre tous les problèmes du monde, tu sais, d'une manière très intellectuelle, en grandissant, c'est-à-dire que... Un jour, j'ai trouvé la solution miracle, c'est-à-dire que, en fait, vous adorez pas deux dieux différents, vous adorez un seul dieu, peut-être, qui se présente d'une autre manière. Et je me sentais très intelligent et très fier d'avoir trouvé ça. Et je pensais que ça allait peut-être résoudre les choses, alors que le problème était plus profond que ça, peut-être. Mais oui, et comme ça ne marche pas, ben, je me suis distancé un peu de tout ça. Mmh. Et j'étais en métropole, dans la région parisienne, avec des amis. Tu sais, tu grandis, tu deviens adolescent, les jeux vidéo, les films, les mangas et compagnie. Et cette question vient au second plan. Et je pense qu'il y a un petit peu de fuite aussi. Tu vois, tu fuis dans tous ces jeux vidéo, etc. Tu fuis ce cocon familial, etc. Tu vois, tu essayes de sortir de ça. Et oui, donc Dieu est complètement oublié à 300%. Il n'était pas bien présent dans ma vie.
0: Oui, mais... c'est ce que j'allais dire. Il y a aussi une réalité, c'est que tu n'appartenais pas à une communauté religieuse à proprement parler. Il y avait l'idée de Dieu, de christianisme que tu avais reçu, dans lequel tu avais été éduqué, mais tu n'étais pas dans une pratique régulière de la foi.
1: Pas du tout, et je pense même de dire éduqué en tant que chrétien, c'est vraiment, c'est déjà fort, c'est-à-dire qu'on nous lisait quelques histoires quand on était très petit, ça a cessé très vite, et oui, non, pas du tout, j'étais aussi un petit peu à la mosquée quand on était petit, apprendre à lire l'arabe, essayer un petit peu, ça n'a pas forcément marché, parce que, bon, l'un des parents n'est pas forcément content que ça se passe comme ça, ou d'autres raisons, tu vois, pas vraiment éduqué dans l'une, dans aucune foi, aucune spiritualité, tu vois. Mon père était quelqu'un, je me rends compte avec le recul, il était assez religieux, mais pas à la maison. C'est-à-dire, lui, il allait à la mosquée de temps en temps, on n'était même pas au courant. Mmh. Ma mère était assez religieuse parce qu'elle priait, mais pas avec nous. Mmh. Donc, nous, on n'a pas eu ça. Donc, on a vécu sans trop penser à ça. En tout cas, moi.
0: Alors, il y a ce... Je ne sais pas si on peut parler même de rejet de la religion. En tout cas, il y a cette prise de distance. Et puis, comme ça a déjà été le cas dans cette émission, tu vas vivre ce moment où Dieu vient te chercher, vient te happer, mais d'une manière un peu particulière quand même. Je crois que tu es en vacances ou en tout cas chez ta mère à La Réunion, c'est ça ?
1: Ouais, écoute, ouais, je vivais en métropole, j'étudiais en métropole, j'étais au lycée à cette époque-là et... Et j'aimais beaucoup l'école, j'aimais beaucoup apprendre les maths, les sciences, la biologie, tu sais, j'étais passionné de ces choses-là. Et un jour, tu rentres à la maison, t'as fini les jeux vidéo, t'as fini les films, tu t'ennuies tellement que tu te poses sur le lit et il y avait un petit livre là, c'était la petite Bible bleue, tu vois, tu la connais, bleu-verte là, sur le Nouveau Testament et les psaumes. J'ai dit, c'est quoi ça, ce petit livre? Il est mignon, il est tout petit, tu vois. Mais j'ai ouvert et j'ai commencé par l'ouvrir et je suis tombé sur Matthieu et j'ai commencé à lire un peu. Tu lis deux pages.
0: Tout seul.
1: Ouais.
0: Je tombe sur un livre, je commence à le parcourir. C'est la Bible, c'est l'évangile de Matthieu.
1: Mais vraiment sans même, tu vois, trop avoir conscience de qu'est-ce qu'est la Bible et pourquoi, tu vois, tout ce qu'il y a derrière.
0: Comme un magazine qu'on lirait voilà, chez le dentiste qui traîne sur le coin de la table.
1: Exactement, hein. ce sentiment-là. C'est-à-dire que c'est un truc qui traîne, bon, tu vas le prendre, tu vas l'ouvrir, et tu l'ouvres sur Matthieu, bon, les premiers petits paragraphes et les chapitres ne sont pas forcément les plus prenants, donc tu le fermes vite, tu vois. Et je me suis retrouvé, une semaine après, t'as encore rien à faire, tu reviens, tu reprends ce livre, tu vas feuilleter encore une fois. Et j'ai fait ça deux, trois fois jusqu'à qu'en fait, je me suis rendu compte que je viens plus vers ce livre seulement quand je suis ennuyé. Je viens vers ce livre parce que j'en ai envie. Tu vois, je rentre de l'école et tiens, je vais lire un peu qu'est-ce qui se passe. Et tu tombes très vite quand tu lis Matthieu sur le sermon sur la montagne et Jésus, tu vois, cet enseignant qui vient t'apprendre des choses. Et j'ai été transporté par ce qu'il enseigne, tu vois. Parce que c'est à cette période-là d'adolescence où tu te poses des questions, tu vois, sur le monde, le déroulement du monde, la politique, les conflits, etc. Et quand j'ai rencontré cette personne, Jésus, tu vois, pour moi, était juste un bon enseignant et un bon philosophe qui disait, si on te frappe sur une joue, tends l'autre, tu vois, tu t'assois un instant, tu réfléchis, tu dis, mais en fait, si... Vraiment, on appliquait ça, on acceptait la souffrance au lieu de la rejeter, ça réglerait tous les problèmes du monde, tu vois. Il n'y aurait plus de conflits, il n'y aurait plus rien. Si mes parents avaient appliqué ça un petit peu plus, ben, ça aurait marché, tu vois, ça aurait été un plan parfait. Et j'ai passé de Jésus, un petit personnage dont j'avais entendu parler, tu vois, ici et là, à... Puis ce gars était un philosophe incroyable. Et tu es en même temps en train de prendre des cours de philosophie parce que tu es au lycée et tout, tu vois, et ça te raccroche et tu réfléchis. Et je suis tombé amoureux de ce personnage, quoi.
0: Et quelques temps plus tard, il y a la rencontre avec un personnage, alors bien présent, j'ai envie de dire, en chair, en os devant toi, à La Réunion.
1: Oui, ben. Tout a commencé, comme je te l'ai dit, avec ces histoires bibliques, ces lectures et cette rencontre de Jésus, tu vois, et je me suis rapidement demandé et dit que en fait Jésus est plus qu'un philosophe qui veut régler les problèmes, c'est-à-dire que ce qu'il est en train de dire, c'est qu'il y a un Dieu qui existe et qu'il t'aime et qu'il s'intéresse à toi. Et donc à un moment donné, quand tu respectes ce personnage de Jésus tellement fort, tu vois son intellect, que tu te dis peut-être qu'il savait ce qu'il disait. Donc j'ai commencé à me poser cette question réellement, est-ce que Dieu existe? Et comment est-ce que tu peux répondre à cette question? Tu as 16 ans, 17 ans. Comment est-ce que tu peux répondre à cette question philosophique? Et en réfléchissant, je me dis, en fait, tu ne peux pas aller demander à l'imam parce qu'il va te dire que mon Dieu existe, viens ici. Et tu ne vas pas demander à l'adventiste parce qu'il va te dire mon Dieu existe, viens ici, donne-moi des dîmes. Mais tu ne peux pas demander à tel secte parce qu'ils veulent tel argent. Et donc, tu peux faire confiance à personne sur cette question, tu vois. Je ne peux même pas demander à ma mère ou mon père parce que chacun va me tirer la couette de leur côté. Et comment est-ce que tu fais, tu vois? Et en me posant et en réfléchissant, j'ai dit, écoute, il n'y a qu'une solution. S'il y a un Dieu et il existe, c'est à lui que je dois demander. Et donc j'ai fait la première prière qui s'est révélée être la deuxième parce que j'avais fait quand j'étais petit. Et j'ai prié pour la première fois et j'ai dit, ok, si ce que je suis en train de lire est vrai, ce que Jésus prétend, il y a un Dieu, tu existes, alors on fait quelque chose. Je te laisse un mois pour te révéler à moi. Et au bout d'un mois, si je n'ai pas de réponse, c'est que personne n'a entendu ma prière, tout simplement, et qu'il n'y a pas de Dieu et qu'il n'existe pas, et moi, je continuerai à faire ma vie. Comme tu le disais, il y a ce personnage qui intervient maintenant, parce que pendant ce mois-ci de test de Dieu, tu sais, tu oublies ta question, tu oublies ce qui se passe, mais je suis allé en vacances à l'île de La Réunion chez ma mère qui vivait là-bas. Et il y avait un monsieur qui travaillait en tant que maçon à la maison, tu vois, il faisait des petites réparations et des petits trucs. Il s'avère que cet homme était un adventiste et je l'ai appris seulement après. Et il m'accueillit. C'est-à-dire que c'était... Il s'appelle Guy, on l'appelle Petit Guy. Tout le monde l'appelle comme ça, il est tellement gentil, tellement agréable. Et il est tellement joyeux, tu vois. J'ai vu un homme joyeux qui faisait des blagues tout le temps, qui rigolait. Son travail n'est pas facile, tu vois. Mais il est tout le temps en train de sourire, joyeux, rigoler. Et donc, c'est le genre de personne qui t'attire, tu vois. Ils sont solaires, comme la lumière que Jésus nous demande d'être dans Matthieu, tu vois. C'est... Et donc, tu commences à discuter, à faire des blagues, et puis commences à faire des blagues sur la Bible, et puis tu vois qu'il commence à parler, et dit, tu sais, il y a un livre qui est formidable, c'est la Bible. J'ai dit, bah oui, j'ai commencé à lire un peu. Ouais, tu sais, ce livre, il parle aussi de l'avenir, et des prophéties, et des choses comme ça. Et au début, tu te dis, bon, peut-être un petit peu, tu vois, à côté de ses baskets, c'est un peu un hurluberlu, mais on a tissé un lien, il est sympa. Quand il te propose, tu veux que je te montre quelques trucs? Écoute, pourquoi pas, par respect, tu vois.
0: Ce que je comprends bien dans ce que tu es en train de dire, c'est que finalement, cet homme que tu rencontres, c'est quelqu'un qui aime la Bible, qui est adventiste, mais tu vas le découvrir beaucoup plus tard. Tu sais ce que c'est un adventiste à ce moment-là, de loin, mais pas en termes de religion, entre guillemets, ouais. Pas en termes de pratique religieuse. Et lui vient t'apporter... ce personnage Jésus que tu avais déjà commencé à fréquenter, hein, si on peut le dire comme ça, mais de manière incarnée, de manière existentielle. Ouais. C'est ça qui t'a touché. C'est cet homme qui vit l'évangile, qui est heureux et avec qui vous commencez des études bibliques, en fin de compte.
1: Oui, en vrai, des études bibliques. Je me suis rendu compte plus tard que ça s'appelait comme ça, mais des études bibliques. Et oui, c'est, tu vois, le bonheur et la joie, ça ne laisse pas les autres insensibles. Et parfois, nous, les adventistes, on tend à être un peu tristes. C'était un adventiste joyeux et c'est sa joie qui est... Mais moi, je veux ça aussi. Moi, j'aimerais bien être joyeux, tu vois. J'étais triste très souvent toute ma vie, tu vois. C'est des difficultés, mais moi, je veux ça. Je veux être joyeux comme lui. Et c'est vrai qu'on se met à étudier avant d'étudier les prophéties. Et la première chose qu'il nous enseigne, qu'il m'enseigne, qu'il discute, c'est Jésus, tu vois. Cette personne de Jésus. Et sans s'en rendre compte, lui, il se met à expliquer Jésus... dans l'Ancien Testament, c'est-à-dire Jésus dans l'histoire de Joseph, tu vois, l'allégorie, Jésus dans l'histoire d'Isaac, Jésus dans l'histoire d'Abraham, etc., etc. Et en fait, sans s'en rendre compte, il a fait quelque chose d'exceptionnel, parce que les histoires qu'on me lisait quand j'étais tout petit, que j'avais déjà oubliées, me sont revenues, ces simples histoires, et ça a fait une connexion avec Jésus, et mon cerveau était simplement en ébullition, quoi. Je suis tombé face à l'inspiration de ces textes et à l'inspiration de Dieu. Et j'ai été transporté par ces études, transporté par ce qu'on apprenait. Et cet homme qui travaillait dur toute la journée, tous les soirs, il était là, il restait à la maison, et on faisait des études jusqu'à 22h, 23h, 4h, 5h d'études par soir, parce que j'étais en vacances, j'allais partir bientôt, et il voulait, tu vois, me transmettre quelque chose et me montrer pourquoi lui, il est si joyeux. Et c'était ça a démarré là pour moi. J'avais oublié ma question que j'avais posée à Dieu, mais ça m'est revenu très vite et je me dis, ah, je crois que là, il se passe quelque chose.
0: Il se passe quelque chose. C'est le début d'un parcours, enfin, en plusieurs étapes, on le voit. Tu retournes en métropole, là, tu continues, enfin, tu prends tes études universitaires, première année de médecine, toujours cet esprit... on va dire entre deux eaux, hein, entre une découverte spirituelle d'un côté, un personnage, Jésus, et des études universitaires très cartésiennes, très mathématiques, scientifiques. Première année, un échec. Deuxième année,
1: un échec, malheureusement.
0: Ou heureusement.
1: Mais, ouais, ou heureusement. Mais j'avais ce sentiment déjà... J'ai été élevé par des parents qui sont, malgré les conflits, qu'on présente des gens formidables, qui nous ont éduqués vraiment extrêmement bien, dans une éthique chrétienne, dans une morale chrétienne ou musulmane, c'est-à-dire dans l'aide de l'autre, dans l'entraide, dans l'empathie, dans l'amour de l'autre, dans le respect, etc. Et ce que j'ai rencontré de Jésus et dans la Bible après, mais... J'ai eu envie, moi, de faire de la médecine parce que j'aimais ce côté scientifique et technique, mais aussi parce que je voulais aider les gens. Et je commençais à être chrétien, je me suis fait baptiser un petit peu avant d'entamer ces études de médecine, et j'étais persuadé que bah, Dieu, je veux aider les gens. Je veux ça pour, tu vois, enlever un peu de la souffrance du monde. Aide-moi, tu vois. Et j'ai toujours été, tu sais, un élève... ça marchait à l'école pour moi, tu vois. J'ai toujours été dans les deux premiers, trois, quatre premiers de la classe, ça marchait. J'ai travaillé bien, j'étudiais bien. Je suis allé en médecine, en plus, en priant, tu vois, et dire, Dieu, je fais ça pour toi. Aide-moi, et ça marche pas. Et je fais une deuxième année où je travaille encore plus. Tu vois, parfois, c'est même moi qui aide les autres à réviser parce qu'ils ne comprennent pas, etc. Et tu leur enseignes. Et je travaillais encore plus dur et j'ai prié encore plus fort. Et quand ça n'a pas marché, bah le monde, le toit du monde m'est tombé sur la tête, tu vois.
0: Et alors, comment ce basculement, il s'opère? Qu'est-ce qui fait que... comment tu rebondis, finalement, après ces deux échecs consécutifs, qui peut être aussi considéré comme un échec spirituel, à un moment donné?
1: Oui, hein, bah, c'était ça. Et tu vois, pour quelqu'un qui est jeune dans la foi, bah, en vrai, c'est ces premiers échecs que tu rencontres et tu te remets en question. Mais je pense que le zèle de cette rencontre avec Dieu porte tout. C'est-à-dire que j'ai senti que, ok, si ça ne marche pas, c'est que Dieu veut autre chose. Et je suis allé, j'ai tâtonné un peu à droite à gauche, j'ai essayé de faire des choses, mais il y avait des trucs très étranges, ça ne marchait pas. C'est-à-dire que je me suis dit, j'ai fini médecine, je peux entrer en deuxième année de biologie. Par exemple, à l'université publique, je suis allé pour m'inscrire en première année de biologie, etc. Et j'arrive le premier jour de classe, on me dit, bah, t'es pas sur la liste. Comment ça, je suis pas sur la liste, je me suis enregistré, j'ai fait tout ce qu'il faut, on est à l'université publique en France. Ben oui, en fait, j'ai pas été enregistré, je suis allé au bureau et on m'a dit, ben non monsieur, on peut pas vous accepter en deuxième année de biologie, on a plus de place, on est blindé, donc allez en première année de mathématiques. Mais moi, je veux étudier la médecine, biologie, ça va, ok, je veux... Mais ça a pas marché comme ça et j'ai écrit des courriers au rectorat, etc. Pourquoi je veux pouvoir étudier au moins, accepter-moi en première année de... Non, non, on ne peut pas, ça ne marchera pas, n'essayez rien, j'ai eu des courriers négatifs encore, encore, encore. Et donc voilà, jusqu'à ce que je re-retourne à La Réunion de ma petite métropole et que je re-rencontre cette personne, qui est un ami cher jusqu'à aujourd'hui, Guy, petit Guy, qui m'a influencé énormément dans ma manière de penser, qui était ancien d'église à l'époque. Et il y a ce chemin spirituel qui arrive et des gens qui commencent à... De nulle part, tu vois, parce que personne ne connaît ta situation, personne ne connaît tes échecs, etc. Tu es en métropole, tu retournes à La Réunion, on ne connaît pas trop ta vie, etc. Donc, y a des gens qui viennent, qui disent « Eh, toi, tu devrais être pasteur. J'ai même un de mes oncles qui vient me voir et me dit « Écoute, je ne sais pas trop quoi te dire, je ne sais pas même si je dois te le dire, mais j'ai rêvé la nuit dernière que tu allais devenir pasteur. » Et puis, ma sœur s'est fait baptiser, est devenue adventiste à ce moment-là, et elle a invité des amis, et elle s'est fait baptiser, ses amis étaient en train de voir ça, et en sortant, ils ont dit à ma sœur, ben, ton frère, il va faire ça. Ils n'étaient même pas croyants, ton frère, il va faire ça, on sent qu'il va être là pour ça. Et toutes ces choses extrêmement bizarres qui, moi, me tombent dessus, et qui étaient, quand tu le vis, un peu presque surnaturel, c'est-à-dire, qu'est-ce qui se passe là, tu vois? Je suis en recherche, et il semble que tout pousse dans une direction particulière. Je me suis mis à prier, dire, ben Dieu, en vrai, c'est ça que tu veux de moi. Je voulais beaucoup plus, tu vois. Je voulais être médecin, ingénieur, pilote. Je voulais un statut parce qu'on m'a éduqué un peu comme ça. Quand tu te mets à réfléchir, tu te dis, moi j'aime la Bible, j'aime les textes, j'aime partager avec les gens, j'aime parler de Dieu. et de pouvoir faire ça et de partager sa foi, ça serait peut-être pas si mal, ça serait peut-être même très bien. Mmh. Et j'ai découvert qu'il y a un métier qui s'appelle pasteur et qu'on peut même te payer pour faire ça. Je disais, mais c'est formidable. Mmh. Et donc ça a commencé comme ça. Et dans ma foi toute mûrissante, tu sais, Gédéon, quand il avait une question à Dieu, il a fait ça, il a demandé encore et encore et encore. Je n'ai compris que plus tard que ce n'était pas forcément la bonne stratégie. Mais j'ai littéralement, de ma petite foi toute jeune, pris une couverture, la mettre dehors et demandé à Dieu, est-ce que tu veux que j'y aille ou pas ? Et ben, un jour, tu demandes que ça soit mouillé, l'autre que ça soit sec, ça ne marche jamais. Et puis tu pries, et puis tu te questionnes, et puis tu avances comme ça. Mais Dieu... Tu vois, ça c'était quelque chose d'aussi de très important dans mon parcours spirituel, c'est-à-dire que je demandais des tests à Dieu, tu vois, avec cette couverture dehors et tous les jours, et peut-être que ça marche pas aujourd'hui, je vais attendre le jour du sabbat, tu sais, peut-être que le sabbat Dieu va te répondre plus fort et ma prière sera mieux, mais le sabbat ça marche pas encore.
0: J'ai pas prié à genoux,
1: j'ai pas prié, voilà. Exactement, et tu vois, j'étais même dans ce, les juifs priaient allongés, peut-être que si je me rabaisse encore plus bas, ça peut marcher, ouais. Et ça marchait pas. Et quand j'ai arrêté de regarder à ce signe que je demandais, tu vois, et que tu lèves les yeux, je me suis rendu compte que tout autour de moi était en train de crier ça, quoi. Vas-y, vas-y, vas-y, vas-y. Même de manière miraculeuse. Et donc j'ai dit, bon, ben, écoute, j'ai été stupide avec cette toison que j'ai mis dehors, tu vois. Et Dieu m'a appelé. Et il m'a appelé de manière tellement forte que, ben, j'avais pas le choix.
0: Dieu t'a appelé, en tout cas tu en as l'intime conviction, oui. Ce parcours tu l'as concrétisé, on l'a dit au début de cette émission, avec Madagascar dans un premier temps, les Philippines, Jérusalem, aujourd'hui tu reviens dans l'Hexagone pour vivre cette expérience pastorale. On revient peut-être un peu sur tes parents,
1: oui.
0: Comment ta maman accueille ça dans un premier temps, et puis après on parlera de ton papa.
1: Ma maman... sentait quelque chose depuis longtemps, je pense, d'un esprit et d'un cœur maternel. Et elle m'a même dit plus tard, « Ah, tu sais, quand tu t'es en train de jouer à tes jeux vidéo et que tu perdais ton temps, j'ai prié à Dieu et j'ai dit, « Dieu, ça c'est quelqu'un pour toi. Mm. C'est un serviteur qui sera là pour toi. Donc fais-en quelque chose. » Et c'est seulement 5-6 ans après que moi, je suis venu à réaliser que Dieu m'a emmené partout comme ça. Donc ma mère, elle sentait, elle pressentait quelque chose. J'ai une grande sœur aussi qui me disait toujours, mais toi, tu es fait pour parler de Dieu. Tu es fait pour parler de Dieu. Quand j'étais en médecine et je faisais des échecs, etc., mais elle me disait, mais de toute façon, tu es fait pour ça. Et donc moi, je l'ai réalisé que plus tard, mais ma mère... l'a plutôt bien pris en prière et de manière très encourageante et m'a poussé à aller dans cette direction.
0: On disait ta maman de culture chrétienne,
1: oui.
0: Mais ton papa de culture musulmane.
1: Ouais, et surtout que ma mère était devenue adventiste entre-temps et que bon, ça, tout se goupille plutôt bien.
0: Et que d'ailleurs, tu me disais en off de cette émission que vous êtes fait baptiser un petit peu en catimini,
1: oui,
0: quelque part.
1: Ouais. Moi et ma mère, on a découvert l'adventiste un peu en même temps. Moi, j'ai été pris directement et quand il y a eu un appel au baptême, j'ai dit j'y vais. J'étais tout seul en métropole. C'est pas grave, même s'il n'y a pas. Je veux me faire baptiser, c'est ça qu'il faut maintenant. Ma mère s'est fait baptiser un petit peu après, ma sœur après. Mais c'est vrai que surtout moi, je vivais en métropole avec mon père musulman. Je fais ça un petit peu de manière cachée. C'est-à-dire qu'il ne connaissait pas ma foi, il ne savait pas ce que je vivais, ce que j'avais traversé, parce que tu ne peux pas vraiment partager ça. Donc je me suis fait baptiser un peu en cachette. Je cachais ma Bible.
0: Est-ce que tu peux oser nous dire pourquoi peut-être ce baptême en cachette ? Parce que certains pourraient se dire, mais non, il faut être fier de sa foi, de son engagement. Mais qu'est-ce que ça évoquait peut-être chez toi ?
1: Alors, ce que je pensais au départ, c'était, il est musulman, il ne va pas l'accepter, ça sera très dur. Mais en fait, je me suis rendu compte que c'est un peu plus subtil que ça. Mon père est un homme qui a sacrifié sa vie pour nous, tellement aimant, et je dis souvent que c'est peut-être le plus grand chrétien que j'ai rencontré de ma vie. Son amour pour les gens autour de lui, qu'il connaît ou qu'il connaît pas, c'est incroyable, je n'ai jamais rencontré quelqu'un comme ça. Et de moi, aller lui transpercer le cœur et de dire, je te rejette toi, ta religion, avec ça, ta famille, parce que dans l'islam, tout va un peu ensemble. Ta culture, je rejette tout et je vais dans la direction complètement opposée. C'était très, très dur. Donc, en fait, j'ai fait tout ça en cachette pour pas blesser mon père et pour pas avoir à affronter ça, tu vois, c'est peut-être un peu lâche de ma part, mais c'était comme ça que je le vivais, et que je vivais ma foi. Donc c'est, tu ne parles pas de ta foi, tu ne parles pas de Dieu, tu ne chantes pas. Dès que tu es dans la voiture tout seul, c'est les cantiques à fond et tu te mets à chanter et tu es très heureux. Et à l'église, c'est formidable, mais c'est toujours faire attention. Oh, où est-ce que tu vas te garer pour, si tu as une amende un jour et que ton père te demande « qu'est-ce que tu allais faire dans cet endroit, il y a une église ?» Tu vois, donc c'est cette tension qui était là tout le temps. Mais ça ne m'a pas empêché de vivre ma foi un peu solitaire, mais de vivre ma foi.
0: Alors ouais. Aujourd'hui, tu es en relation avec ton père, quand même.
1: Oui, oui.
0: Il sait que tu t'es converti au christianisme, entre guillemets. Enfin, je ne dis pas de guillemets, mais c'est... voilà, que ton parcours de foi est ce qu'il est aujourd'hui. On arrive au terme de cette émission, et je voulais savoir si... toi, tu retiens quelque chose de ton parcours jusqu'ici. Pour ceux qui nous écoutent, ça serait quoi que tu aurais envie de leur transmettre, là, maintenant ?
1: Écoutez, surtout nous en tant qu'adventistes, on est très orienté vers l'évangélisation. Il faut évangéliser, il faut faire ça, et tel programme, et telle chose, et même dans notre vie personnelle, il faut lui parler, il faut le chercher. Et moi, dans mon parcours personnel, c'est Dieu qui a tout fait. Moi, j'étais tout seul et Dieu est venu, tu vois. Dieu a semé, planté, fait grandir. Et j'ai rencontré un adventiste formidable et joyeux qui n'a pas essayé grand-chose au départ, tu vois, et ça a tout de suite marché. Et puis, c'est lui qui a pu m'emmener. Et nous, on a l'impression qu'on doit absolument tout faire. Et ça ne marche pas comme ça, en fait. Et je pense que ça, c'est quelque chose que moi-même, je retiens dans ma manière de fonctionner. Je pense qu'on devrait fonctionner un petit peu plus comme ça. C'est qu'on croit que Dieu est vivant. Mais on ne veut pas lui laisser tellement de place dans le travail qu'on fait d'évangélisation, particulièrement, pardon. Tu vois, et je pense que ce que nous, nous devons faire, pasteurs, leaders, membres d'église, tous ceux qui veulent partager leur chrétienté, c'est inviter l'autre à faire son expérience personnelle avec Dieu. Parce que c'est une relation amicale, mais toi, tu dois te connecter à Dieu. Et je ne suis pas le leader qui va faire le médiateur entre les deux. Ce n'est pas mon rôle de faire ça. Toi, connecte-toi avec Dieu. Et j'ai assez de foi et de croyance en mon Dieu pour savoir qu'il va agir dans ta vie. Et moi, c'est quelque chose d'important.
0: Est-ce que tu accepterais de nous donner ton mot, enfin ton petit mot, le verset qui pour toi a été inspirant ou qui a été un élément déclencheur dans ton parcours spirituel?
1: Ben, je pense que je l'ai déjà mentionné, c'est ce verset dans le Sermon sur la montagne et dans Matthieu, quand Jésus dit « Si quelqu'un te frappe sur la joue gauche, tends la joue droite. » Et je suis devenu théologien et j'ai réfléchi de plus en plus à ce texte et je continue à réfléchir aux implications de ce texte. Et je trouve les implications magnifiques, c'est-à-dire accepter la souffrance au lieu de la rejeter. Parce que nous, on a un Dieu sur lequel on peut se reposer et sur lequel on peut mettre cette souffrance. Et donc, si j'ai un verset à laisser, ce sera probablement celui-là.
0: Merci beaucoup, Genève. Et ce que je te propose, c'est d'aller sur notre mur de témoignage ensemble et que tu vas pouvoir nous laisser comme trace ce message d'espoir.
1: Avec grand plaisir. Merci beaucoup.

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0: Aude, au sud de Carcassonne, une tornade a commencé à se former et la troisième étape du Tour d'Espagne, qui a lieu en Haute-Savoie, a été annulée sous les intempéries. Catherine Trautmann, à Strasbourg, allonge la liste des maires qui désapprouvent le passage de la tournée de Patrick Bruel dans leur ville. Elle rejoint Nathalie Kunders à Dijon, qui s'est exprimée hier, mais aussi Chartres, Montpellier ou encore Caen. Le chanteur est mis en examen dans 4 affaires de viol et d'agression sexuelle. Concerné aussi par plusieurs autres plaintes, il est actuellement sous contrôle judiciaire. Sa tournée est prévue pour octobre. Le parquet requiert la mise en examen d'un policier municipal de l'Oise pour homicide routier. Ce week-end, le conducteur d'un véhicule est décédé après un refus d'obtempérer. La fuite a causé un accident et la vie à l'un des deux passagers. 2 officiers avaient été placés en garde à vue. Seul l'un d'entre eux est concerné par la mise en examen. Des soldats français visés par une procédure disciplinaire. Le ministère des Armées confirme ainsi une information révélée par Mediapart. Ces militaires ont posé avec un drapeau de l'ancienne Rhodésie, un symbole associé aux mouvances suprémacistes blanches. Des photos ont été diffusées en ligne, arborant ce drapeau d'un ancien territoire sécessionniste d'Afrique australe, dirigé par une minorité blanche jusqu'en 1980. Le ministère a souhaité conserver secrète l'identité des militaires. Selon le média d'investigation, certains sont issus du 2e régiment d'infanterie de Nîmes. Et puis, coup d'envoi du 3e match de l'Euro féminin de volley. L'équipe de France affronte le Monténégro. Jusqu'ici invaincue, une nouvelle victoire qualifierait les Bleus pour les 8e de finale, avant même les derniers matchs de poule contre l'Italie et la Suède. Bonne soirée à tous.
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1: Un vrai plaisir d'être à Monaco lors d'une présentation d'ouvrage, une sortie d'un livre, enfin il y a déjà quelques mois de cela. Quand on tombe amoureux, on se relève attaché chez Odile Jacob. Et devinez qui est en face de moi, c'est Boris Cyrulnik.
2: Bonjour, ravi d'être à Monaco avec vous.
1: Alors c'est nous qui sommes ravis parce qu'on va découvrir un ouvrage où vous entrez dans les vies ou la vie amoureuse. Et moi je l'ai trouvé particulièrement intéressant parce que ça nous remet en question. Et peut-être ça nous déculpabilise parce que quelquefois notre vie passée a un impact sur notre vie amoureuse. Vous parlez d'amour et d'attachement, déjà c'est deux différences pour vous. Et j'aimerais bien que vous nous en donniez un peu les séparations.
2: Alors l'amour, c'est un sentiment intense qui vise à la fusion. Je veux être auprès de lui, auprès d'elle, et qui repose sur aucune expérience de vie. Je tombe amoureux. Elle est merveilleuse, c'est l'homme de mes rêves, je tombe amoureux. Alors que l'attachement, au contraire, nécessite un lien qui se tisse au quotidien et qui est beaucoup plus durable et qui correspond d'ailleurs à deux zones cérébrales totalement différentes. L'amour, c'est la zone de la récompense, alors que l'attachement, c'est le système limbique, c'est-à-dire le système de la mémoire. Donc l'amour nécessite, provoque un sentiment d'extase et l'attachement s'inscrit dans la mémoire et nécessite la familiarité.
1: D'en tomber, cela nous arrive. On ne sait pas toujours pourquoi. Enfin, on en a quand même plus ou moins des idées. Il y a des référents extérieurs. Par contre, cet attachement, vous dites qu'il se construit.
2: Et oui, l'attachement se construit au jour le jour. L'attachement se construit au jour le jour, c'est-à-dire que c'est la vie quotidienne, si on l'a réussi, c'est la vie quotidienne qui tisse un lien d'attachement sécure, alors que si c'est difficile, ce qui arrive, l'attachement devient insécure et les gens s'attachent un peu moins ou un peu plus difficilement.
1: Alors, pour une relation stable, on doit considérer ces deux aspects. Mais le problème, c'est que vous mettez en évidence qu'en ce qui concerne l'attachement, si on peut rester sur ce sujet, on a eu nous-mêmes, dans nos liens, dans nos vies, dans notre jeunesse, des éléments qui nous ont peut-être fait souffrir, qui nous ont fait avoir peur, nous avoir rendus insécures peut-être, et qui vont avoir un impact. Et ça, je trouve que c'est particulièrement intéressant et important.
2: Alors oui, c'est constant, c'est-à-dire que ça se tisse pendant la grossesse, ça commence pendant la grossesse et ça dure toute la vie. Et on voit que même les gens âgés ont besoin d'attachement. Les gens âgés, les couples âgés, prennent moins de médicaments, ont moins d'accidents que les âgés seuls. La solitude est un facteur de stress constant et que dans un couple âgé, même si ce n'est pas toujours facile, mais chacun sert de base de sécurité à l'autre et les couples âgés tiennent mieux le coup que les âgés seuls.
1: Alors dans votre ouvrage, vous parlez aussi du désert émotionnel de cette jeunesse qui est peut-être quelquefois difficile. Alors vous parlez beaucoup de maltraitance dans d'autres ouvrages, bien sûr, de difficultés, de situations dramatiques, de stress qui sont difficiles à surmonter. Mais là, on a l'impression qu'il y a quand même une double peine. Déjà, on a une enfance difficile, Boris Cyrulnik, et en plus dans la vie relationnelle, dans la vie amoureuse, dans le couple, on risque d'avoir aussi des éléments, des épées meurtrières.
2: Alors effectivement, la plupart des hommes féminicides, comme on dit aujourd'hui, ont eu un attachement désorganisé quand ils étaient enfants. C'est-à-dire que c'est des hommes qui, avant l'apparition de la parole, c'est des hommes qui ont acquis une très forte instabilité émotionnelle. Ils ne sont pas capables de maîtriser leurs impulsions. Et on le voit en neuroimagerie, où on voit que c'est le système rhinencéphalique, c'est-à-dire c'est l'amygdale, qui est un noyau de neurones qui stimule les émotions insupportables de colère ou de haine. Et s'il y a eu une défaillance relationnelle dans leur petite enfance avant la parole, ça donne des adultes incapables de maîtriser leurs impulsions. Et bien sûr, c'est les femmes qui payent. Et donc ça veut dire que c'est le résultat d'une défaillance précoce qui se traduit par une immense difficulté dans le couple.
1: Je pourrais leur proposer de lire votre livre, Boris Cyrulnik, « Quand on tombe amoureux, on se relève attaché » aux éditions Odile Jacob. On va vous remercier tout plein, hein, parce que merci d'avoir accordé du temps, vous avez beaucoup de choses aujourd'hui.
2: C'est moi qui vous remercie.
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1: Et oui, vous êtes bien sur Hope Radio et c'est Aurélien pour votre agenda culturel. Nous entrons dans la toute dernière semaine d'août et je sais ce que beaucoup d'entre vous se disent, c'est fini, la rentrée arrive, rangeons les sandales. Eh bien, je vais vous dire, pas si vite les amis. Le lundi et le mardi ont une réputation injuste. Ce sont souvent les meilleurs jours pour visiter un musée. Pas de queue, pas de bousculade, des salles calmes où l'on peut vraiment prendre son temps devant une œuvre. Alors aujourd'hui, je vous emmène sur la Côte d'Azur à Monaco, puis à Genève où un grand festival ouvre justement ses portes. Première étape, Monaco. Le Grimaldi Forum présente Monaco et l'automobile de 1893 à nos jours. Une exposition déployée sur 4000 m² qui retrace plus de 130 ans de passion mécanique et réunit une cinquantaine de véhicules emblématiques. C'est ouvert jusqu'au 6 septembre, tous les jours de 10h à 20h, avec des nocturnes le jeudi jusqu'à 22h, plein tarif 15€ et c'est gratuit pour les moins de 18 ans. 12€ pour les étudiants et les seniors. Une belle sortie intergénérationnelle. Les enfants regardent les carrosseries, les grands-parents racontent les souvenirs. Ensuite, nous allons à Nice. L'événement de l'été se poursuit. Le musée Matisse présente Henri Matisse, Yves Saint-Laurent, le beau, la mode et le bonheur. C'est jusqu'au 28 septembre avec 160 œuvres, peintures, dessins, vêtements de haute couture, textiles et archives. Le musée est ouvert tous les jours sauf le mardi, de 10h à 18h. Le tarif est de 12€ et c'est gratuit pour les moins de 18 ans. Donc, le lundi, oui, et mardi, on choisit autre chose. Et cette autre chose, je l'ai, ça se passe à Nice Étoile, l'exposition immersive Nice à la Bella célèbre l'histoire et le patrimoine niçois en entrée libre et gratuite jusqu'au 5 septembre. Et puis Genève, où mardi 25 août marque le lancement de la Bâti Festival de Genève. Danse, musique, cirque et théâtre jusqu'au 13 septembre. Pour l'occasion, le festival invite les Genevois à partager un anniversaire un peu particulier le 25 août. Une belle façon de commencer la semaine. Voilà, nous y sommes, la dernière semaine d'août et j'aimerais vous laisser sur cette pensée. L'été n'est pas seulement une saison de repos, c'est aussi une saison de découverte. Et il n'est pas trop tard, il vous reste quelques jours pour pousser la porte d'un musée, pour dire à quelqu'un « Viens, on y va !» Alors ne laissez pas la rentrée vous voler cette dernière semaine. C'était Aurélien sur Hope Radio. Très belle semaine à vous et gardez le cœur en été.
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1: Bienvenue à notre post-it. Crois-tu que Dieu fait des choses impossibles encore aujourd'hui? Alors, c'est oui ou sinon, ce post-it, il est fait pour toi. Alors, aujourd'hui, j'aimerais lire avec toi un texte qui se trouve dans l'évangile de Marc, chapitre 5, versets 35 et 36. Il nous dit comme ça le texte. Tandis que Jésus parlait ainsi, des messagers vinrent de la maison du chef de la synagogue et lui dirent « Ta fille est morte, pourquoi déranger encore le maître ?» Mais Jésus ne prêta aucune attention à leurs paroles et dit à Jairus « N'aie pas peur, crois seulement. » Je vous donne un peu de contexte. Jairus, c'est en fait un chef de la synagogue. Et il y a un moment que sa fille de 12 ans est terriblement malade. Elle est vraiment au point de mourir. Et quand ce moment arrive, il s'est dit, il faut vraiment que je trouve Jésus, parce que soit je le trouve rapidement, soit ma fille va vraiment disparaître. Alors, il y a déjà ici quelque chose que j'aimerais voir avec toi. Pourquoi on a toujours cette tendance de Jairus, d'appeler seulement Dieu quand c'est vraiment la limite? Pourquoi Jairus n'a pas appelé Jésus déjà quand sa fille a commencé à avoir des symptômes de cette maladie? Pourquoi il attend jusqu'au moment qu'elle est presque en train de mourir pour demander des choses? Ça m'arrive souvent dans ma vie qu'il faut vraiment que les choses se dégénèrent pour que j'arrive à me apercevoir que, en fait, j'ai pas parlé de ça avec le Seigneur. Et ce texte, moi, je pense qu'il est là aussi pour nous dire, écoute, n'attends pas que les choses arrivent jusque-là, parle déjà tout de suite au début et peut-être ça sera plus simple pour toi. Mais l'histoire continue, il y a des autres choses qui sont intéressantes. Parce que justement, il avait décidé d'appeler Jésus très tard et ils sont encore en chemin et la fille va décéder. Et il y a quelqu'un de la maison, un serviteur qui vient et lui dit « Écoute, t'as pas besoin d'être là en dérangeant le maître, tu peux le laisser partir. » Et Jésus, quand il entend ça, il va dire quelque chose d'impressionnant. Une des phrases plus belles du Nouveau Testament. « N'aie pas peur, crois seulement. » Mais croire en quoi? Moi, je croyais que tu pouvais la guérir, mais là, c'est fini, c'est plus possible, elle est morte, il n'y a plus rien qu'on peut faire. C'est là justement que la foi doit agir. Parce que c'est vrai que c'est, jusqu'à un certain point, facile de croire que le Seigneur peut faire des choses qu'il considère des choses normales. Mais quand c'est quelque chose d'impossible, là, il faut vraiment avoir la foi dans le cœur. Il faut vraiment chasser la peur qu'on a, que ça ne marche pas, que ça ne sera pas comme ci, que ça ne sera pas comme ça, et de croire que le Seigneur peut faire des choses. Moi, je pense véritablement que si le Seigneur il a pu faire autant de miracles, c'est parce que justement, les gens, ils avaient de la foi pour ça. Rappelez-vous, quand il était en Galilée, il n'a pas pu faire les miracles parce que les gens manquaient de foi. Alors aujourd'hui, pour nous, est-ce qu'on aimerait que le Seigneur puisse aussi faire des choses impossibles dans notre vie? Ah oui, moi je pense que oui. Maintenant, la question c'est, est-ce que quand Jésus nous dit « N'aie pas peur, crois seulement », on croit véritablement en lui? Je laisse ça pour ta réflexion.
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0: qui est destiné aux jeunes adultes, Marie-Pierre Lamy-Péchou. Aujourd'hui, vous allez nous parler de ce qu'est une relation fusionnelle. Qu'est-ce que c'est exactement une relation fusionnelle, même si on en a quand même une petite idée?
1: Une relation fusionnelle, c'est que, comme son nom l'indique, c'est qu'il y a fusion, il y a mélange de deux identités. Alors, ça fait rêver. Parce qu'on a en tête le couple fusionnel qui fait tout ensemble, qui vivent que l'un pour l'autre. Mais après, si on prend un autre exemple, on dit un parent avec un enfant fusionnel, on comprend que là, il y a peut-être un petit quelque chose qui ne va pas. Par exemple, quel est celui qui se fond le plus en l'autre? Et souvent, c'est l'enfant qui se fond dans le désir du parent. Et là, on se dit, effectivement, il y a peut-être quelque chose à revoir.
0: Et alors, qu'est-ce qui se joue à travers de telles relations, Marie-Pierre Lamy-Péchou?
1: C'est qu'on perd son identité parce que justement, on est fondu en l'autre. Et le 1 plus 1 est égal à 1. Et normalement, le 1 plus 1 devrait être égal à 3.
0: À 3?
1: Oui.
0: Je croyais que vous alliez dire 2, mais...
1: Ça, c'est un autre calcul. C'est-à-dire que la relation... est une entité. Par exemple, pour le couple, il y a le couple, mais il y a lui et il y a moi. Et donc ça veut dire que quand on est ensemble, il y a quelque chose de très fort qui se passe, mais séparément, on peut aussi vivre des choses qui nous épanouissent séparément.
0: Donc voilà pourquoi ça fait 3 entités.
1: Voilà, tout à fait.
0: Et alors, quelles sont les conséquences d'une relation fusionnelle, Marie-Pierre Lamy-Péchou? C'est justement d'y perdre son identité, de s'y perdre?
1: Oui, parce que on devient de plus en plus exclusif. On sait très bien que les couples fusionnels ont du mal à intégrer, d'autres enrichissements que le leur. Et c'est pour cela que il y a quelque chose qu'on perd de la richesse, mais surtout on se perd parce que on veut aussi être dans le plaisir de l'autre. Et c'est un peu le danger, c'est être tellement dans le plaisir de l'autre qu'on oublie ses propres plaisirs, ses propres sphères où on peut s'épanouir et s'enrichir.
0: Mais est-ce que il peut y avoir aussi un risque d'isolement dans ce cas de figure-là?
1: Alors pas personnel, c'est-à-dire que le couple s'isole et deviennent exclusifs. Donc personne ne peut rentrer. Et c'est vrai que c'est très difficile, par exemple, quand vous avez dans une famille un parent avec un enfant, la relation étant exclusive, l'autre parent se sent pas intégré. Et il y a quelque chose du déséquilibre.
0: Et alors ça finit par être dangereux d'avoir une telle relation?
1: Oui, parce qu'en fait, on s'épanouit pas. Le but de la vie, c'est devenir soi. Et de devenir unique, en fait. On sait que nous sommes uniques quand nous naissons, mais c'est de le rester. Et quand on est fusionnel, on perd son identité parce qu'on est vraiment mélangé à l'autre, on est fondu en l'autre. Et du coup, on perd ce quelque chose qui faisait qu'on était exceptionnel, unique.
0: Et alors, comment y remédier à cette situation?
1: Alors, c'est difficile, parce qu'on est quand même dans de l'amour, parce qu'on est dans le plaisir de l'autre. C'est beaucoup de souffrance et souvent c'est quelqu'un d'autre extérieur qui nous fait prendre conscience de cet état qui est un dysfonctionnement en fait.
0: C'est un dysfonctionnement la fusion.
1: Tout à fait. C'est nécessaire quand on est amoureux parce qu'il faut qu'on mette beaucoup de choses en commun. Mais après, il faut retrouver son identité pour pouvoir continuer, s'épanouir et enrichir la relation en fait. On enrichit la relation avec qui nous sommes.
0: C'est le point crucial, en fait, ce que vous dites.
1: Oui, c'est qu'il ne faut pas oublier que si l'autre est venu vers nous, c'est parce que nous étions riches de quelque chose. Et pour entretenir cette richesse, pour la porter au couple, pour la porter à la paire, il faut la nourrir. Et pour la nourrir, il faut être à l'extérieur de cette paire et la trouver dans nos relations, dans nos plaisirs, dans nos désirs, dans nos besoins. Et en fait, on la ramène dans la paire ou dans le couple. Et là, c'est un vrai enrichissement parce qu'on va nourrir la relation avec ce qui nous construit, ce qui continue à nous construire.
0: Et alors, pour conclure, Marie-Pierre Lamy-Péchou, quel serait le message de la fin que vous voudriez donner aux auditeurs qui nous écoutent?
1: Je dirais que la fusion n'est qu'une étape dans la relation. C'est une étape nécessaire pour certaines relations, mais il faut passer après à quelque chose qui nous épanouit et qui permet

0: de faire que 1 plus 1 est toujours égal à 3.
1: Donc, voilà. je rappelle aux auditeurs qui nous écoutent que vous développez ces différents thèmes dans l'ouvrage que vous avez intitulé vous-même « Comment grandir » qui est disponible aux éditions BOD. Merci beaucoup Marie-Pierre Blamy-Péchou, à bientôt.
0: À bientôt.
1: Au revoir.
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0: 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Il est 21h. 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
1: 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Gilles Geyser, grandir aux côtés d'une sœur handicapée est une expérience de vie extraordinaire. Vous allez l'entendre. 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Il répond aux questions de

0: monde qui nous fait croire qu'on a de la valeur si on réussit. Ou en tout cas, plus on réussit, plus on a de la valeur. Et puis, dans mon enfance, je vois mon frère qui réussit tout, et puis ma sœur qui réussit presque rien. Dans les valeurs, dans les normes humaines, c'est-à-dire de savoir marcher, de savoir parler à tel et tel âge. Puis tout d'un coup, tout ce qui est dans les normes humaines, eh ben, ça, toutes les réussites, elles tombent. Parce que ma sœur ne parlait pas, parce que les médecins avaient dit qu'elle ne parlerait pas, qu'elle ne marcherait pas, qu'il n'y avait pas d'espoir, quoi, quelque part. Même si maintenant elle arrive à lire, elle utilise le mail, enfin il y a plein de progrès qu'elle a fait, elle est extraordinaire. Mais n'empêche que dans la petite enfance, on se rend compte qu'il y a plein de choses qu'elle ne réussit pas, et pourtant on sait qu'elle a de la valeur. Et j'ai ressenti, on ne me l'a pas appris, ce n'est pas mes parents qui m'ont fait un cours un soir, mais c'est ressenti et appris émotionnellement et aussi ouais, de cœur, que ce n'est pas parce qu'on réussit quelque chose qu'on a de la valeur. Sinon, ma sœur aurait dû en avoir moins que mon frère, ou moins que moi. Donc je pense que ça m'a appris très tôt à ne pas mettre d'espoir ou de faux espoirs sur la réussite. Je crois que ce que Anne m'a appris, c'est que la valeur d'un homme ne dépend pas de ce qu'il fait. La valeur d'un homme dépend du fait qu'il est aimé. Et je savais que Anne avait de la valeur parce qu'elle était aimée. Peut-être presque plus que nous, quelque part. C'est pas vrai, c'est mal dit, mais j'ai bien vu, même dans mon cœur, j'ai bien vu que j'ai un amour pour ma sœur qui est au-delà, quoi, qui est un peu différent. M'a fait comprendre, et le handicap, le monde du handicap, parce qu'après on rentre dans ce monde-là qu'on voit pas en fait. J'aurais pas vu ce monde-là sans ma sœur. J'aurais vu le monde de la musique, j'aurais appris à connaître un peu le monde du sport, le monde des études, le monde du travail, mais le monde du handicap, si on n'a pas quelqu'un qu'on aime qui est là, on n'a pas envie de s'y intéresser. C'est dur, c'est un monde difficile, c'est un monde où tout d'un coup... Moi je me souviens encore même, alors que je connaissais ce monde-là. Je me souviens de mon premier camp en tant que moniteur pour les personnes handicapées mentales. Et le premier repas, je me dis, mais je vais pas tenir. Donc c'est difficile. Mais j'aurais pas connu ce monde-là. Ouais.
1: Et pourtant, tu as choisi cette profession, ouais, d'éducateur spécialisé.
0: Oui. Je sais pas exactement quel chemin ça a pris dans mon cœur. Et je pense que dans les gènes de ma famille, si je dois dire qu'est-ce qui fait notre famille, en fait, c'est le fait d'utiliser sa force pour que l'autre soit plus fort. Ça, je ne dis pas qu'on y arrive, mais c'est une valeur que j'ai profondément ancrée en moi et que j'ai envie de pouvoir donner mieux que ce que je suis en train de donner, si tu veux. J'essaye, mais de dire, voilà, la force que l'un peut avoir, elle n'a de sens que si elle donne de la force à l'autre, à celui qu'on a moins. Donc, je décide, je ne savais pas trop quoi faire à la fin de mes études. J'ai fait 3 semaines en lettres, puis je me suis dit, non, c'est pas ça. Mais il n'y en avait que 3 semaines pour pouvoir changer. Donc j'ai vite changé rapidement. Puis j'ai rencontré quelqu'un qui était en sciences d'éducation. Je lui ai dit, ouais, ça pourrait être vraiment chouette. Et je fais ce métier parce qu'il y a ma sœur. Parce que je vois que j'arrive quelque part naturellement à avoir un amour pour des personnes qu'elles n'ont pas de la valeur parce qu'elles réussissent ou pas. Je sens qu'elles ont de la valeur simplement et je les aime. Et puis j'ai beaucoup aimé ça. J'ai fait ça pendant 3 ans. Après, je me suis spécialisé dans l'accompagnement d'autistes. Autistes adultes. J'ai beaucoup aimé la formation qui a été donnée. Et puis j'ai essayé d'être un bon éducateur, mais j'avais autre chose qui battait dans le cœur, quoi.
2: Ce quelque chose qui battait dans le cœur de notre invité, c'était une vocation pastorale à laquelle il se consacrera quelques années plus tard. Son père étant lui-même pasteur, la foi en Dieu faisait partie tout naturellement de leur quotidien familial.
0: J'ai grandi dans une famille, j'ai grandi dans un, on pourrait dire un lieu, mais c'est pas seulement le lieu, mais c'est vraiment l'habitation où Dieu fait partie de ce monde. Un Dieu auquel on peut poser des questions, parce que le handicap de ma sœur fait poser des questions sur la souffrance, fait poser des questions sur le sens de la vie, fait poser des questions sur à quoi ça sert, quoi. Et ça a jamais été des questions taboues. On n'est pas une famille où on a un immense sens de la communication, en tout cas au niveau des souffrances. Mais on savait que Dieu était celui à qui on pouvait clairement poser des questions. Pas toujours avec des réponses, mais parfois dans la vie, on a plus besoin d'écoute que de réponses. Donc d'avoir un Dieu qu'on sait, qui nous écoute, qui est là, c'est déjà souvent une sacrée réponse, quoi, à nos vies. Donc très petit, je vis dans cette atmosphère où la foi est là. Elle n'est pas déconnectée de la vie. Donc il n'y a pas eu la question, bah, tiens, est-ce que c'est vrai, est-ce que c'est faux? Parce que je voyais que c'était ça. On sent dans le cœur que que c'est juste, je sais pas comment expliquer ça.

0: on sent dans le cœur que c'est bon d'avoir un Dieu qui nous aime. Il y a clairement quelqu'un qui nous aime, qui a prévu notre existence, qui est là, que je peux apprendre à connaître. Et très tôt, je me vois encore avoir envie de lire la Bible. Depuis tout petit, quoi. C'est difficilement explicable, mais c'est ça. L'envie de parler de Dieu. Il paraît que je chantais tout le temps quand j'allais faire les courses avec ma mère. Puis qu'il y a quelqu'un qui avait dit à ma maman, parce que je chantais je pensais avec des paroles d'enfants toutes bêtes, du style Dieu m'aime ou j'en sais rien. Puis qu'il y a quelqu'un qui avait dit à ma mère, mais vous voulez en faire un curé, madame? Donc, pas loin, quoi.
1: Ton modèle, ou qui est ton modèle de l'éducateur par excellence?
0: Alors, c'est mon père. Ça, c'est la première réponse. Sur comment il a été avec ma sœur. L'inventivité que mes parents ont eue, je te donne juste un exemple. Hein. C'est que, voilà, normalement, quand on a un enfant handicapé, il y a plein de choses qu'on ne peut plus faire. On pourrait rêver de faire des tours en famille à vélo, parce que ça fait bien, puis voilà, romantique et tout, ce que tu veux. Puis tout d'un coup, il y a l'impossibilité physique. Ben non, ça on pourra pas faire. Je veux dire, objectivement, tu dis maintenant les tours à vélo avec Anne, c'est plus possible. Et puis, mon père, il s'est dit ok, on va prendre un tandem. Le problème, c'est que ma soeur était trop petite. Donc, même le tandem, ça suffisait pas. Elle n'arrivait pas à atteindre les pédales. Donc, du coup, ils se sont dit on va faire une triplette. Donc, il y avait un tandem avec mon père et ma mère. Et puis, derrière, mon père a inventé, maintenant ça se voit assez souvent, une espèce de vélo qu'on rajoute. Il y a juste une roue. Ce qui ferme un tandem. Là, c'était un tandem plus ce vélo. Il avait inventé une pièce, passé bien, bien des heures là-dessus, pour que ma sœur puisse faire le tour à vélo avec nous. Ce qui était impressionnant, c'est qu'au lieu que le handicap de ma sœur soit sujet de honte ou d'impossibilité, c'était devenu un sujet de fierté parce que partout où on passait, les gens disaient « Waouh, regarde ce vélo !» Et nous, on était derrière avec mon frère, puis on était tout fiers parce que les gens nous regardaient à cause d'Anne, en fait. À cause de cette inventivité, de dire, ben voilà, on a de la force, on va la mettre au service de celui qui n'en a pas, ou qu'on a moins. Et puis au lieu que ça devienne un sujet de honte, eh ben ça peut être un sujet de fierté, parce qu'on a dépassé la difficulté. Il y avait un obstacle, on ne peut pas le prendre frontalement, ok, ben alors on va trouver des solutions pour inverser la tendance, et puis faire qu'au moment donné, tout d'un coup, l'obstacle ou la honte devient un sujet de fierté. C'était pas le handicap qui était un sujet de fierté, mais c'était le fait d'être, voilà, en famille, on a fait un truc que les gens qui n'ont pas d'enfants ou de sœurs handicapées pourraient pas vivre. Et puis c'est fort. Je suis pas sûr que je réponds à ta question, mais...
1: Si, question c'était ton modèle de l'éducateur, voilà, par excellence.
0: Donc là, c'est papa. Et puis au niveau spirituel, c'est sûr, c'est le Christ, c'est Jésus. Parce qu'il n'y a personne qui a autant utilisé sa puissance pour la mettre au service de ceux qui n'en avaient plus.
1: On a commencé en parlant de ton enfance, de ta sœur. Comment elle va aujourd'hui, Anne?
0: Elle va super bien. Elle est super chou parce qu'elle nous appelle souvent. Elle appelle plein de monde. Elle aime ça. Elle est toute fière parce qu'elle est devenue tante. Et ça a vraiment compté pour elle, parce que tout d'un coup, elle change de statut. Elle n'est plus la sœur de Gilles ou la sœur de Christophe, ni la fille de, elle est la tante de. Et là, on a senti, quoi. Elle continue de progresser, elle prend des cours d'informatique, elle fait de la flûte. Elle est devenue vraiment super autonome, elle vit encore avec mes parents. Elle travaille dans un supermarché qui font vraiment un beau travail d'intégration des personnes qui normalement ne pourraient pas avoir ce travail et qui l'ont maintenant. Voilà.
1: Est-ce qu'elle parle de sa relation à Dieu?
0: Ah ouais, très clairement. Et puis je pense que c'est aussi en elle qu'on a vu les plus grands changements. Avec le handicap, il y a moins cette barrière entre ce que je pense et ce que je vais dire.
1: Il n'y a pas de cette masque couche, en fait.
0: Ouais, il y en a moins. Il y en a quand même, mais elle se transperce plus vite, quoi. Et puis ça lui arrivait d'avoir des crises de colère. Et puis, ceux qui connaissent le monde du handicap savent que tout d'un coup, toutes les barrières qui font que normalement le comportement y reste raisonnable, là, elles ne sont plus là. Et quand il y avait ça qui se passait, elle allait dans sa chambre, au bout d'un moment, on l'entendait prier, elle ressortait, c'était plus la même. Puis elle nous disait, c'est bon, voilà. Parce que la réalité d'un Dieu qui aime et qui accepte et qui donne des forces et qui fait penser autrement et qui remet aussi aussi un petit peu les choses, allez, un petit peu sur les rails. Je sais pas comment, elle nous a jamais expliqué qu'est-ce qui se passe dans son cœur, mais on savait que ça avait été touché.

0: C'était Birdie, Keeping Your Head Up. On garde la tête haute. Mais il est temps de se quitter et nous remercions encore Gilles Geyser pour le témoignage offert aujourd'hui. Cette émission, comme tous les autres C'est vous l'histoire d'ailleurs, se retrouve sur notre site parole.fm que vous pouvez consulter à toute heure du jour ou même de la nuit. L'équipe de Radio Réveil qui signe cette production vous salue et vous donne rendez-vous très bientôt avec un nouvel invité. Bye bye.
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1: Ma première année, un livre de Montserrat Adèle. Tu verras, ça passe trop vite. Si vous attendez un enfant, il y a de fortes chances pour qu'à peu près tous les parents vous aient déjà dit cette phrase. Il est vrai que l'arrivée d'un enfant est un grand chamboulement et que les premiers mois, voire les premières années de bébé, risquent de passer à vitesse grand V entre petites victoires et premières fois qui arrivent à l'improviste. Alors, quoi de mieux pour oublier le moins possible un livre souvenir que vous allez compléter au fur et à mesure que le temps passe ? Cet album illustré de jolis dessins a donc pour but de rassembler les détails des beaux moments vécus depuis l'annonce d'une future naissance jusqu'au premier anniversaire. Vous y trouverez de la place pour présenter toute la famille avec des photos et la possibilité de raconter quelques anecdotes autour de l'arrivée tant attendue, de noter comment la grossesse a été vécue, le choix du prénom et bien entendu la naissance. De la place est prévue pour y laisser une empreinte de pieds et de mains, de se souvenir qui ont été les premiers visiteurs, le premier bain, les contrôles médicaux, les premiers repas, les premières dents. Bref, ce livre se veut être une jolie mémoire de toutes ces premières fois qui nous émeuvent tant et que nous tenons à garder en mémoire. Voilà un cadeau incontournable pour la naissance d'un enfant qui rassemble tous les souvenirs de la première année de vie. Ma première année est donc un livre écrit par Montserrat Adelette et il est paru aux éditions Safélis en 2026. Un livre pour vous faire du bien.
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0: 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Il est 22h. 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
1: Dans son livre « Terre des hommes », Antoine de Saint-Exupéry raconte l'extraordinaire aventure de son ami Guillaumet. Le grand pilote fut obligé de se poser en catastrophe au cœur de la cordillère des Andes. L'avion s'immobilisa sur un étang gelé, environné de sommets. Sur l'un des flancs, le volcan Maipú s'élève à 6900 mètres. Prisonnier, à des journées de toute région habitée, Guillaumet aperçoit cet énorme rempart, une muraille de 3000 mètres à franchir. La tempête est si forte qu'il doit attendre 48 heures blotti sous la carlingue. Pour résister au froid, il s'enveloppe avec les sacs postaux. Cette histoire, je m'en souviens parce que je l'ai souvent racontée aux participants du plan de 5 jours pour cesser de fumer. Comment allait-il s'en sortir ? Guillaumet avait-il une solution à leur proposer ? Oui, la persévérance. Rassemblant ses forces, ses faibles forces, Guillaumet se leva.

0: trouve, c'est de faire un pas, encore un pas. C'est toujours le même pas que l'on recommence. Votre prochaine chronique aura pour titre « La qualité qui fait la différence ».
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2: Bonjour à tous et bienvenue pour l'Instant Bible, l'émission qui tente de rendre la Bible accessible à tous. Et aujourd'hui, nous partons en Israël, autour de la mer de Galilée, pour nous plonger à l'époque de Jésus et nous arrêter sur ce qui a fait la célébrité du Christ, c'est-à-dire les miracles. Et j'ai le grand plaisir de recevoir sur ce plateau nos deux invités, que sont les pasteurs Pascal Rodet, bonjour.
3: Bonjour Stéphane, bonjour à tous.
2: Et Philippe Leduc.
4: Bonjour.
2: Merci d'être une nouvelle fois en notre compagnie. Alors, penchons-nous, si vous le voulez bien, sur deux miracles de Jésus que l'on trouve dans l'évangile de Marc. Tout d'abord, il s'agit quand Jésus calme une tempête, et puis ensuite, quand un démoniaque est exorcisé. Alors, avant de commencer, pour revenir à cette question de miracle et à cette notion de miracle, pasteur Pascal Rodet, est-ce que vous pouvez nous expliquer ce que c'est un miracle assez brièvement ?
3: Un miracle, comme on en parle d'ailleurs dans le langage courant, c'est quelque chose de surnaturel. C'est quelque chose qu'on ne peut pas expliquer. C'est quelque chose, c'est un état de fait d'un point qui s'est transformé en un autre point de la vie. C'est un miracle, c'est ni plus ni moins quelqu'un qui est guéri sans l'intervention de médecins, de médicaments ou d'intervention chirurgicale et qui se retrouve sans la maladie et qui a un corps sain. C'est une tempête qui se produit et qui d'un seul coup s'arrête simplement parce qu'il y a quelqu'un qui a dit maintenant tais-toi.
2: Et c'est précisément là où nous allons en venir.
3: C'est précisément là où nous allons en venir.
2: Puisque effectivement, dans l'évangile de Marc, on trouve le Christ qui calme une tempête.
3: Exactement.
2: Et alors donc, si on ne peut pas expliquer comment un tel miracle peut s'opérer. Qu'est-ce qu'il y a à en comprendre d'un tel miracle ?
3: Alors, c'est une bonne question parce que c'est en effet une réflexion toujours à avoir. Jésus ne fait rien sans avoir une pensée derrière la tête. C'est-à-dire un enseignement, une réflexion qu'il veut apporter, etc. Et dans la notion des miracles, c'est la même chose. C'est bien sûr soulager des personnes quand ils ont une maladie ou rendre quelque chose un peu plus calme lorsqu'il y a une tempête, mais il y a un message derrière. Et le message du miracle de la tempête, c'est ni plus ni moins rappeler que Jésus a la maîtrise de toutes choses, comme son Père, Dieu. Il est le créateur de toutes choses, Dieu, donc il connaît les éléments, y compris la tempête. Et le fait que dans l'évangile de Marc, on découvre un Jésus qui calme la tempête, il rappelle simplement... Eh ben voilà, moi je suis dans la maîtrise de toutes choses, y compris ce qui est naturel.
2: Et puis il y a cet exorcisme que l'on retrouve aussi dans l'évangile de Marc, pasteur Philippe Leduc. Vous pouvez nous rappeler ce que c'est qu'un exorcisme avant d'aller plus loin dans votre réponse ?
4: Alors c'est une action qui a des paroles ou certains rites, certains gestes qui sont faits pour pouvoir faire sortir un esprit mauvais de quelqu'un ou un démon. Donc c'est une pratique qui est pas très courante de nos jours, mais que Jésus faisait, et on assiste à cela dans cet évangile-là, où il va parler directement à cet homme, et notamment à l'esprit mauvais qui est dans cet homme. Je lis dans Marc 5, verset 8, hein. « Esprit mauvais sort de cet homme. Hein. » Voilà, ça c'est typiquement un miracle, que Jésus arrive à s'adresser à cet esprit et que cet esprit lui obéisse. Et je me réfère aussi à un autre texte qu'on lit dans Éphésiens, chapitre 6, verset 12, qui nous rappelle que ce n'est pas contre des êtres humains que nous devons lutter, mais contre des forces très puissantes qui ont autorité et pouvoir, et nous devons lutter contre ces puissances qui dirigent le monde et la nuit, contre les esprits mauvais qui habitent entre le ciel et la terre. Donc tout ce domaine-là, c'est un domaine qui est assez étrange, parce que c'est des choses qu'on ne voit pas, mais on voit les effets. Quand quelqu'un est possédé, on voit bien que ce n'est pas lui-même, il y a quelque chose qui... on ne le reconnaît pas. cet homme-là ou cette femme-là, elle a des comportements étranges. Hein.
2: Mais on a l'impression d'être dans un film, là, tel que vous nous racontez les choses.
4: Oui, oui. Après,
2: on voit d'ailleurs ce genre de choses dans les films.
4: Ouais, faut pas toujours croire ce qu'on voit dans les films. Mais certains films qui essayent de toucher à ces domaines-là, on voit que la personne n'est plus maître d'elle-même. Mmh. Et comme si quelqu'un avait pris possession d'elle, de sa volonté. Et donc, elle a des comportements étranges. Et la personne est très malheureuse de cela. Hein. Donc Jésus va délivrer, on appelle ça aussi une délivrance, mmh. Jésus va délivrer cette personne de cet esprit mauvais qui lui faisait faire n'importe quoi.
2: Alors, pasteur Pascal Rodet, en introduction de cette émission, je disais que ces miracles avaient rendu célèbre le Christ. Cela a aussi évidemment suscité beaucoup de questions à son égard quand mmh. il manifestait une telle puissance et une telle maîtrise de puissance qu'on n'arrivait pas à toucher, à palper. Donc ça a suscité des questions sur sa personnalité, sur son identité même.
3: Beaucoup de questions sur d'ailleurs deux catégories à peu près de personnes. La première, la catégorie des personnes qui sont bien installées et qui voient la règle de la foi bien cadrée, etc. Et puis... voilà que quelqu'un vient, on ne sait pas d'où il vient, si ce n'est que de Nazareth, et encore, la ville n'était pas réputée pour que les bonnes choses viennent de Nazareth, nous dit le texte. Peut-il venir quelque chose de bon de Nazareth ? Ça a été l'expression très connue à l'époque. Donc forcément, Jésus n'est pas forcément bien vu par là, mais en plus parce qu'il bouscule un peu les habitudes, c'est-à-dire que faire un miracle, c'est dire « Dieu est avec moi, j'ai l'autorité de Dieu pour faire ces miracles, voire j'ai, surtout à l'époque, je suis le Messie qui arrive ». Alors, c'était pas explicité comme cela, mais ceux qui sentent monter un peu ce côté miracle de lui et toute la population qui est autour de lui, ça inquiète. Grosse partie des responsables religieux, etc. Mmh. Donc ça, c'est déjà un premier groupe. Puis le deuxième groupe, c'est aussi sa patrie, c'est aussi sa famille, c'est aussi les personnes autour de lui. Quelqu'un qu'on a vécu avec lui pendant toute son enfance, toute sa jeunesse, on le connaît bien, un ami, un voisin, etc. Attends, qu'est-ce qui lui arrive là d'un seul coup ? Lui qu'on a connu tout petit, lui qui a été charpentier, lui qui d'un seul coup il fait des miracles. Ah, mais c'est bizarre ça, c'est pas c'est... Et ça fait partie en effet des réticences que l'on peut voir. C'est ce qui d'ailleurs Jésus dit dans l'évangile de Marc au chapitre 6, où il dira à un moment donné, face à toutes ces questionnements, un prophète n'est méprisé que dans sa patrie, parmi ses parents et dans sa maison. Donc visiblement c'est pas que lui, c'est dès qu'on est prophète, ça y est, ça tombe comme quelque
2: donc,
3: chose.
2: Oui, ça soulève pas mal de questions contre sa personne. Alors, dans l'instant Bible aujourd'hui, eh bien, c'est miracle autour du lac. Et oui, lorsque l'on s'en plonge dans la Bible tout entière et dans les évangiles en particulier, nous ne pouvons pas rater ces événements surnaturels comme cette tempête maîtrisée par le Christ ou encore cet exorcisme que l'on trouve dans l'évangile de Marc. Si tout cela semble d'ailleurs si naturel quand on lit la Bible, eh bien nous pouvons pourtant avoir l'impression qu'aujourd'hui, les miracles ne font plus tellement partie de notre quotidien, pasteur Philippe Leduc. Pourquoi ?
4: Alors peut-être qu'il ne faut pas croire qu'il n'y a plus de miracles aujourd'hui. Posez la question à un croyant, il ne vous dira pas « Dieu ne fait pas de miracles aujourd'hui ». Il vous dira le contraire, il vous dira « si, Dieu agit encore aujourd'hui, il fait des miracles ». Alors, peut-être pas les mêmes styles de miracles qu'on trouve dans les évangiles, mais vous avez de nombreux croyants qui pourraient vous témoigner du fait qu'ils ont vu à un moment donné la main de Dieu intervenir dans leur vie d'une manière miraculeuse. Ils pourront vous témoigner de cela. Donc, dire que Dieu ne fait pas de miracles aujourd'hui, c'est selon moi pas une bonne réponse.
2: C'est pas juste.
4: Ah non, c'est pas juste. Simplement, peut-être on ne les voit pas, ces miracles-là. Peut-être on n'a pas cette acuité pour voir exactement ce qu'il en est. C'était plus facile à l'époque de Jésus, hein, forcément, quand ça se passait là sous nos yeux. Hein. Mais pourtant, Dieu est encore le Dieu des miracles aujourd'hui.
3: Et puis je crois qu'il ne faut pas non plus voir l'écriture des évangiles comme s'il y avait des miracles tous les jours, toutes les heures, etc., etc. Forcément, c'est écrit, à chaque fois qu'il y a un miracle, hop, on raconte, etc., etc. Mais il y avait des jours où il y avait, où ça se passait une vie traditionnelle, normale, comme maintenant. La foi, par contre, quand il y a un miracle, oui, ça marque.
2: C'est important pour vous, messieurs, de vous rattacher à ces miracles dans la Bible, qui sont relatés dans la Bible. Ça vous apporte quelque chose dans votre foi quotidienne, concrètement?
3: C'est quelque chose d'important, en tous les cas pour moi, parce qu'elle m'apprend quelque chose aussi bien de Dieu, mais aussi d'une action pour moi-même. Je pourrais prendre, par exemple, un autre exemple de miracle qui est tout aussi particulier dans le domaine. Chaque miracle de Dieu, chaque miracle de Jésus est particulier. Je prendrais celui de Marc au chapitre 5. Là, c'est un autre contexte, dans Marc chapitre 5. À partir du verset 25, il est parlé d'une femme malade depuis 12 ans. Mmh. Et cette particularité de cette femme qui est malade depuis 12 ans, elle va guérir.
2: Oui.
3: Mais elle va guérir sans que Jésus n'intervienne directement en lui disant « Je te guéris ».
2: Alors là, c'est encore autre chose.
3: Là, c'est encore autre chose. Et donc, forcément, c'est interpellant. Pour ma foi, qu'est-ce que ça peut m'apprendre? On le dit verset 27, par exemple, ayant entendu parler de Jésus, elle vint dans la foule par derrière et toucha son vêtement. C'est vraiment l'acte de foi par excellence de cette femme, en disant je suis trop humble, trop petite, il va pas s'intéresser à moi, mais si au moins je pouvais toucher son vêtement, c'est ce qu'elle fait. Et la réponse de Jésus, parce que elle est guérie, et donc tout le monde est étonné, et Jésus comprend qu'elle est guérie sans même avoir eu le temps de discuter avec elle. Et on peut lire dans le verset 34, la conclusion, « Ma fille, ta foi t'a sauvée, va en paix et sois guérie de ton mal. » Quelque part, Jésus ici est en train de m'apprendre, pour moi, ma foi peut permettre d'avoir une meilleure relation et avec lui, avec Dieu, et avec les autres, de par cette certitude que Dieu peut faire des miracles en moi et au travers des autres aussi.
2: Alors nous arrivons à la fin de cette émission, cher pasteur. Pasteur Philippe Leduc, me tourne vers vous pour terminer ensemble. On imagine que, avec tout ce qu'on vient de raconter, notamment sur cette capacité de Jésus à faire des miracles, que partout où il devait se déplacer, on lui déroulait sans doute le tapis rouge. Voilà le faiseur de miracles qui arrive. Est-ce que c'était ça la réalité du Christ
4: Alors pas toujours. Pas toujours, parce que notamment c'est Jean qui, dans son évangile, compare Jésus avec la parole. On dit que cette parole s'est faite chair, donc c'est Jésus. Et au verset 11, donc Jean 1, verset 11, on nous dit que cette parole est venue dans son peuple, mais les gens de son peuple ne l'ont pas reçue. C'est-à-dire qu'il n'a pas fait l'unanimité. C'est vrai qu'il déplaçait beaucoup de foule derrière lui, mais il y en avait aussi beaucoup qui étaient incrédules. Qui passaient, qui voyaient, mais qui n'étaient pas, qui ne s'arrêtaient pas, et ou qui ne croyaient pas, qui pensaient simplement que Jésus était là, mais n'était pas le Fils de Dieu, n'avait pas cette puissance-là, ne venait pas de Dieu, mais que c'était simplement un phénomène un petit peu
2: une sorte de magicien,
4: naturel, ou... voilà, mais sans plus. Hein. Uh-huh. Ça peut nous montrer aussi que parfois aussi suivre nos convictions peut parfois causer des soucis dans notre entourage. Parce que ceux qui nous entourent n'acceptent pas nos décisions, par exemple. Hein. Mmh. Il peut y avoir des histoires de famille, des gens qui renoncent à nous voir parce qu'ils n'acceptent pas nos choix. Et Jésus n'a pas fait l'unanimité malgré le fait qu'il était Jésus.
2: Même dans sa propre famille.
4: Même dans sa propre famille, s'il y avait une certaine incompréhension. Mmh.
2: Mmh. Merci, cher pasteur, Pascal Rodet, Philippe Leduc. Pour ces échanges enrichissants et ces réponses apportées aussi. Les miracles de Jésus autour de la mer de Galilée nous ont donc rappelé la puissance divine dont il était investi et également son autorité sur le mal qui tend à nous apporter une réponse sur la nature du Christ et l'objectif de sa mission qui continue de résonner 2000 ans plus tard. 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Merci d'avoir été avec nous et à très bientôt pour une nouvelle émission de l'Instant Bible. Messieurs, au revoir.
3: Au revoir.
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0: Chanteur, musicien, producteur, organisateur ou peut-être simplement fan de gospel, il est possible que votre tour arrive et que j'aurai le plaisir de vous recevoir au micro de l'émission L'Invité Gospel. Aujourd'hui, ce n'est pas encore votre tour. Aujourd'hui, j'ai le plaisir de recevoir pour la première fois Marielle. Bonjour Marielle.
1: Bonjour Edvard.
0: Merci d'être là.
1: Merci pour l'invitation.
0: Comment vas-tu ?
1: Ça va super. Et toi ?
0: Je vais bien aussi. Et j'espère prendre le temps de mieux apprendre à te connaître. C'est la première fois que je te rencontre,
1: oui.
0: En tout cas. Et donc, j'ai envie de savoir plein de choses sur toi en tant qu'artiste, mais aussi en tant que personne. Alors déjà, je vais commencer par une première question.
1: D'accord.
0: L'artiste Marielle, elle n'a pas un nom de famille ? Est-ce que c'est ton nom de scène ? Tu veux qu'on te connaisse en tant que Marielle ? C'est ton vrai prénom ?
1: Oui, alors c'est mon vrai prénom et j'ai un nom de famille, oui. C'est vrai que je l'utilise jamais parce que, bon, les noms, ça va, ça vient, ça change. Donc Marielle, au moins, ça ne change pas, mais j'ai un nom de famille, donc c'est Marielle Alimek.
0: D'accord.
1: Voilà.
0: Les noms, ça va, ça vient, ça change. Normalement, quand on se marie, tu comptes le faire
1: voilà.
0: Combien de fois, toi ?
1: Une fois, mais en fait, je sais que ça va changer.
0: D'accord, très bien. Alors, avant que je te pose quelques questions pour apprendre à mieux te connaître et à te présenter aussi aux auditeurs, j'aurais te demandé, déjà, toi, comment est-ce que tu te présenterais aux auditeurs ? Qu'est-ce que tu dirais de toi ?
1: Ok, alors, donc, qui est Marielle ? Je parlerai de quelqu'un qui aime faire beaucoup de choses. Voilà, je suis un peu multitâche, j'aime énormément de choses. Donc Marielle, c'est quelqu'un qui a plein de passions. J'aime écrire, j'aime lire, j'aime beaucoup le sport, j'aime beaucoup cuisiner, surtout, j'aime beaucoup la musique. Voilà, donc j'aime beaucoup chanter, jouer. Voilà, c'est aussi quelqu'un qui... Donc Marielle, je suis réservée. Même si on dirait pas, je suis quand même un peu réservée. Mais

0: puis je suis très sensible aux mélodies. Donc en fait, ça m'aide à me mettre aussi dans une atmosphère et à me sentir bien en fait quand je chante. Donc c'est vrai que sur les réseaux sociaux, j'ai mis, je crois que ça doit être la première ou la deuxième ligne, toujours avec Baby G, toujours avec ma guitare. D'accord. Et je suis vraiment toujours accompagnée pratiquement quand je chante avec ma guitare.
1: Bon alors là, tu sais que tu ne vas pas faire que chanter, on va parler un petit peu. J'espère qu'en tout cas, ce sera agréable pour toi ce moment et que tout se passera bien. Alors on va commencer peut-être par le moment le... Alors, je ne sais pas si c'est le plus compliqué, mais... Non, pas tout de suite. Les personnes qui t'écoutent, celles et ceux qui entendent tes chansons, qu'est-ce que tu aimerais qu'elles disent de toi, qu'elles gardent de toi?
0: Alors, j'aimerais qu'elles voient, en fait, sur moi, ce que j'aimerais refléter dans mes musiques, à savoir l'espoir. J'aime bien parler d'espoir, j'aime bien parler de joie, de paix. J'aimerais que ces personnes-là puissent voir ça, puissent voir que ça a un impact sur moi, en fait. Et puissent se sentir bien, à l'aise, compris, acceptés. J'aimerais, en fait, être, on va dire, cette personne un peu bienveillante, que les gens voient ça en moi, en fait. Cette bienveillance et voilà, un peu de douceur. C'est vrai que certaines personnes disent que je suis assez douce aussi. Donc voilà ce que... La façon dont je chante, c'est vrai que... Je suis pas une chanteuse vocale à voix, on dit que j'ai un peu de douceur en fait.
1: Alors je sais pas c'est qui.
0: Certaines personnes.
1: Mais je le confirme, je le confirme. On s'est vu pour la première fois il y a quelques minutes et ça émane de toi. Il y a une douceur qui est naturelle même quand tu ne chantes pas. Il y a une douceur qui se dégage de toi et qui est très agréable. Donc je souhaite que ça puisse que nos auditeurs en profitent, justement, parce qu'on est à une période de l'année où je crois qu'on en a tous besoin de douceur. Et donc, dans quelques minutes, on aura l'occasion de t'entendre chanter et ça fera du bien à tout le monde. Marielle, je vais te poser 10 questions. Il y a 10 questions, un peu du tac au tac. Tu vois, 10 petites questions.
0: Ça marche.
1: Et tu vas essayer de répondre du tac au tac. Cite-moi 3 mots pour te décrire.
0: Waouh, ok. Douceur, bienveillance et joie.
1: Bien. Quelle est ta chanson préférée du moment?
0: Waouh. Alors, j'écoute beaucoup... alors, moi, les noms des artistes, par contre, j'ai un peu de mal. In This Life, l'artiste s'appelle Thompson. C'est une chanson que j'ai fait le cover, en fait, je l'ai traduite et j'ai fait le cover que j'ai sorti sur mes réseaux. Isaiah Thompson.
1: Okay.
0: In This Life. Voilà. C'est une chanson que j'écoute beaucoup en ce moment. Gospel. Et en fait, ça parle de, dans cette vie, en fait, tourne. Enfin, parfois tu tournes en rond, parfois tu n'avances pas. T'arrives pas, tu vois pas, en fait, les choses évoluer comme tu t'aurais aimé. Mais sache que Dieu est toujours avec toi. En fait, il est là. Et j'ai besoin de ça en ce moment. Donc, en fonction de mes saisons, j'écoute des chansons. Et en ce moment, voilà, c'est cette chanson.
1: D'accord. Alors, j'ai la réponse à la prochaine question, mais elle était déjà prévue. Hein. Tu es plutôt introverti ou extraverti?
0: Ah, bah, je suis plutôt introverti. Hein.
1: Intro. D'accord. Tu es plutôt matin ou soir?
0: Matin.
1: Quel est l'endroit où tu te sens le mieux?
0: Dans ma chambre.
1: J'allais dire, à part derrière ta guitare.
0: Dans ma chambre.
1: Dans ta chambre.
0: Ah oui, dans ma chambre.
1: Ça veut dire quoi dans ta chambre? C'est un lieu refuge ou bien dans ta chambre parce que tu es feignante, toujours couchée?
0: Non, dans ma chambre, parce que c'est un lieu d'intimité pour moi. Je fais tout dans ma chambre, j'ai ma relation avec Dieu dans ma chambre. Je joue, je trouve des inspirations, voilà, je peux travailler aussi. C'est vraiment un lieu loin de tout, on va dire, la vie, la fast life, comme on appelle ça, de ce monde. En fait, je me sens, c'est comme si je sors de dehors, tout bouge, et puis je rentre dans ma chambre. Et puis là, c'est le calme et la sérénité, donc je me sens bien dans ma chambre.
1: Voilà. Quel est ton plat préféré?
0: Waouh, alors, j'aime beaucoup les lasagnes. Je suis très lasagne, et puis après... mais sinon, je suis très sucrée. Plutôt sucrée que salée.
1: Ok. Voilà. Si tu n'étais pas chanteuse, tu serais...
0: Sportive.
1: Quel est le super pouvoir que tu aimerais avoir?
0: Waouh, le pouvoir d'effacer certaines choses. Du passé, par exemple. Certaines situations, certains événements.
1: T'as des choses à cacher?
0: Non, mais en fait, c'est pas forcément des choses à cacher, mais en fait, tu sais, la culpabilité, parfois, j'ai l'impression que ça empêche d'avancer. Parce qu'on se dit, j'ai fait cette erreur-là, j'ai pas envie de refaire cette erreur.

0: Donc en fait, ça crée des blocages. Et moi, je sais que dans mon cheminement, j'ai besoin d'en fait d'effacer complètement peut-être des petites erreurs, des petites choses que j'aurais dites, que j'aurais faites, pour réussir à passer outre, à avancer. D'accord. Donc j'aimerais bien, ouais.
1: Quel est ton rêve un peu fou ?
0: Mon rêve un peu fou ?
1: Celui qui est entendable, en tout cas.
0: Alors moi, j'aimerais pouvoir... c'est très cliché, en fait. Bouger où je veux, quand je veux. Ne pas être dans un rythme qu'on m'impose. Un petit peu voyager. J'aime beaucoup voyager partout.
1: Et dernière question. Quelle est la première chanson que tu as chantée en public ?
0: Waouh ! Alors ça doit remonter, hein. Que j'ai chanté seule ou avec un groupe ?
1: Que tu as chanté, la première fois que tu as chanté ?
0: Alors moi, je me souviens, il y avait des chorales quand on était enfant. Bon, je me souviens pas de la musique, mais je me souviens en tout cas d'un petit groupe. J'avais un groupe d'amis, en fait. On était trois filles, et on a chanté. Pour moi, c'était la première fois vraiment que je m'affirmais, que je chantais. Donc, on avait chanté... I want it all. Alors, je suis beaucoup influencée par l'anglicisme. Mm-hmm. I want it all today.

0: tout. Je me souviens de cette chanson. D'accord. Et il dit, je ne sais pas si tu...
1: Non, j'ai chanté ça en tout cas. Voilà. D'accord. Ok. Je te propose qu'on fasse une première pause musicale, puisque tu te sens bien derrière ta guitare, que tu passes un moment agréable. Et qu'est-ce que tu aimerais nous chanter pour le premier chant là?
0: Alors, je vais chanter Espoir, qui est le dernier single que j'ai posté sur mes réseaux, que j'ai sorti en fait.
1: D'accord, parce que je n'ai pas eu l'occasion de le dire tout à l'heure, mais on va y venir. Tu es auteur-compositeur, donc ce titre, c'est toi qui l'as écrit. Et donc, alors c'est vrai que dans les temps où on vit, on a, et puis je crois qu'on a toujours besoin d'espoir. Oui. Est-ce que ce chant, on peut dire, alors les auditeurs ne l'ont pas encore entendu, mais est-ce qu'on peut dire, est-ce que tu peux leur dédicacer? Ou est-ce que tu parles de toi, ou est-ce que, voilà.
0: Ah oui, alors moi je compose beaucoup avec des jeux. Avec moi, je parle à Dieu. Mmh. Mais évidemment, l'idée, c'est que toute personne qui puisse entendre en fait, ce chant puisse s'approprier soi-même le jeu. En fait. Donc, évidemment, c'est vrai que c'est un chant qui en fait, parle d'espoir. Surtout, en fait, ce qu'on a mis en avant, ce que j'ai ressorti de cette chanson, c'est que dans ce monde, tout va vite. Tout peut chuter du jour au lendemain. Nos projets peuvent s'écrouler. On a tellement de choses à faire, notre emploi du temps est rempli à craquer. Mais dans tout ça, dans tout ce stress, en fait, le seul refuge sur lequel on peut s'appuyer, c'est Dieu. Dieu, il nous donne sa paix. Dieu, il met sa joie en nous quand tout va mal. Il nous donne du réconfort. Il nous console. Et en fait, ce chant, c'est pour que je puisse aussi dire à toute personne qui l'entend, bah écoutez, on vit dans un monde qui c'est pas facile, mais moi, mon espoir, c'est Dieu. Voilà, et j'aimerais que ce soit votre espoir, parce qu'un jour, ça ira mieux. Un jour, voilà, il y aura la paix pour l'éternité. Et malgré tout ce qui peut se passer, en fait, il faut qu'on garde les yeux fixés sur Jésus, en fait.
1: On t'écoute ?
0: Ça marche.

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1: C'est l'invité gospel avec Marielle, autrice, compositrice, autodidacte et interprète. C'est la première fois que tu es dans cette émission. Je te remercie d'avoir répondu à l'invitation. Alors Marielle, tu es auteur, compositeur, interprète. Et je voulais avoir ton avis. Tu dis auteur avec un E ou autrice?
2: Je dis auteur.
1: Auteur?
2: Oui.
1: D'accord, on peut dire les deux, tu sais. Hein.
2: Oui.
1: Alors justement, parce qu'on est dans une société où c'est toute une discussion. C'est la place de la femme, la féminisation, l'écriture inclusive et tout ça et tout ça. Je voulais te demander, est-ce que tu sens que c'est plus compliqué pour une jeune artiste chrétienne de faire sa place par rapport à un homme?
2: Alors, dans le domaine de la louange, Je suis assez partagée parce qu'en fait, je pense qu'on a tout à fait notre place. Généralement, c'est beaucoup les femmes qui chantent. Donc je trouve qu'en fait, c'est pas forcément le domaine dans lequel c'est plus compliqué de s'affirmer. Je trouve qu'il y a énormément de femmes qui chantent pour Dieu. Et gloire à Dieu pour ça. Mais c'est vrai que dans certains domaines, oui, en tant que femme, c'est compliqué de s'exprimer. C'est vrai que dans le chant, je peux pas dire que je trouve ça très compliqué en tant que femme.
1: D'accord. Voilà. Tout à l'heure, tu disais que tu aimes beaucoup lire, tu aimes écrire. Je me demande d'ailleurs, est-ce que tu as commencé par chanter ou par écrire? Il y a beaucoup d'artistes, même internationaux qu'on connaît, qui ont commencé par écrire pour eux dans leur coin, dans leur chambre, sans penser à chanter un jour devant un public, et dont certains d'ailleurs restent dans le... Comment dire ça? Certains restent dans l'ombre et deviennent des auteurs pour d'autres.
2: Oui.
1: Est-ce que toi... comment t'es venu au chant? Raconte-moi ton histoire. Comment t'es venu au chant? Comment t'es venu à la musique?
2: C'est vraiment une très bonne question, ça.
1: Merci.
2: Alors, j'espère ne pas être trop longue.
1: Je t'arrêterai si c'est le cas.
2: Pour résumer un peu mon parcours, oui. En fait, moi, j'ai toujours été quelqu'un qui débordait d'imagination et j'ai toujours écrit depuis petite. C'est rare que j'écrivais des histoires, en fait. Voilà ce que j'imaginais et je lisais énormément. Franchement, j'étais capable de louper un repas le dimanche avec la famille parce que j'étais en train de lire un livre et il fallait que je le finisse. Et en fait, du coup, j'ai beaucoup écrit, mais pas de la louange. En fait, j'ai commencé à écrire de la louange quand j'ai eu ma guitare.
1: Mmh.
2: Voilà, donc en fait, pour la petite histoire... J'ai commencé par le piano, parce que ma sœur faisait du piano, et il n'y avait qu'un piano à la maison. Donc j'ai commencé par le piano, mais je sentais que ce n'était pas l'instrument qui était pour moi. Et en fait, un frère m'a offert une guitare. Donc le jour, je rentre avec la guitare, je me dis, qu'est-ce que je fais avec ça? Je ne sais pas jouer. Et en fait, ce que j'ai fait, c'est que j'ai pris la corde du haut, et j'ai commencé à tirer et à appuyer sur les différents frettes. Et c'est venu instinctivement à moi d'écrire en fait dessus. Étant jeune, j'avais quoi? J'avais 15-16 ans. Le psaume que l'on connaît par excellence, le psaume 23, « Le Seigneur est mon berger ». Donc j'ai écrit ma première compo, « Seigneur, tu es mon berger ». Voilà, il y a une version qui est disponible sur YouTube. J'ai écrit en fait ce que je savais parce que c'est venu naturellement, musique et composition, parce que la mélodie était vide en fait, donc il fallait la combler.
1: Alors quand tu parles de mélodie, est-ce que tu lis la musique, tu écris la musique? Tout à l'heure tu me disais que tu joues beaucoup d'instinct, d'oreille.
2: Oui.
1: Tu as appris la musique?
2: Alors, c'est une bonne question. C'est vrai que par rapport à ça, je fais une petite aparté, mais c'est vrai que je me suis pendant très longtemps sentie pas légitime de faire de la musique. Pourquoi je dis ça? Parce que j'ai jamais pris de cours, j'ai jamais pris un seul cours de guitare. Mon enseignant, c'est Dieu, je pense. Mais c'est aussi le fait que voilà, j'apprends en autodidacte. Donc ça a commencé par quand j'ai eu ma guitare et que j'ai fait ma première composition. Je me suis dit, je peux pas m'arrêter à une corde.
1: Mm-hmm.
2: Il va falloir que j'apprenne. Et donc j'ai été sur YouTube. Il y avait un YouTuber américain qui en fait expliquait comment jouer certaines chansons, certaines louanges. Et donc je regarde. Je suis très pratico-pratique. Je regarde et je refais.
1: D'accord.
2: C'est comme ça que j'ai appris à jouer. La théorie, j'arrive pas, il va falloir que je m'y mette, mais je suis très pratique.
1: D'accord.
2: tout ce que je regarde, je le refais. Okay. Et c'est comme ça que j'ai appris à jouer.
1: Et alors, est-ce que tu viens d'une famille, tu as cité une sœur.
2: Oui.
1: Est-ce que tu viens d'une famille où il y avait toujours beaucoup de musique? T'as grandi là-dedans, à la maison, on chantait, on écoutait de la musique?
2: Alors, pas du tout.
1: Ta sœur avait un piano?
2: Oui. En fait, pas du tout, mais ma mère a toujours voulu qu'on fasse de la musique. Voilà, elle en fait pas. Et en fait, ce qui s'est passé, c'est que elle a dit à ma sœur et moi, ma sœur, est-ce que tu veux faire du piano? Elle s'appelle Manon. Manon a dit oui. Mère m'a dit qu'elle voulait que je fasse un instrument, du violon. Moi, j'ai dit non. En fait, j'ai dit je veux faire du sport. Voilà. Donc c'est parti de là. Je suis jamais allée au conservatoire pour ça, parce que je savais pas que c'était moi. Je connaissais pas mon appel, etc. Donc je ne viens pas d'une famille musicienne, mais ma mère a toujours senti qu'au niveau, elle voulait un petit peu nous donner un peu de culture, et puis elle aime bien la musique. Donc c'est venu comme ça.
1: Voilà. Et donc, si on ne t'avait pas offert de guitare, est-ce que tu chanterais quand même?
2: Eh bien, c'est une bonne question. Alors, je chanterais, je pense, parce que dans l'église dans laquelle je vais, je suis chante-conductrice de louanges, sans la guitare. Donc, je pense que je resterai à l'église. Mais je ne pense pas que je me serais lancée en tant qu'auteur, compositeur, compositrice.
1: D'accord.
2: Voilà.
1: Et alors, chanter aujourd'hui, c'est ton métier?
2: C'est pas mon métier.
1: Est-ce qu'on peut dire qu'est-ce que tu fais d'autre dans la vie alors?
2: Eh bien, j'ai parlé de quelque chose que j'ai choisi. J'ai choisi la voie du sport. Et en fait, voilà, moi j'ai pris la voie de l'enseignement, professeur de sport, de PS. Donc voilà, j'ai choisi cette voie, je ne fais pas de musique, je fais la musique à côté, par passion et pour l'œuvre.
1: D'accord. Voilà. Mais est-ce que tu aurais aimé que ça devienne ton métier?
2: Ah oui, j'y ai pensé. Très sincèrement, j'y ai pensé. Ouais.
1: Ouais. Tu n'y penses plus?
2: Je pense que c'est... j'ai pas vraiment d'opportunité. Enfin, voilà, c'est plus une question de... Il va falloir que je m'en sorte. Enfin, je sais pas trop. Voilà, logistique, mais j'y ai pensé.
1: Donc, si l'opportunité se présentait, tu ne refuserais peut-être pas?
2: Voilà, je demanderai à Dieu si c'est son plan. Ouais.
1: D'accord. Et alors, qu'est-ce qui te pousse à écrire, à composer? Qu'est-ce que certains artistes, alors je peux le citer parce que c'est un ami que j'aime beaucoup, Jean-Marc Reynaud, peut-être que tu connais,
2: oui.
1: nous disait il y a un ou deux ans que quand il est sous la douche,
2: okay.
1: Il se sent inspiré et il compose.
2: Okay.
1: Comment est-ce que toi tu arrives à composer? Qu'est-ce qui te motive? Qu'est-ce qui te pousse? Comment ça se passe?
2: Ok. Alors moi j'écris beaucoup par rapport aux situations que je vis. Dès que je suis triste, j'écris. Dès que je suis contente, j'écris. Je peux me réveiller un matin avec l'idée d'une mélodie, l'idée de quelque chose, et je me réveille en fait. Je me souviens pas avoir composé dans ma douche, mais en tout cas, je me souviens. Voilà, je me suis déjà réveillée. Et tu m'avais dit tout à l'heure, est-ce que je compose les mélodies? Alors moi, je joue la mélodie, et la mélodie en fait que je joue, ce que je vais trouver, ça va m'inspirer en fait une atmosphère, une énergie. Et puis, par rapport à cette atmosphère, cette énergie-là, si elle est joyeuse, je vais me diriger vers des paroles qui sont en lien, en fait, avec l'énergie, un petit peu. Si c'est un petit peu mélancolique, je vais parler de moi, de ma situation, de ce que j'ai ressenti, de ce que j'ai vécu. Et c'est vrai que ce que je compose, ça parle, c'est pour parler à tout le monde, au plus de monde possible. Mais je me suis rendu compte que ça me parlait beaucoup à moi. Et que certaines compositions, des années plus tard, ça me parle, en fait, c'est pour moi. Et je me rends compte que c'est par rapport à ma situation, ma vie aussi, que Dieu me permet d'écrire, ouais.
1: Donc c'est d'abord la mélodie sur laquelle tu mets des paroles. C'est jamais dans l'autre sens.
2: C'est, franchement, c'est de ce que je me souviens, c'est toujours la mélodie, mais je pose très facilement. Je pose très facilement des mots parce que j'aime beaucoup écrire et que... C'est ma porte un peu de sortie. Moi, je suis introvertie, donc je suis aussi méfiante, malheureusement. Et voilà, tout ce qui est journal intime, les cahiers où on écrit, moi, c'est très moi, en fait. Donc,
1: qu'est-ce qui te fait peur? Pourquoi tu es très méfiante?
2: Parce que je suis très sensible. Je suis très, très, très, très sensible. Et en fait, rien qu'une énergie... Ça peut venir sur moi, en fait.
1: Te bouleverser.
2: Ça peut me bouleverser. Donc, j'ai pas envie. Et souvent, quand je chante aussi, J'essaye de me décentrer de ce que je dis parce que des fois, ça provoque des émotions en moi, les paroles. Beaucoup, j'ai... Voilà. Donc, je pense que c'est une sensibilité qui fait que j'ai peur, en fait, très facilement du jugement que quelqu'un peut porter ou de quelque chose qui va être un peu négatif. Et je préfère, en fait, ma paix intérieure.
1: D'accord. Mais du coup, je comprends mieux quand tu parles de... que la guitare, que tu aimes être derrière ta guitare, qu'elle te protège, oui. Et en même temps, elle te libère.
2: Oui.
1: Le cocon de ta chambre, oui. Je comprends déjà un petit peu mieux tout ça.
2: Oui.
1: Qu'est-ce qui, selon toi, te rend une artiste différente des autres ? À part cette hypersensibilité, oui. D'autres le sont aussi, oui. Mais est-ce que dans ta manière de composer, de chanter, est-ce que ce que tu chantes est différent ou est-ce que Marielle, c'est une chanteuse de plus ?
2: Ah, moi, je me suis toujours sentie très différente. De tout le monde, de tous les chanteurs. Ah oui, c'est vrai que déjà, je me sentais, j'ai toujours ce syndrome-là de l'imposteur. J'ai pas d'expérience, j'ai pas de formation, j'ai pas de conservatoire. Et aussi, souvent, on m'a souvent posé la question de qui je m'inspire, de quel artiste. En fait, moi, quand je compose, je ne m'inspire pas forcément d'un style. De quelqu'un, de quelque chose que j'ai entendu, juste, je compose la mélodie, en fait. Et c'est vrai qu'aujourd'hui, je sais pas si t'as une question comme ça, de quel style je m'inspire, de tous les styles, parce que je me définis pas, en fait, comme un style. Et j'ai toujours vu tout le monde se définir par rapport à se mettre dans une case, mais j'ai l'impression de pas être dans une case. Donc j'ai l'impression un petit peu d'être différente par rapport à ça.
1: Finalement, ça m'amuse un peu parce que quelque chose me vient en tête. Maintenant, tu n'es pas la première artiste à dire cette phrase, à ne pas vouloir être dans une case.
2: Oui.
1: Et finalement, je me demande, est-ce que tous ces artistes qui ne veulent pas être dans une case ne créent-ils pas une nouvelle case, justement, de ne pas être dans une case.
2: Mais la case d'être soi et de faire juste ce qui nous ressemble, voilà, c'est ce que j'encourage aussi, parce que parfois, en fait, on attend d'être comme, d'avoir tel ou tel niveau pour se lancer, pour s'exprimer, et en fait, je me rends compte aujourd'hui que, ben, là, en fait, les gens, ils écoutent tout le monde, et tout le monde a un message à faire passer, en fait, voilà.
1: Mais alors, j'espère qu'aujourd'hui, tu ressens moins ce sentiment d'imposture dont tu me parles, parce que tu me disais tout à l'heure en off que tu as beaucoup de compositions, tu as beaucoup de textes qui sont prêts dans un tiroir quelque part. Ça fait maintenant quelques temps que tu chantes quand même.
2: Oui.
1: Pourquoi est-ce que tu te sentirais encore pas à ta place ?
2: Ah oui, ça arrive, hein. Les pensées, les attaques spirituelles, c'est toujours présent. Ah oui, donc ça m'arrive très souvent. Ah oui, de me sentir pas légitime. Pourquoi ? Parce qu'à chaque fois, je vais me dire oh, pourquoi tu fais pas ci, tu chantes pas comme ci, tu fais pas ça. Mais il faut que voilà, j'arrive à me barricader et à me dire non, reste, fais ce que tu fais. Parce que les gens t'écoutent pour ça. Si je fais autre chose, bah, je vais être une personne différente.
1: Tu doutes beaucoup de toi.
2: Je doute beaucoup de moi. Je doute beaucoup de moi.
1: Et en même temps que tu doutes, tu es convaincue que Dieu t'a placé là pour ça.
2: Voilà. Parce que je sais pas comment je peux jouer de la guitare si c'est pas Dieu qui me donne. Le premier jour, j'ai pas compris mon appel tout de suite. Ah, je l'ai pas compris. Hein. J'ai pas compris. Je l'ai compris quand je me suis retrouvée avec une composition. J'étais trop contente. Oh regarde, j'ai fait ça. Oh bah tu devrais chanter à l'église. Oh bah c'est incroyable ce que tu. Enfin, c'est les gens qui m'ont fait comprendre en fait. Mais j'ai jamais compris, jamais vraiment compris que c'était un don. C'était pour moi en fait. Voilà.
1: Je propose qu'on t'écoute une seconde fois.
2: Oui.
1: Qu'est-ce que tu aimerais nous chanter, partager avec nous ?
2: Alors, je vais chanter une chanson. Bah, en fait, on parle de... Ça me vient comme ça, spontanément, mais on parle d'appel, etc. Je doute beaucoup de moi. Et j'ai composé une chanson sur ça.
1: Voilà. Qui s'appelle ?
2: Tu es choisi.

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1: C'est l'invité gospel avec Marielle, autrice, compositrice, autodidacte et interprète. Vous êtes toujours dans l'émission L'invité gospel, ça va toujours Marielle ?
2: Ça va toujours, merci.
1: Bien ?
2: Bien, ça va.
1: Bon, tranquille. J'ai vu des vidéos où tu chantes et j'ai cru m'apercevoir que c'était toujours les mêmes choristes qui sont avec toi. Comment est-ce que, quand on est une jeune artiste comme ça, comment est-ce qu'on crée son équipe ? Comment ça s'est passé ? Le choix des choristes, des autres musiciens qui t'accompagnent ?
2: Mm-hmm. Alors, c'est vrai que les choristes, déjà, on provient de la même église. Donc nos relations aussi sont facilitées par rapport à ça. Ce sont des personnes vraiment très bienveillantes, qui aiment chanter, qui aiment louer, avec qui je m'entends bien. En revanche, c'est pas moi directement qui leur ai proposé. C'est vrai que quand j'ai commencé à composer, il y a une personne de l'église qui s'est approchée de moi et qui m'a dit « Bah écoute, je veux bien t'accompagner en fait, pour pouvoir enregistrer. » Et donc en fait, cette personne-là connaît énormément de monde. Coucou Frido. Voilà. Donc connaît énormément de personnes en fait. Et c'est lui un petit peu qui manage tout. Donc voilà, quand on m'a demandé de chanter, il m'a proposé ces personnes, etc.
1: D'accord, bah, c'était une question que j'allais te poser juste après.
2: Oui.
1: Comment se passe une session de travail ? Mais tu en as parlé déjà un petit peu tout à l'heure, quand tu es inspiré, quand tu composes. Oui. Et je voulais te demander, est-ce que tu composes seul ou à plusieurs ? Est-ce que cette équipe-là, ils viennent après ? Oui. Ou est-ce que des fois, tu es accompagné par d'autres, peut-être, pour chercher de l'inspiration ou pas ?
2: Oui, alors ça a beaucoup évolué au fur et à mesure des années. Mais majoritairement, je compose brut, moi et ma guitare. Et en fait, une fois que j'ai écrit et que j'ai fait la mélodie, je l'envoie du coup à Frido. Et en fait, lui, il va faire l'arrangement musical. C'est-à-dire quel instrument on met derrière. Est-ce qu'on... Voilà, je vois bien des voix à ce moment-là, un chœur, etc. Et donc effectivement... Au moment où la musique est faite, elle est brute, mais après, j'ai une petite équipe pour l'améliorer, entre guillemets. Mm-hmm. Et du coup, une fois qu'on s'est mis d'accord, on échange beaucoup sur ce qu'on voit, etc., par rapport à la musique. On passe à l'enregistrement. Je fais majoritairement la grosse partie seule. Je fais les voix, s'il faut faire des voix, etc. On peut demander à des chanteurs. Alors, j'ai aussi, c'est vrai qu'on a l'ingénieur son, qui est un ami du coup de Frido, qui chante aussi superbement bien. Et donc, c'est avec lui, par exemple, ma prière, on l'a fait à deux. Il a posé la voix d'homme qu'il fallait poser. On l'a fait à deux. Mais sinon, ponctuellement, j'ai des personnes, des choristes qui viennent poser, qui peuvent venir poser. Voilà, donc en fait, on est, y a moi, il y a l'arrangement, il y a l'ingé son, Frido. En fait, on est trois. Et on peut demander de l'aide par-ci, par-là. Aujourd'hui, je me rends compte qu'il y a beaucoup de compositeurs, je crois, ou d'auteurs, je ne sais pas, en fait, des personnes qui composent et qui demandent de poser, en fait, de chanter. Donc moi, j'ai eu cette proposition-là deux reprises. Donc je chante en collaboration. On me propose une composition, je modifie les paroles pour que ça me corresponde, tout en gardant la thématique, et puis je pose dessus. Mais c'est quelqu'un qui l'a composé.
1: D'accord.
2: Voilà.
1: Est-ce que, peut-être pour lui, non pas lui rendre hommage, mais le saluer, on peut dire son vrai nom, à Frido ?
2: Oui, Wilfried. Mais il aime toujours qu'on dit Frido. Hein.
1: D'accord. Mais pour les auditeurs.
2: Wilfried Lama. Salut.
1: D'accord. Alors, justement, je voulais te demander, est-ce qu'il y a une équipe autour de toi pour t'aider dans l'organisation des concerts, tout ça ? Est-ce que c'est la même équipe ?
2: Ah oui. C'est, en fait, c'est Frido qui... Vraiment, Dieu l'a mis sur mon chemin, en fait. Parce que je pense que j'aurais rien, j'aurais pas sorti grand-chose. Hein. Il gère beaucoup de choses. L'organisation des choristes, trouver un studio, trouver une salle pour répéter, trouver des lieux. Ça peut être des tournages, ça peut être tout, concert, il faut répéter, etc. Ouais. Beaucoup de Frido.
1: Mais c'est son métier, il fait ça avec d'autres artistes aussi ?
2: C'est pas son métier, c'est sa passion.
1: C'est sa passion.
2: Il fait ça depuis très longtemps, par contre. Depuis très très longtemps. Donc quand moi je l'ai rencontré, quand on a commencé à travailler ensemble, il avait déjà bossé pour pas mal de personnes, avec pas mal de personnes. Mais je pense qu'il y a certaines collaborations qu'il arrête, d'autres qu'il continue. Enfin, mm-hmm. Voilà, ça dépend. Moi, je suis pas la seule personne avec laquelle il collabore.
1: D'accord.
2: Voilà.
1: c'est pas négatif ni péjoratif de dire que tu es une jeune artiste, parce, déjà parce que tu es jeune, et puis ça fait pas si longtemps que tu chantes.
2: Ah, oui, oui.
1: Mais tu as déjà à ton compteur une belle collaboration avec Ryan Labiche.
2: Ah oui, il est très sympa.
1: C'est pas mal quand même, c'est pas mal déjà. Est-ce que tu as d'autres projets, d'autres rêves comme ça? Alors je sais pas si c'est des rêves, mais des ambitions de collaborer avec d'autres artistes ou je sais pas.
2: Ah oui, hein, oui, je pense que vraiment, pour un artiste solo en plus comme moi, c'est... On pense toujours à collaborer avec plein d'artistes, plein
1: et
2: de groupes.
1: Et avec qui tu aimerais partager une scène?
2: Ah, moi, j'aime bien Souffle Nouveau. Ouais. Ils sont déjà un bon groupe. Je les aime beaucoup, je les écoute beaucoup. Voilà, donc... je sais pas, je les aime bien. Avec qui d'autre? Après, selon les opportunités, je suis assez ouverte. Donc, voilà, ça va dépendre aussi de qui je rencontre sur mon chemin, je sais pas.
1: Ok. Ouais. Et est-ce qu'il y a une salle ou une scène ou une église ou je sais pas, qui pour toi, si un jour je peux chanter là, ce serait un grand pas?
2: Alors, moi, il n'y a pas forcément de lieu, mais il y a l'événement. Je me dis, si un jour je peux faire un concert, en fait, ce serait pour moi quelque chose d'incroyable.
1: Tu n'as encore aujourd'hui jamais fait un concert en entier, toi toute seule, 1h30, ouais. 1h...
2: J'ai jamais fait de concert, jamais. Pour l'instant, on est dans une phase de... On essaye justement de sortir mes compositions et de sortir en fait des titres pour que je puisse avoir vraiment un package, un bagage. Et à voir, hein, je sais pas...
1: Alors tu m'as dit que tu avais beaucoup de titres. Dans un tiroir, j'imagine. Ils ne sont pas encore tous sur les réseaux, mais tu as déjà beaucoup de compositions. Donc, il y a suffisamment pour faire soit un album, soit un concert. Oui. Alors, c'est vrai qu'il y avait, il y a quelques années, hein, les artistes cherchaient à faire un album, un CD. Oui. Aujourd'hui, on est plus à chercher d'abord à se faire connaître sur les réseaux.
2: Oui, c'est exactement ça. Notre stratégie, entre guillemets, c'est de voir, en fait, j'ai déjà fait des micros, des morceaux, comme ça, de voir ce qui accroche, quels sont les titres que les personnes aiment bien, avant de pouvoir s'engager dessus et les sortir, et faire un clip, etc. Pour voir un petit peu qu'est-ce qui touche le plus les gens, qu'est-ce qui leur parle le plus. Et on est totalement dans cette stratégie, plus EP, comme j'en ai pas encore, avec 4 titres, 6 titres.
1: 5-6 titres.
2: Puis voilà, c'est ça. Avant de voir vraiment le big, l'album, quoi. Ouais. Ce serait déjà un petit accomplissement, un EP.
1: D'accord. Et est-ce que tu as déjà fait des premières parties, peut-être, d'artistes?
2: Non, j'ai jamais... Il y a eu sur Advent Life, Ryan Labiche.
1: Ouais.
2: Mais après, non.
1: Donc je peux continuer à dire que tu es une jeune artiste?
2: Oui. Ah,
1: c'est
2: oui,
1: bien.
2: Oui, je me considère comme, comme un bébé artiste.
1: C'est bien, parce que tu ne peux que grandir.
2: Je ne peux que grandir.
1: Tu ne peux que grandir. Tout à l'heure, tu parlais de cette volonté de ne pas être dans une case, en tout cas dans des cases prédéfinies par qui, on ne sait jamais, hein, par la société, par les on-dits. Mais comment est-ce que toi, tu qualifies ta musique? Est-ce que c'est de la louange? Est-ce que c'est du gospel? Est-ce que c'est de la pop chrétienne? Comment est-ce que tu la qualifies?
2: Alors, si je devais vraiment, on va dire, quand même poser un registre... c'est de la louange, hein. C'est de la louange, mais je suis le gospel, je vois ça très choral, donc je sais pas trop comment me placer par rapport à ça, mais bien sûr, je suis dans l'évangélisation complète et totale pour Dieu. Parfois, je me rapproche peut-être de la pop, c'est-à-dire des styles un peu plus urbains, plus modernes. Si je dois vraiment me qualifier.
1: Moi j'ai une nouvelle case à te proposer si tu veux.
2: Oui, non,
1: je rigole, hein, c'est pas une case justement, mais de ce que tu as déjà dit jusqu'à maintenant, de ce qu'on a partagé, c'est de la musique chrétienne intuitive.
2: Ah,
1: c'est ce qui me vient.
2: Ah bah oui.
1: Je sais même pas si ça existe.
2: Je sais pas.
1: Musique chrétienne intuitive. Oui, parce que tu disais que t'as beau avoir créé une mélodie, dans l'atmosphère du moment, tu es capable de faire de nouveaux accords que tu n'avais même pas fait hier.
2: Oui. Ah oui, oui.
1: C'est l'intuition, soit l'intuition ou l'inspiration.
2: Oui.
1: Ouais.
2: Ah oui, complètement, oui, je dirais que c'est intuitive. Parce que je ne sais pas si des personnes vont entendre texto ce que j'ai composé, ce que j'ai enregistré, et en live, je ne sais pas s'ils vont entendre les mêmes trucs.
1: Bon.
2: Donc, voilà.
1: Alors, tu es dans l'émission L'Invité Gospel. Il y a une question à laquelle tu ne peux pas échapper. Tous les artistes qui passent par là, je leur pose.
2: D'accord.
1: Pour toi, quelle est ta définition du gospel?
2: Waouh.
1: Tu as déjà dit un tout petit bout juste avant.
2: Oui,
1: pour toi, le gospel, c'est le chant choral.
2: Je vais faire la traduction aussi. Hein, c'est évangéliser par le chant. Pour moi, c'est ça. Le gospel, c'est vraiment parler à des personnes pour leur parler de Dieu, pour évangéliser, en fait. Alors oui, souvent, on attribue ça à une chorale, au chant vraiment avec beaucoup de personnes. Qui vont louer, mais au final, on peut être en effectif restreint et chanter, faire du gospel. Voilà.
1: Tout à fait, il y a des solistes gospel.
2: Voilà, voilà.
1: Au début d'émission, tu parlais d'Isaiah Thompson.
2: Oui. Oui, voilà.
1: Je vais te proposer un autre moment où on va t'écouter chanter, mais j'aimerais chanter avec toi cette fois-ci.
2: Allez.
1: Tu veux bien ?
2: Oh bah oui.
1: Alors donc, je te donne les paroles.
2: D'accord.
1: Je ne sais pas que je t'impose ce chant, mais c'était parce que j'imaginais que ça puisse te faire plaisir, parce que Sébastien Demeret l'a repris dans un de ses albums, dans le dernier, je crois.
2: Ok.
1: C'est un petit chant qu'on connaît, hein, okay. qu'on chante souvent dans les églises. Alors je me suis dit, voilà, j'allais pas te forcer à chanter du gospel pur.
2: Ah mais non.
1: C'est pas non, ta cam, comme on dit.
2: Je suis pas
1: dit.
2: Une chanteuse à voix, vraiment. Ok, y a pas de souci. Y a pas de souci.
1: C'est juste, voilà, un petit bout comme ça.
2: Ok.

0: Merci. Tu pourras dire, j'ai chanté avec Marielle.
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0: On arrive tout doucement à la fin de notre émission, de notre échange, Marielle. Donc nous venons de chanter ensemble, voilà, j'en suis très content. Alors, j'avais prévu quelques questions, mais dans notre échange, j'ai déjà eu les réponses. Qu'est-ce que tu aimes faire quand tu ne chantes pas? Alors, je l'ai vu dans une de tes vidéos, d'ailleurs, je crois que c'est sur le clip de Espoir.
3: Oui.
0: Tu fais beaucoup de sport, c'est ça?
3: Je fais beaucoup de sport. Donc j'ai choisi le sport, comme je le disais. Et en fait, je me suis tournée vers le handball. J'ai pratiqué le handball en club pendant une dizaine d'années en compétition. J'ai arrêté justement parce que mon emploi du temps trop chargé, et puis voilà, pour plein de raisons. Mais je continue à faire beaucoup de sport. Je cours beaucoup, plusieurs fois par semaine. Je nage, voilà.
0: Et donc aujourd'hui, c'est ton métier. Tu es professeur de sport.
3: Voilà, et je pratique.
0: Mais alors, professeur dans les écoles ou professeur individuel, tu es coach?
3: Excuse-moi. Alors, c'est enseignante de PS, collège-lycée.
0: D'accord.
3: Voilà. Et comme j'aime pas la routine, je change tous les ans d'établissement.
0: C'est vrai?
3: Ah oui, c'est vrai. Ouais, c'est
0: tu
3: vrai.
0: As cette occasion, cette possibilité?
3: Oui. En fait, on passe le concours, le CAPEPS.
0: Ouais.
3: Et puis, en fait, c'est-à-dire qu'on joue nos points. Donc quand on est jeune prof, on n'a pas beaucoup de points, on a 14 points. Mais en fait, on a la possibilité de choisir un établissement fixe. Mais si on le souhaite, on peut ne pas choisir en fait d'établissement. Dans ce cas-là, on change chaque année d'établissement en fonction des besoins, parce qu'il y a des besoins dans l'éducation nationale énormes. Il y a toujours en fait un manque d'enseignants.
0: D'accord.
3: Donc en fait...
0: Toi, ça ne te manque pas de ne pas avoir un suivi alors avec les enfants que tu as vus?
3: Tout le monde me dit ça, mais en fait, par rapport à ma personnalité, je suis quelqu'un qui déteste la routine. Donc en fait, mes élèves, certains me regrettent, mais moi, je change tout le temps.
0: Alors tu sais, je n'avais pas prévu de te parler de ça, mais puisque tu me dis que tu détestes la routine, quand j'ai préparé ta venue, je me disais en fait que tu es sûrement plus patiente que moi, parce que je suis quelqu'un de très patient, vraiment très patient, mes divers métiers avant, vraiment très patient. Mais j'ai eu trois guitares. J'ai eu trois guitares, je n'ai jamais été au bout de l'apprentissage. C'est terrible d'apprendre à jouer de la guitare par le biais classique, on va dire, de faire presque un an et demi, deux ans de solfège avant de passer comme ça. Il faut être très, très patient.
3: Oui, et Oui, en fait, moi, je pense que je l'ai vécu un peu différemment. Du fait que je suis très pratico-pratique, donc j'ai l'impression que j'apprends rapidement. C'est cette impression que là que j'ai. Mais effectivement, ça demande du temps. Mais pourquoi en fait, pourquoi j'arrive et pourquoi on arrive à pouvoir persévérer, enfin à pouvoir persévérer dans
0: parce
3: le temps?
0: Parce qu'il faut de la routine.
3: Oui.
0: Pour apprendre à jouer de la guitare, il faut une certaine routine.
3: Oui, il faut une certaine routine, mais en fait, j'arrive à trouver de la spontanéité dans cette routine. C'est-à-dire que j'ai plein d'exercices d'apprentissage, par exemple, je varie tout le temps, en fait. Mais la routine est présente parce que je le fais. Je travaille dessus régulièrement et parce que je suis passionnée aussi. Voilà, j'arrive. C'est comme ça que je vois aussi les choses... Il faut tout le temps se stimuler, en fait, et avoir envie de faire. Et si je dois faire la même chose que j'ai fait hier, bon, je trouve un autre exercice.
0: Voilà. Donc, tu es auteur, compositrice, créatrice aussi, alors. Parce que tu crées, forcément, une artiste, ça crée. Et tu dis qu'avant même d'être dans le chant, dans la musique, tu écrivais beaucoup.
3: Oui.
0: Tu écrivais quoi? Des histoires? Tu écrivais des poèmes? C'était quoi?
3: Ah oui, des histoires, ouais.
0: Des histoires avec des personnages qui se parlent, qui seraient...
3: Ouais, j'écrivais des vraies histoires, hein. Des dialogues et tout ça.
0: Et alors, écrire un livre, tu n'as pas eu cette envie?
3: Ah oui, ah, ça m'a traversé. J'aime énormément écrire, hein. Ça m'a traversé l'esprit, ça me traverse toujours l'esprit. Peut-être un jour, j'aurai cette occasion parce que mm-hmm. on a toujours, tout le monde peut écrire sa vie, hein. La vie, elle est, ça va au bas.
0: Et cette envie, peut-être en tant que chanteuse, d'écrire pour quelqu'un d'autre une chanson.
3: Oui, pourquoi pas. J'ai jamais eu cette opportunité-là, mais oui, ça me dérangerait pas.
0: Parce que tu me disais tout à l'heure que lorsque l'inspiration te vient, c'est souvent en fonction de ce que tu vis, du moment de ce que tu vis. Et donc, il y a peut-être des choses. Beaucoup d'artistes créent, composent quand ça va pas.
3: Oui.
0: Et bon, on compose, mais après, ça va bien. Est-ce qu'on a envie de rechanter ce qu'on a composé quand ça n'allait pas?
3: Oui. Alors, du coup, j'ai pas que des chansons mélancoliques ou qui. Voilà, quand ça ne va pas, j'ai écrit. J'ai aussi des chansons très très positives qui parlent de Dieu, de sa création, qui parlent d'un Dieu victorieux. Donc je compose beaucoup quand ça ne va pas, mais pas que.
0: Alors, c'était pas prévu ça non plus, mais je me baigne dans ta personnalité d'intuitive. Est-ce que on peut entendre ce que ça donne à la guitare, peut-être sans chanter? Un bout d'un morceau quand Marielle va bien et qu'elle compose, ça donne quel rythme à la guitare, ça donne quel style?
3: Ouais, ça donne quelque chose de quelque chose d'assez dynamique. Mm-hmm. Donc quand ça va bien, je vais pas mettre le capot, mais...

0: sais pas, c'est spontané, mais c'est quelque chose de vraiment...
1: C'est léger, plus joyeux, on sent.
0: Ouais, ouais, ouais, vraiment, c'est...
1: Vas-y, continue, je t'en prie, tu vas bien aujourd'hui.
0: Oui, ça
1: vas-y,
0: va.
1: Vas-y, vas-y.
0: Tu veux que je compose en direct?
1: Ah oui, pourquoi pas. Qu'est-ce que tu... Mais, juste entre nous, là, les caméras sont témoins. J'ai vu ta bouche, t'as voulu chanter.
0: Ouais, j'ai...
1: Vrai ou faux?
0: Toujours.
1: T'as voulu dire quelque chose?
0: Ouais, j'ai voulu dire
1: Qu'est-ce que
0: chose.
1: T'aurais dit? Ben, vas-y.
0: En fait, je voulais parler de paix, d'amour, de joie, mais... des fruits de l'esprit.
1: Laisse-toi aller, je t'en prie.

0: en fait, c'est vraiment... En fait, je dois trouver une boucle. Je trouve une boucle. Et après, je pose sur la boucle. Mm. Mais là, la boucle, elle est un peu... Alors, parfois, ça me vient très rapidement. Mais il faut que j'ai la boucle.
1: Ouais.
0: Et après ça, les paroles, ça vient.
1: Mais c'est top. En tout cas, je suis content. Op Radio a été témoin d'un moment de création de Marielle. C'est top.
0: Approximatif. Hein, c'est vraiment pas ce que je
1: fais. Ah oui, mais c'est comme ça. Donc on arrive à la fin de notre moment, Marielle. Et j'espère que, en tout cas, ça s'est bien passé pour toi. Oui. Que tu as trouvé ce moment agréable ou en tout cas utile.
0: Ah oui, c'était vraiment top. J'invite les artistes à venir vers toi parce que l'émission est vraiment top. Le partage aussi, ça permet de s'ouvrir. Que je me suis toujours dit en fait que les personnes ne me connaissent pas forcément parce que je raconte pas forcément ma vie aussi sur les réseaux. Et donc ça fait toujours plaisir d'avoir l'occasion de s'exprimer sur soi. Voilà, je suis une personne comme les autres. Comme tout le monde.
1: Oui et non.
0: Oui.
1: On
0: voilà,
1: est tous
0: mais
1: différents.
0: Voilà. Mais avec mon vécu, c'est-à-dire qu'on a tous des hauts, des bas, bien on sûr. A tous un cheminement qui n'est pas toujours celui qu'on voudrait ou quoi, bah voilà, je suis aussi cette personne. voilà.
1: En tout cas, moi, c'était une rencontre très agréable. Je te remercie. Je te souhaite beaucoup de bonnes choses, beaucoup de victoires et un chemin très long.
0: Amen.
1: Un chemin très long. Mmh. Que tu puisses voilà, créer, avoir ton public et vraiment, vraiment. Et mais de toute façon, je vais y penser, c'est dans un petit coin de ma tête, être là à ton premier concert.
0: Ouais.
1: Ça me ferait plaisir aussi.
0: Si Dieu veut.
1: Mais Dieu, il veut.
0: Ouais.
1: Dieu, il veut parce que Dieu veut notre bonheur, c'est son plan. Alors, si en plus, toi, tu le mets en chanson pour aller chanter son amour et sa joie, pourquoi il ne voudrait pas? Ça viendra.
0: Ouais.
1: Vraiment, je te le souhaite de tout mon cœur.
0: Voilà, je fais confiance à Dieu et son temps. En son temps, il fera les choses. Voilà.
1: Une autre chose que je propose aux artistes qui passent dans cette émission, alors pas toujours, j'y pense pas toujours, mais là, ce que j'ai envie de le faire avec toi, c'est te laisser le micro. C'est toi qui conclut, qui clore cette émission. On va pas faire très long, on va dire que tu as 30 secondes, ça peut paraître très long, hein, attention. Et tu fais ce que tu veux du micro.
0: Alors je vais pas être très longue, mais en tout cas je vais juste dire que si tu as quelque chose dans ton cœur, que Dieu a mis dans ton cœur, c'est pas pour un rien, et Dieu t'utilise. C'est quand tu te sens le plus faible que lui il t'utilise pour que tu puisses être fort. Et voilà, donc je t'invite à vraiment faire confiance à Dieu. Je sais pas si tu es croyant ou pas, mais Dieu t'aime, voilà. Et qu'on puisse tous avancer main dans la main.
1: Merci beaucoup Marielle, c'était l'invité gospel avec Marielle, auteure, compositrice, interprète, créatrice et grande sportive.
0: Oui.
1: À très bientôt avec un nouvel artiste. Bonne continuation Marielle.
0: Merci.
1: Au revoir.
0: Au revoir.

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1: Bonsoir à toutes et à tous. Le bilan s'alourdit dans la commune de Poma, au sud de Carcassonne, après le passage d'une tornade qui a soufflé à plus de 400 km/h. 300 habitations ont été endommagées, 41 personnes blessées en urgence relative, dont 15 évacuées à l'hôpital. Deux personnes probablement ensevelies sous les décombres sont encore recherchées et 2800 foyers privés d'électricité. Le département de l'Aude a quitté la vigilance orange pour orage. Mardi, seule la Corse reste concernée. La loi visant à interdire les téléphones portables au lycée a été promulguée par le chef de l'État. Emmanuel Macron estime que protéger les enfants des dérives des écrans ne peut plus attendre. Et sur le réseau X, il assure que cette interdiction va permettre de retrouver la sérénité de l'apprentissage. Cette mesure sera donc en vigueur la semaine prochaine pour la rentrée scolaire. Autre nouveauté pour cette rentrée, des questions sur les violences sexistes et sexuelles seront ajoutées au questionnaire annuel sur le harcèlement scolaire. Habituellement distribués aux élèves. Édouard Geffray l'a annoncé auprès de plusieurs quotidiens régionaux. Le questionnaire sera anonyme, mais les élèves qui le souhaitent pourront y laisser leur nom. Le ministre de l'Éducation nationale craint des résultats sismiques. Catherine Trottmann à Strasbourg allonge la liste des maires qui désapprouvent le passage de la tournée de Patrick Bruel dans leur ville. Elle rejoint Nathalie Kunders à Dijon qui s'est exprimée dimanche, mais aussi Chartres, Montpellier ou encore Caen. Le chanteur est mis en examen dans 4 affaires de viol et d'agression sexuelle. Concerné par plusieurs autres plaintes, il est actuellement sous contrôle judiciaire. Sa tournée est prévue pour octobre. Les alliés européens de l'Ukraine ont réitéré leur soutien au pays qui célébrait ce lundi le 35e anniversaire de son indépendance face à l'URSS. La France, l'Allemagne ou encore le Royaume-Uni promettent de poursuivre leurs aides militaires et financières malgré les menaces russes. Et puis le match retardataire de la 3e journée de Ligue 2, Reims l'emporte 3-1 face à Annecy. Les deux équipes sont au coude à coude au classement. Bonne soirée à tous.
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0: La Bible aux mille visages. Éric Denimal, bonjour.
1: Bonjour.
0: Cela fait déjà quelque temps que nous parlons ensemble de la Bible. Dans l'émission précédente, je vous ai demandé tout d'abord pourquoi est-ce que ce livre, nous l'avons entre les mains. Vous parliez d'un projet de Dieu, ce projet de Dieu d'entrer en dialogue avec l'être humain. Comment nous est-elle parvenue ? C'est assez particulier de voir que, et vous le disiez même, c'est unique de voir un livre qui a été écrit sur plusieurs siècles, mais avec toujours un fil rouge, ce projet de Dieu que Dieu veut révéler à l'homme. Et nous disions qu'ils étaient princes, bergers, conducteurs religieux, pêcheurs et bien d'autres. Ils se sont exprimés dans des langues ou une langue, ça sera le thème de notre émission. Mais peut-être quelques chiffres, parce qu'on n'en a pas vraiment parlé.
1: Il n'existe pas de livre au monde qui ait été traduit aussi souvent et dans autant de langues que la Bible. On a parfois parlé du petit livre rouge de Mao, dont on fête les 30 ans, je crois, en ce moment. Mais il n'empêche que la Bible est vraiment le livre qui a été le plus traduit au monde. Actuellement, on compte à peu près 2300 traductions partielles de la Bible et plus de 400-450 langues possède une Bible complètement dans cette langue-là. Une fois, j'ai lu quelque part, on disait que le magazine le plus traduit au monde, c'était le magazine de Mickey, mais la Bible dépasse largement Mickey Mouse. Et ce qui me semble remarquable, c'est aussi de dire que c'est vrai que c'est un livre extrêmement ancien, mais que parfois, parce qu'il est ancien, on dit, oui, moi, est-ce que c'est crédible, etc. Il faut dire qu'on n'a aucun texte ancien dont on a autant de copies, de manuscrits, etc. On parle beaucoup de certains ouvrages assez importants et qu'on ne met pas du tout en doute, comme par exemple les commentaires de César, ou bien même certains traités de philosophie, de philosophes grecs importants. Mais on a très peu de textes ancien de César. On a des copies très, très succinctes et on parle beaucoup de ses commentaires sur la Gaule, mais en fait, on n'a pas grand-chose de ça, si ce n'est en troisième, quatrième, cinquième main. Mais on ne conteste pas du tout ces commentaires. Certains philosophes...
0: Puisqu'on les conteste, voilà, Socrate, Platon...
1: Socrate, Platon, on ne les conteste pas non plus et leurs écrits sont encore plus rares. Parfois, on sait qu'il a dit ça parce qu'il y a des disciples qui ont répété, mais à la limite, on n'a même pas leurs propres écrits à eux. Alors que pour la Bible, on a vraiment une multitude de manuscrits, on a une multitude de copies. Alors c'est vrai, on en reparlera, qu'on n'a aucun original. Ça, c'est vrai. Il ne faut pas faire semblant de dire qu'on a le texte écrit par Moïse ou bien par Abraham. D'ailleurs, Abraham n'a pas écrit. Mais on n'a aucun original. Mais on pourra parler de la façon dont ces transmissions, ces traductions successives, ces copies successives ont été faites. Parce que c'est une histoire assez extraordinaire et aussi tout aussi unique dans l'histoire de la littérature.

Maintenant, quant à la langue, l'Ancien Testament, particulièrement, a été écrit en hébreu, des parties en araméen. C'était la langue qui était utilisée dans cette région du monde à l'époque. Le Nouveau Testament a été écrit en grec et aussi un peu en araméen, très peu. Il y a certains textes du Nouveau Testament qui ont sans doute été écrits d'abord en hébreu et ensuite traduits en grec. On essaie de faire, enfin les linguistes, les spécialistes font des analyses extrêmement pointues. On sait par exemple que très certainement Jésus, lorsqu'il parlait, utilisait une traduction grecque de l'Ancien Testament, très certainement la Septante, parce que dans l'histoire d'Israël, dans la longue histoire d'Israël avant Jésus-Christ déjà, le peuple a connu pas mal d'exil, pas mal de difficultés, était dispersé, diasporé un peu dans le monde. Et le problème, c'était que comme le texte biblique, la Torah, est un texte extrêmement important pour l'identité

0: juive, il ne fallait pas perdre contact avec ce texte, et il fallait ou bien continuer à parler hébreu, même quand on était en exil ou quand on était, par exemple, en Égypte ou en Babylonie depuis plusieurs générations, ou bien il fallait traduire ce texte. Et le texte de l'Ancien Testament, initialement en hébreu, a été traduit assez rapidement en grec, après l'exil, parce que les juifs d'Alexandrie, par exemple, ne maîtrisaient plus vraiment l'hébreu, et parce que les prêtres de l'époque, les prêtres juifs de l'époque, avaient le souci de maintenir quand même la religiosité et la foi au milieu des peuples dispersés. Et donc, on a traduit à ce moment-là, des savants ont traduit l'Ancien Testament en grec, parce que c'était la langue la plus commune de l'époque, puisque c'était l'Empire grec qui dominait le bassin méditerranéen.
1: Ce qui rendait à cette époque-là cette révélation accessible à tous,
0: oui,
1: tout le bassin méditerranéen.
0: Il y a toujours eu ce souci de garder à l'esprit le texte de la Torah, de l'Ancien Testament, en tout cas chez les Juifs. C'est important parce qu'il n'y avait pas d'identité sans la révélation du Dieu unique pour les Juifs, du Dieu unique, et pour se préserver aussi de tous les polythéismes dans lesquels ils pouvaient être plongés, c'était assez important de maintenir cette fidélité. Et c'est intéressant parce que quand il y a eu le retour d'exil, par exemple, à l'époque d'Esdras et de Néhémie, les gens avaient...
1: 5e siècle avant
0: Jésus-Christ. Oui, c'est ça, à peu près. 5e siècle avant Jésus-Christ. On n'était pas sûr que les Juifs qui revenaient d'exil maîtrisaient encore le texte hébraïque, connaissaient encore le texte. Et il y a eu une fête de Pâques assez remarquable. Il y a eu une lecture publique de la loi à tous ces gens qui revenaient. Et cette lecture était naturellement en hébreu, mais le texte biblique dans Esdras et Néhémie nous précise qu'il y avait là des docteurs qui traduisaient et qui expliquaient, et on ne peut comprendre cette explication et cette traduction que parce que, sans doute, pas mal des auditeurs ne comprenaient plus tout à fait les subtilités de l'hébreu. Et donc, on leur réexpliquait un peu la chose. C'est assez extraordinaire parce que on voit là le souci de la transmission et de l'exactitude dans la transmission.
1: Nous avons terminé ce temps imparti à cette réflexion autour de votre livre « La Bible pour les nuls » que l'on trouve dans toutes les librairies aujourd'hui, puisque cela fait partie de cette série que l'on connaît bien, « L'informatique pour les nuls » et autres livres et textes. Nous allons parler la prochaine fois bien de transmission également, parce que s'il y a eu des copies successives, est-ce qu'on a gardé le texte original? Ça, c'est une question que je garderai pour la prochaine fois. Au revoir.
0: Au revoir.
1: C'était la Bible aux mille visages.
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3: Une belle pensée de Montaigne sur l'amour. Si l'on me presse de dire pourquoi je l'aimais, je sens que cela ne se peut exprimer qu'en répondant parce que c'était lui, parce que c'était moi. On cherche parfois des raisons, des pourquoi. On cherche à rationaliser, à expliquer. Je t'ai rencontré, j'ai compris, j'ai vu. Mais dans la réalité, qu'est-ce qui nous rapproche d'une personne ? Mystère. C'est ce que j'appellerais le mystère de l'amour. Dans un beau chant d'amour que vous trouverez dans la Bible, eh bien, la bien-aimée dit à son bien-aimé, « Je t'ai choisi parmi 10 000. Pourquoi toi parmi 10 000 ? Je dirais, pourquoi toi parmi des millions ?» Eh bien oui, la réponse est simple. Parce que c'est toi. Tout simplement. Parce que c'est toi. Tant que deux êtres ont ce sentiment qu'ils se sont choisis, pas pour une raison intéressée, mais parce qu'il y a eu une attraction, une attirance, une réponse de l'un par rapport à l'autre, qui se résume par cette phrase, c'était toi. Je suis sûr que c'est cette base. Eh bien, ce toi et moi peut se construire un toi qui les habite pour toujours.
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2: Conseil simple pour écolo débutant. Comme disait ma grand-mère, j'achète pas, je récupère. Bienvenue dans le monde merveilleux de l'occasion, l'usager, la seconde main, la récup, la fripe. Un monde dans lequel les objets ont une histoire, une seconde vie. Un monde où ils ont été réparés, retapés, embellis par la volonté d'une personne douée, compétente ou juste astucieuse. Par la magie d'une soudure, d'une couture, d'un clou savamment planté. Voici une économie noble qui fait vivre les gens et qui n'attend qu'à en faire vivre davantage. Pour alimenter un cycle vertueux où rien ne se perd, où tout ce qui a été fabriqué se transforme pour le plus grand bien de la planète. Alors j'évite la surconsommation de produits neufs, je ne jette pas et je donne. Ce conseil est extrait du livre « Petit guide amusant pour écolo débutant » de Sarah Bien-Aimé aux éditions Terre Vivante.
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2: Bienvenue à l'Instant Bible, votre rendez-vous de 15 minutes pour mieux comprendre les messages que contient ce livre sacré. Et aujourd'hui, eh bien, je reçois les pasteurs Pascal Rodet, bonjour.
3: Bonjour Stéphane, bonjour à tous.
2: Et David Millard.
4: Bonjour.
2: Bonjour, bienvenue dans l'Instant Bible. Nous allons donc plonger sans plus attendre dans ces textes et en particulier dans l'évangile de Marc. Dans l'Israël de l'époque, nous savons donc, grâce aux écrits de Marc, qu'une importance était donnée à la propreté. Pasteur Pascal Rodet, pourquoi cette importance à la propreté et qu'est-ce qu'il y avait derrière ça ?
3: Ça remonte assez loin dans l'histoire d'Israël, les différentes lois, qui sont des lois sanitaires, sensibles à tout ce qui est propreté, mais qui est ni plus ni moins que des règles que l'on connaît encore aujourd'hui avec son lot de risques si on ne le faisait pas. On parle forcément de lois sur se laver les mains avant de manger. Et on parle de purification. On va avoir d'autres lois sur la façon de cuisiner, de nettoyer. On va avoir d'autres règles sur quelque chose qui est tout simple. S'il y a un animal mort dans une citerne d'eau douce, l'eau est impure, on peut pas la boire. Mais ça, c'est des règles qui, aujourd'hui, sont ni plus ni moins des règles logiques, parce que forcément...
2: C'est des questions d'hygiène.
3: C'est des questions d'hygiène, tout simplement.
2: Et là, on parle de questions d'hygiène quand on lit ça dans la Bible ?
3: C'est une lecture, en tous les cas, que d'autres comprennent comme cela, hein, et Jésus va le prendre comme tel. Sauf que des pharisiens et des responsables de la loi font plus, eux, interpréter cela comme quelque chose qui peut souiller spirituellement une personne. Et là,
2: on commence à mélanger hygiène et religion.
3: Voilà, c'est ça.
2: Et alors lui, Jésus, pasteur David Millard, comment est-ce qu'il se positionnait par rapport à ces rites de purification ou de propreté? Du coup, je ne sais plus trop ce qu'il faut dire.
5: Oui, je pense que le problème du temps de Jésus, c'est qu'il y a des lois qui ont été données donc, selon la tradition juive et les textes par Moïse, qui était lui-même quelqu'un qui a été éduqué par la culture égyptienne et qui, par conséquent, ils avaient deux visions pour... ces règles de propreté. Il y a la vision physique. Lorsque, par exemple, Joseph, dans le texte biblique, reçoit ses frères, on nous précise que les Égyptiens ne mangeaient pas avec les étrangers. C'était une abomination. L'idée ici, c'est qu'on sait que dans la culture égyptienne, on met beaucoup d'accent sur la propreté. On va se raser intégralement tous les poils du corps pour s'assurer qu'il n'y ait pas d'insectes qui puissent se cacher dans les cheveux ou ailleurs. Et donc, on est vraiment dans une logique physique de propreté extrême. Mais évidemment, à l'époque, il n'y a pas de séparation religieuse et culturelle comme aujourd'hui. Donc, il y a aussi forcément une composante religieuse qui est forte. Mmh. Et Jésus ne contredit pas en soi directement les règles de l'Ancien Testament qui nous proposent cette vision aussi morale de se purifier, séparer ce qui est pas propre de ce qui est propre. Par contre, il va nous dire, l'objectif de tout cela, c'était justement d'avoir une rectitude morale que les pharisiens n'ont pas. Donc ils mettent l'accent sur la pureté physique, mais la rectitude morale, elle n'est pas présente, et c'est pour ça que Jésus condamne finalement leur attitude.
2: Alors on découvre un Jésus qui cherche à donner du sens au rite en contestant le traditionnalisme sans âme des responsables religieux, ce qui ne devait évidemment pas particulièrement leur plaire. On sait aussi que Jésus accomplissait des miracles et nous avons déjà parlé dans des émissions précédentes de ces miracles que Jésus accomplissait. Pasteur Pascal Rodet, est-ce que ces miracles faisaient d'ailleurs la joie des chefs religieux de l'époque ?
3: Alors oui et non, plutôt non que oui d'ailleurs, dans la plupart des chefs religieux, parce qu'un miracle, c'est acceptable, mais un miracle par quelqu'un tel que Jésus, c'est questionnant, c'est surprenant, c'est fait en plus, alors parfois on le voit dans les évangiles, c'est fait un sabbat, ça c'est pas possible, c'est pas acceptable, c'est fait d'une façon... bizarre aussi, donc non, c'est pas toujours accepté par les autorités de l'époque, les autorités religieuses, même si parfois il y a des passages où il est demandé à Jésus de faire un miracle, Ils veulent le voir faire un miracle, dans certains cas. Et du coup, c'est Jésus qui dit non, non, là, vous n'aurez pas la possibilité de voir cela, pour différentes raisons.
2: C'était pas comme ça, quoi.
3: Non, c'était pas comme ça. Il y a toujours chez Jésus, non seulement le souci d'alléger les souffrances, en règle générale, et quelque part un miracle, c'est là aussi, d'enseignement, et très souvent la façon que Jésus fait le miracle, ou les personnes qui reçoivent le miracle, il y a une histoire derrière, il y a une raison d'être que Jésus veut donner. Et puis, voilà, si vous partez du principe qu'il y a un miracle et donc vous allez y croire, là Jésus dit, attention, ça c'est pas ça uniquement, pour croire, il y a autre chose derrière. La foi est autre chose.
2: Alors, pasteur David Millard, est-ce qu'on pourrait, en parcourant les évangiles, et notamment celui de Marc, est-ce qu'on pourrait considérer qu'il y a une différence entre la religion établie et puis celle que Jésus, en fait, enseignait ?
5: Je pense qu'il y a toujours un glissement. La Bible parle régulièrement de la dureté de cœur. Moïse a été confronté à ce peuple avec un cou raide ou avec un cœur difficile. Jésus va régulièrement interpeller ses interlocuteurs en leur disant « Votre cœur est endurci, votre cœur est dur. » Et donc, effectivement, pour moi, il y a vraiment un passage dans l'interaction que Jésus a vis-à-vis des pharisiens, donc de ses opposants politiques, où il va leur dire assez régulièrement « Allez chercher ce que signifie « Je préfère la compassion plutôt que le sacrifice. » Et donc, Jésus essaye vraiment de recentrer la relation avec Dieu, parce que je rappelle que religion veut avant tout dire « relation ». Et donc Jésus cherche constamment à recentrer cela dans une relation authentique avec Dieu, plutôt que dans un ensemble de rituels qui ne mènent nulle part. Et ça, c'est vraiment quelque chose qui a mis Jésus en différence des pharisiens qui étaient satisfaits de simplement avoir un train-train quotidien. Et Jésus va leur dire, d'ailleurs, dans le passage qu'on a vu jusqu'avant, mais vous faites tout un tas de rituels, vous vous lavez les mains, etc., mais vous avez oublié l'essentiel, par exemple, de prendre soin de vos parents. Et donc, ça, c'est quelque chose que Jésus va constamment remettre au centre.
2: On trouve des textes comme ça qui sont très précis sur ces questions-là.
5: Oui, oui, tout à fait. Moi, il y a, encore une fois, dans le texte de Marc, chapitre 7, Jésus va leur dire, en citant un passage d'Ésaïe au verset 12 et 13, « Hypocrite, Ésaïe a bien prophétisé sur vous, comme il est écrit, « Ce peuple m'honore des lèvres, mais son cœur est éloigné de moi. » C'est faussement qu'il m'honore en donnant des enseignements qui sont des commandements humains. » Donc ce que Jésus est en train de dire, c'est que vous récupérez certes l'origine du texte dans la Bible, mais la façon de le vivre, de l'appliquer, tout ce que vous avez mis autour, vous en avez fait un commandement humain qui devient un fardeau plutôt que d'être une source de liberté.
2: Ici, c'est l'Instant Bible et nous sommes très heureux de passer ce moment avec vous. Dans cette émission aujourd'hui, eh bien, les pasteurs David Millard et Pascal Rodet évoquent comment Jésus-Christ percevait certains rituels religieux de l'époque et pourquoi il était loin de faire l'unanimité. Et pour en revenir au rituel de purification, comment l'approche qu'en avait Jésus peut être appliquée, pasteur Pascal Rodet, à notre vie quotidienne ? Est-ce que, d'ailleurs, on peut en faire une application à notre vie quotidienne ?
3: On peut en faire une application dans notre vie quotidienne, je crois même d'ailleurs que c'est le but de la parole de Jésus.
2: Je veux dire encore aujourd'hui.
3: Encore aujourd'hui. Son souci, c'est de montrer deux aspects, comme pasteur David nous l'a rappelé. Oui, il est important de se laver les mains avant de manger. On va la faire courte, c'est ça. C'est la première chose qu'on dit à nos enfants quand ils grandissent. Va te laver les mains avant de venir à table. Ça fait partie d'un rite, entre guillemets, mais un rite qui est là pour le souci de l'hygiène.
2: Ça n'a rien de religieux.
3: Et ça n'a rien de religieux. Maintenant, il y a, au travers de cette expérience que Jésus veut expliquer, un rappel de quelque chose qui est très fort dans Marc, particulièrement, au verset 15 du chapitre 7. « Il n'est rien qui, du dehors, entre dans l'homme, qui puisse le rendre impur, mais ce qui sort de l'homme, voilà ce qui le rend impur. » Là, on se trouve ici dans le côté, en effet, pureté et impureté. Mais là, il prend à contre-pied ce que les pharisiens ont voulu dire, en disant, Jésus dit, attendez, là, on va se remettre sur le niveau relation, pour reprendre un peu l'expression qui est donnée par pasteur David. La relation, vous l'avez loupée. C'est-à-dire que au travers de ce qui sort, de vos paroles, de votre cœur, de votre... C'est ça qui souille la personne. C'est, si vous utilisez des mots négatifs, si vous utilisez des mots qui puissent être malsains, malveillants auprès des autres, c'est ça ce qui est impur.
2: Donc les rites en eux-mêmes ne changent rien, c'est... Finalement, la disposition du cœur qui change...
3: Le souci de Jésus, c'est en effet la disposition du cœur et surtout comprendre que les rites, s'ils sont devenus un poids, un fardeau, on ne peut plus voir ou on ne peut plus exprimer d'une façon naturelle un cœur bienveillant tourné vers les autres et vers Dieu.
2: Alors, pasteur David Miller, vous voulez intervenir aussi ?
5: J'aimerais rappeler le contexte du passage de Matthieu 7.
2: Oui.
5: Jésus et ses disciples sont des personnes itinérantes. Les disciples de Jésus sont principalement des personnes qui sont des marins-pêcheurs, qui sont des personnes qui, voilà, sont des ouvriers, etc. Et les pharisiens les voient en train de manger les mains sans s'être purifiés auparavant. Et quand on parle de purifier, on ne parle pas juste d'aller au robinet se laver les mains et repartir, ça prend quoi aujourd'hui 1 minute 30 ?
2: Ouais.
5: On parle vraiment ici de tout un rituel, avec, il fallait des ustensiles qui soient purs, il fallait tout un cérémoniel pour s'assurer qu'à la fin, on ait les mains pures, non seulement... physiquement, mais rituellement. Et donc les pharisiens accusent Jésus en disant « Attends, tu es un mauvais rabbin, en quelque sorte. Tu ne veilles pas à ce que tes disciples fassent le bon protocole. » Et c'est là où Jésus leur dit « Écoutez, vous avez fait de la religion un poids qui écrase, alors que la religion est censée être un escabeau qui t'aide à te rapprocher de Dieu. »
2: Et alors du coup, pour la question de la foi, quand on est pris entre ces rites religieux et une certaine authenticité, comment est-ce qu'on trouve un juste milieu ? Est-ce qu'on abandonne complètement les rites ou est-ce qu'il faut quand même les conserver ?
5: Moi, il ne faut pas justement les abandonner. Et on le voit dans la société aujourd'hui. Les gens sont en recherche de rituels, ils sont en recherche de cadres. Donc, il faut simplement l'expliquer. Pourquoi je fais ce que je fais ? Et lui donner du sens. J'ai parfois un peu cet épisode avec mon épouse où moi on est invité quelque part, on a des cacahuètes ou autre, je commence à manger et quand le repas arrive, parfois ça m'arrive effectivement d'oublier qu'il faut prier parce que j'ai déjà commencé à manger, donc voilà. Et elle me fait remarquer, David, on n'a pas prié. Et donc parfois je l'embête un peu en disant, alors à partir de combien de quantités de cacahuètes on estime qu'on est juste dans le snack et à partir de quelle quantité de cacahuètes il faut commencer à prier. En fait, c'est un peu ça. L'idée, c'est est-ce que je donne du sens à ce que je fais ? Est-ce que, effectivement, à travers le rituel, j'utilise pour transmettre des valeurs, ce qui est positif ? J'apprends à ma petite fille à prier parce qu'il y a un rituel derrière, on remercie le Seigneur, on cultive la reconnaissance, c'est très positif. Mais est-ce que si demain, quelqu'un en face de moi n'a pas prié et commence à manger, j'estime que la personne a perdu son salut ? C'est là où on passe dans un autre cadre. Et donc, le juste milieu, l'équilibre, un passage que j'aime beaucoup, Ecclésiaste 7, 15 et 16, qui dit ne soit pas juste à l'excès. Il y a quand même quelque chose de pervers à vouloir tellement tatillon sur les rituels et sur les rites que ça en devient finalement quelque chose de destructeur.
2: Alors, pasteur Pascal Rodet, on parle de foi et notamment de donner un sens à cette foi. Est-ce que les miracles que Jésus accomplissait, puisqu'on en a parlé aussi, pouvaient aussi donner un sens à la foi ? Et puis, est-ce que ces miracles peuvent jouer un rôle justement pour des croyants débutants, entre guillemets ?
3: Il y a un rôle forcément de foi dans ce miracle, le foi d'abord de celui qui reçoit le miracle, celui qui vit le miracle dans les différents passages que l'on peut lire dans les évangiles. Et puis, pour ceux qui sont aujourd'hui présents et qui lisent ces miracles, ça reste en effet une histoire, quelque chose qui peut être important. Et encore une fois, un enseignement aussi, parce que Jésus, j'ai envie de dire, enseigne la vie à tout moment, y compris dans les miracles. Et après, j'ai envie de dire, chacun dans sa foi, dans sa relation avec Dieu, va vivre des miracles dans sa vie. À chaque fois, et pas forcément des grands, mais cette relation avec Dieu va permettre, je crois, de découvrir ce que Dieu veut pour moi, m'ouvre les portes, je peux voir des choses qui peuvent se vivre. Et oui, c'est quelque chose qui est important, je pense, dans la vie de tous les jours. Même si, encore une fois, le miracle n'est pas une obligation pour croire. ce que Jésus d'ailleurs dira, vous voulez des miracles, mais vous n'allez pas croire. Alors à quoi ça sert si... Voilà, la raison pour laquelle il faudrait mettre miracle égale foi, c'est pas du tout dans la pensée de Jésus. Il y a simplement une grâce qui est donnée, voilà, à un moment donné, de la part de Dieu dans ce domaine-là.
5: Dans les deux situations, les pharisiens, donc les opposants de Jésus, ont utilisé ces domaines-là,
3: oui,
5: pour discréditer la foi et discréditer Jésus. Mmh. Et dans les deux domaines, Jésus va rappeler que finalement ce qui importe, c'est justement la disposition du cœur. Mmh. Il va leur dire, effectivement, par rapport à la pureté, ce n'est pas le rituel qui compte, mais c'est ce qui va sortir de ton cœur. Donc quelque part, il faut aussi travailler ce qu'il y a dans son cœur. Et de l'autre côté, par rapport justement au miracle, il va leur dire, quand bien même je ferai un grand miracle et que je ramènerai quelqu'un à la vie, votre foi ne sera pas plus grande en moi. Et effectivement, quelques passages plus tard dans l'évangile, Jésus va ressusciter son ami Lazare, et c'est à ce moment-là que le texte nous dit qu'ils cherchèrent à le faire mourir. Donc pour moi, le fil rouge, c'est vraiment de se dire, où se trouve mon cœur? Est-ce que je laisse Dieu toucher ce cœur? Parce que, effectivement, la Bible est remplie de miracles dans l'Ancien Testament, c'est pas pour autant que le peuple d'Israël a été fidèle à Dieu.
2: Merci beaucoup, messieurs, pour ces apports dans cette émission. Nous espérons que cette édition de l'Instant Bible vous a éclairé et pourquoi pas inspiré aussi. Nous avons exploré ensemble comment l'approche de Jésus est venue défier les traditions religieuses pour donner un sens à leur pratique qui peut transformer notre vie quotidiennement. 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Merci beaucoup de nous avoir suivis, de nous avoir rejoints aussi peut-être. À très vite pour un nouvel Instant Bible. Au revoir.
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2: Les hommes de Dieu dont nous lisons les aventures dans la Bible avaient un but. Ils savaient dans quelle direction marcher. Ils ont persévéré. Moïse est resté 40 années dans le désert, guidant le peuple rebelle vers la liberté. Il affronta des situations extrêmes, connut le découragement, la révolte, peut-être le doute. Il a été tenté de tout laisser tomber. Mais il a persévéré. Il a fait un pas, encore un pas, toujours dans la même direction. L'auteur du livre des Nombres écrit que Moïse était un homme fort patient, plus qu'aucun sur terre. Persévérance et patience sont des qualités inséparables. Dans la Bible, il arrive même que l'on traduise l'un par l'autre. Par exemple, Jacques écrit dans sa lettre « Prenez, mes frères, pour modèle d'endurance et de patience, les prophètes qui ont parlé au nom du Seigneur. » Il cite également la persévérance de Job et celle d'Élie. Au sujet de ce dernier, il prend soin d'affirmer qu'il était de la même nature que nous. On se souvient qu'après 3 années de sécheresse, Élie pria pour que tombe la pluie. La pluie est tombée. Mais pour arriver à ce résultat, il a dû prier 3 fois. Il persévéra. Tout grand prophète qu'il était, il connut le découragement. Poursuivi par la reine Jézabel, il s'enfuit dans le désert, s'assit sous un genêt en disant « C'est assez. Maintenant, Éternel, prends mon âme, car je ne suis pas meilleur que mes pères. » Mais ce ne fut pas la fin. Il persévéra jusqu'à la réponse du Seigneur. La persévérance est une qualité qui fait la différence. Votre prochaine chronique aura pour titre « Jésus, le modèle par excellence ».
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